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2: C'est formidable, hein. Bah, savez-vous maintenant ce que les Français nous prennent pour des imbéciles? Moi, ce qui est un petit peu, ça va, puis après, c'est un groupe, hein. Et je le sais bien, moi, parce que je suis allé à Calais. Pendant le week-end. C'est parce que ma femme avait gagné des skis nautiques. Et puis par chez nous, c'est tout plat, y a pas de la campante, hein. Alors, on était partis à Calais, comme ça, on s'était dit, on pourra toujours jouer avec les planches, hein. Passé l'année dernière, nous avions été à Venise, mais ça n'avait pas eu de chance, on est arrivé, c'était tout inondé, hein. Oh ben, c'est pas que c'est moche chez nous, hein, c'est très joli, la Belgique. Vous devriez visiter Anvers, hein, rien que pour l'endroit, ça vaut le coup, déjà. Parce que ça fait tout le temps critiquer, moi, n'est-ce pas, je m'arrête dans une station-service pour désaltérer l'automobile, et puis également ma femme et moi, n'est-ce pas? Alors je mets un frein dans une machine de Coca-Cola, il tombe une bouteille. Je mets un autre frein, il tombe une autre bouteille. Je mets un autre frein, les gens disaient, il va tout prendre. Ben dites donc, tant que je gagne, je joue, hein? Ben c'est normal, non? Alors... Allez, c'est exagéré. Mais tenez, chez le marchand de chaussures, c'est que je me fais tout le temps critiquer parce que je prends les plus grandes. Bah, dites donc, si le 45, c'est le même prix que le 41, je vais pas prendre les plus petites, hein? Tenez, tenez. Bon, c'est qu'on a été embêtés. Avec l'automobile, c'est parce que j'avais claqué la portière et puis que j'avais laissé les clés à l'intérieur. D'autant qu'il pleuvait puis qu'on avait laissé les vitres ouvertes, c'est pour vous dire. On a eu que des ennuis avec l'automobile. Après, c'était les clignoteurs qui ne marchaient plus. Une fois, ils marchaient, une fois, ils ne marchaient plus, une fois, ils marchaient. Même à un moment, on nous avait volé la voiture. Heureusement, j'ai eu le temps de prendre le numéro, hein. Mais c'est les Français ne nous aiment pas, mais c'est parce que, n'est-ce pas, elles se moquent tout le temps de nous. Mais ça, vous savez pourquoi elles aiment les histoires belges? C'est parce que c'est pas dur à comprendre, hein. Mais c'est parce qu'ils sont jaloux, c'est parce que nous sommes plus forts qu'eux dans le sport. Et encore, là, nous avons arrêté le water-polo, on avait noyé tous les chevaux. Alors, les Français ne sont pas forts dans le sport. Savez-vous pourquoi ils ont choisi le coq comme emblème? Ben c'est parce que c'est le seul oiseau qui arrive à chanter malgré les pieds dans la merde, hein? Ah oui. Oui, on va faire. Nous savons aussi avoir de l'esprit, hein. Je n'en ai pas personnellement, ma femme non plus. Moi, j'ai un camarade qui en a eu pour le mois de juillet, on s'est amusé. Hein. Il disait par exemple, le comble pour un chauve, c'est de pêcher une raie. C'est parce que celui qui a un poisson sur la tête, il a l'air aussi idiot que ça, hein. Vous êtes comme moi, j'ai eu du mal aussi à comprendre, hein. Il disait tout le temps, le chauve, c'est adéquat, c'est comme chez là. C'est parce que Sheila, l'adéquate. Elle est très amusante aussi, vous voyez. Bon, c'est un garçon qui était pas malin, il s'est pendu avec un élastique. On l'a retrouvé écrasé au plafond. Hein. Même je sais que quand il était petit, il avait échoué un examen d'urine, c'est pour vous dire. C'est pour vous dire. C'est lui qui disait tout le temps, j'ai appris qu'il fallait cueillir les cerises avec la queue. Je suis embêté, j'avais déjà du mal avec la main. Hein. Oh, mais c'est des gens qui avaient eu bien du malheur. Ben, sa femme a été ultra violée par des rayons X, hein? Et puis d'ailleurs, elle a porté plainte contre X. Alors nous, on était en voiture, n'est-ce pas? Puis on roulait vers Calais. Et puis tout d'un coup, qu'est-ce qu'on voit des cris en travers de la route? Pas de Calais. Moi, j'ai dit, ils exagèrent. Ils leur ont dit, moi, je ne serais pas venu, hein, moi.
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4: J'aurais dû être footballeur professionnel, mais j'ai eu un problème. Ah, j'étais nul, quoi, c'est ça. Oh, de la merde, oh là là. Je jouais en division 8 district. Ah ben, c'est la plus basse division qui existe dans le football. En dessous, c'est du handball, tu vois, donc... tu perds les crampons, tu dégages. Dans le championnat, il y avait de tout. On avait les aveugles de Morpa, les sourds de Saint-Cloud, les islamistes de la Verrière. Ah, le FC Mosquée, ça jouait, attention. Sévère. 11 joueurs, 11 barbus. Même leur logo, c'était une petite barbe, très bien rasée. Et eux, dès qu'ils marquaient un but, ils se mettaient tous à faire l'avion. Et ils fonçaient dans les poteaux. Ils étaient chauds. Hein. Bizarrement, cette célébration n'est pas dans FIFA 15. Hein. Attention, je veux pas me fâcher, pas d'amalgame. Qu'est-ce que vous pensez de mes chaussures, monsieur? Bien. Ah, écoutez, j'ai chouré ça vendredi à la mosquée. Oh, ça va, c'est la crise. Hein. Tu pries, je fais mes courses. Hein. Alors, ouais, 42, trop grand. Non, parce que j'ai déjà essayé à la synagogue, mais comme les lacets sont trop bien attachés... Et à l'église, c'est des chaussures orthopédiques, donc... Ah, tu sais, en bois avec des talons. Va sur ton chemin. Allez-y, allez-y. Non, mon moment préféré, moi, au foot, c'était le moment de la mi-temps, le moment du vestiaire. Alors, dans des vestiaires normaux, t'as des bancs, de l'eau, des douches. Nous, notre vestiaire à la mi-temps, c'était un bar tabac. Hein, ça récupérait avec café, clope, bière, joint. Avant de sortir du vestiaire, on devait souffler dans un ballon, ouais. De vite, va en pointe. Alors ça jouait bien. L'entraîneur, il n'en pouvait plus de nous. L'entraîneur, on l'appelait Soupir. Parce que dès qu'il rentrait dans le vestiaire, il disait toujours « Oh les gars !» Ah ouais, mais vous voulez que le club y ferme ou quoi? Eh ben alors, arrêtez d'appeler Samir Samir. Il joue sous la licence de Julien, putain. Bah ouais, mais l'arbitre, il le voit, ça. Allez, 26, range ton shit, là. Ah, si vous pouvez faire tourner les ballons comme les joueurs, on serait déjà en Ligue des Champions. Hein. Il est où, l'autre? Boubacar, la gazelle, viens là. Qu'est-ce que tu prends une douche à la mi-temps? Viens là. Non, mais je m'en fous qu'il est là, tu es à la maison. Viens là. Et arrête de mettre l'eau dans ton sac. Viens là. Boubacar, t'es au courant que je te fais jouer avec les moins de 18? T'es au courant que t'en as 35? Et pourquoi tu te gares en kangou devant l'arbitre? Putain, avec tes gosses en plus qui ont des photos de toi sur le t-shirt et qui crient « Vas-y, papa !» Non, mais rase-toi et mets un short, y a des mineurs dans le vestiaire. Il est où l'autre? Alban, allez, va t'échauffer, tu vas rentrer. T'étais déjà sur le terrain? La vie de ma mère, tu sors. Allez, dégage. Ah, ça jouait comme ça. Et attention, hein, je vous parle pas des fautes. Hein, parce que franchement, sur le terrain, on était plus proche de Tekken que de FIFA. Hein. Ah, ça charclait. Notre stopper, il était connu dans toute l'île de France. Il était surnommé le boucher des Yvelines. Hein, le Dexter de Paris. Pour vous dire, un jour, il a taclé un gars. C'est pas on a vu le mec dans Incroyable, mais vrai. Alors, monsieur, que s'est-il passé le 16 avril 2002?
5: Alors, je vais vous expliquer. Donc moi, j'étais en train de parler avec le gardien et le joueur adverse, et il a taclé là. Ah oui, je m'en souviens parce qu'il y avait écrit Adidas Predator là. Dans le coup, oui.
4: D'accord, très bien, mais c'était au moment d'une action. Est-ce que vous aviez le ballon à ce moment-là?
5: J'étais remplaçant. Ah, c'est bon, là, moi, j'ai pas compris, moi. Il est venu du ciel comme un pélican. Ah, il a dû me prendre pour un poisson. C'est pas, il a tapé là et il est reparti. Et après, il a osé dire au juge, oui, mais il avait pas de protège-tibia.
4: Ça jouait comme ça. Attention. Alors, attention, quand vous choisissez un sport, si vous avez des enfants, prenez des sports où il y a de l'oseille. Bien, les gars. Bah oui, tu vois, on dit toujours, ils sont cons. Mais non, ils roulent en BM. Non, mais c'est vrai, il faut faire des sports où il y a de l'oseille. Foot, on est bon. Formule 1, on est bon. Par contre, si votre gamin vous dit, je vais être lanceur de javelot, tu lui dis, je veux te parler, tu vois. Non, mais c'est vrai, les lanceurs de javelot, on parle jamais de ces gens-là, alors que c'est des êtres humains, hein. Mais C'est dur. Eux, ils peuvent faire les championnats d'Europe, les championnats du monde, les Jeux Olympiques. Ils gagnent pas une tchatchaouette. Et c'est pour ça qu'ils crient avant de lancer leur javelot. Putain de merde. Putain, comment je vais payer le loyer, moi? Oh, je suis là avec ma lance, mon short de dép. Putain. Oh, la voiture à la fourrière. Relance EDF. Ah, oh, alhamdoulilah. Ah putain, avec leur loubia, ils m'ont ballonné. Bon, allez, c'est quand même les JO, faut garder le sourire. Ça va, chérie? Ouais, salope. Regarde, je suis sûr, elle me trompe avec Samuel Eto'o. Ouais. Putain, regarde la gueule de mes gosses. L'autre, il a 6 ans, il a une moustache, putain. Bon, allez, c'est parti. Ça me gave. C'est bon, monsieur le juge, je peux y aller? Ouais, allez, va te faire enculer. Ah là, quel sport, quelle vie. Pourquoi?
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0: Et maintenant, de la chanson de Daube. 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

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Bonjour à tous, vous êtes bien sur Nictorinc 90.2 pour ce nouveau numéro de dance music. Alors ce soir, un spécial un peu particulier puisque je vous propose de découvrir les morceaux choisis de la dernière box de Ben Nibron, Grand 12 Inch, déjà le 7e volume. Et il y en aura pour tous les goûts, puisqu'il y aura de la funk, de la disco, des années 90. Et pour commencer, le roi de la pop, l'âge d'ouverture de l'album Thriller, avec 30 secondes de plus quand même que la version album.

Vous êtes bien sûr en Nitorin que 90.2 dans l'émission Dance Music. On a commencé la découverte de cette nouvelle box de Benny Brown avec tout d'abord Michael Jackson, Wanna Be Starting Something. À l'instant, c'était Jackie Moore avec This Time Baby. Et on poursuit avec First Choice, Double Cross.

Vous êtes toujours sur Ornithorynque que 90.2 dans l'émission Dance Music. Dans l'ordre, il y avait tout d'abord First Choice avec Double Cross. À l'instant, c'était Dan Hartman Instant Replay, le US Tom Moulton 12-inch version. Alors là, il est complet, contrairement au Culture Dance Collector, premier du nom. Et là, on poursuit avec T-Connection, Saturday Night.

toujours sur Nutorin que 90.2 dans l'émission Dance Music. On poursuit la découverte de la du Grand 12 Inch volume 7 de Benny Brown. Dans l'ordre, il y avait D-Connection Saturday Night. Un instant, Shella and Be Devotion Spacer. Et pour la première fois en CD, le maxi intégral. Même si j'ai dû revoir le son. Et là, on poursuit avec Candido Jingo. Le 12 inch mix de David Rodriguez.

dans l'ordre, il y avait tout d'abord Candido avec Jingo. À l'instant, c'était Black Box avec Everybody, Everybody. Et un petit poil de House avec S-Express.

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Vous êtes toujours sur Nitorinc 90.2 dans l'émission Dance Music. Dans l'ordre, il y avait Evelyn Chopin King avec I'm in Love. Et là, on pense avec le quart d'heure nécessaire de Funk pour mettre du Gioda. Avec Leon Haywood, Don't Push It, Don't Force It.

Dance Music, c'est fini pour aujourd'hui. Alors en conclusion, il y avait tout d'abord Leon et Wood avec Don't Push It, Don't Force It. Suivi d'Odyssey, Going Back to My Roots. Et à l'instant, c'était Céron, I Want Love. Le remix de Ben Libron. Bande originale du film Dancing Machine, mais ça ce n'est pas précisé dans la box. Film dans lequel il y a le célèbre acteur Alain Delon. Vous pouvez aussi faire également un petit tour sur www.club80.fr et aussi www.cdrares.fr. Deux nouveaux CD vont rejoindre la collection des CD rares. Alors il y a donc, je disais, Viviane Reid la semaine dernière, et puis il y a Venuto. C'est prévu dans quelques semaines. Un peu de patience. Et puis on signale prochainement un nouveau single de Mylène Farmer. Oui mais non. Rendez-vous la semaine prochaine pour un nouveau numéro de Dance Music. Restez bien sûr à l'écoute de nos programmes sur Nictorinque 90.2. Portez-vous bien et d'ici là, bye bye.

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4: Voici une très jolie chanson d'amour que j'avais écrite pour Mireille Mathieu. Et puis elle en veut pas, alors je la chante.

0: Eh bien, merci beaucoup, merci. Eh bien oui, merci beaucoup, merci. Merci bien. Eh bien, merci. Merci beaucoup. Bien écoute, merci toi. Merci. Merci beaucoup. Merci. Eh bien oui, merci. Oui, la chanson, le métier, tout ça. 20 ans déjà. Ça ne rajeunit pas. Surtout vous. L'acteur aussi, j'ai fait l'acteur à mes débuts. Peut-être les plus anciens d'entre vous souviennent-ils d'ailleurs.
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2: Alors, Anne Soso, raconte-nous un peu comment vont les amours. Alors déjà, tu m'appelles Anne Soso encore une fois. Je te casse un bras. Vraiment. Et ensuite, pourquoi ils se sentent obligés de poser cette question? Non mais sincèrement, vous me voyez répondre... Ah bah je me suis fait sauter il y a 2 semaines, oui. Je t'avais pas raconté. Comment il s'appelle déjà? Mère. Non, je plaisante, Clotilde. Bien sûr, je déconne, là. Oui, tu plaisantes beaucoup, Anne-Sophie, mais... Tu sais, il ne faut pas avoir peur de l'amour. L'amour, c'est simple. L'amour, c'est 2 êtres qui regardent dans la même direction. Non, ça, Clotilde, c'est la levrette. Non, faut pas faire de blagues avec Clotilde. Non, faut rien faire du tout, en fait. Clotilde est parfaite. Ok, j'annonce. Attention. Elle porte un manteau blanc. Non, ça choque personne. Mais moi, même en portant du noir, j'arrive à dégueulasser les manches. Comment elles font? Je vous jure. Comment vous dire? On a quasiment le même âge avec Clotilde. Mais elle, c'est une vraie adulte. Moi, je suis une merdeuse. Non, mais moi, j'ai 30 ans. Mais laisse une grosse bougie allumée sur une table en face de moi. Les doigts du Iti. Clotilde, elle fait pas les doigts du Iti. Elle sait pas s'amuser. Au casse de la fête. Clotilde, ses cheveux, ils frisent pas. Ses pulls, ils boulochent pas. Je la soupçonne d'éternuer sans faire de bruit. Et aussi, j'ai pas dit, mais elle cuisine. Elle fait ses nems elle-même. Pourquoi? Je vois pas l'intérêt. Je trouve que ça fait limite radin. Pourquoi tu fais des nems? Va acheter des nems. C'est mieux, en fait. C'est... En même temps, moi, j'ai réchauffé une tortilla sous vide une fois. J'étais tellement émue. Ah mais, j'ai pris une photo pour l'envoyer à la famille. Je vous jure, chez ma grand-mère, sur la cheminée, t'as une photo de moi comme ça à côté d'une tortilla. J'avais acheté une sangria toute faite. J'ai rajouté une orange. C'est devenu ma fameuse soirée espagnole. T'es bourré. De toute façon, je ne sais pas recevoir, hein. Ça, c'est un truc. Non. Non, quand tu viens chez moi, déjà, faut apporter quelque chose. Si tu veux être sûr qu'il y ait quelque chose. Il n'y a jamais rien chez moi. Le frigo de Clotilde, on dirait une supérette. Je jure, j'ai ouvert, j'ai fait. Oh mon Dieu! Mais c'est rempli! Oh, et la date de péremption, même pas dépassée! Je la soupçonne de ranger ses fruits par dégradé de couleur. Dans mon frigo, t'as quoi? T'as une tomate. Et t'es très fort si t'arrives à trouver la couleur. Je suis sortie de chez elle. J'avais les bras remplis de Tupperware. Parce qu'elle avait fait de trop. Fais attention sur la route. Ouais, c'est ça. Quand tu sors de chez moi, c'est avec les poubelles à descendre. D'ailleurs, elle commence à s'accumuler dans la cuisine. Faut que je repasse à faire une fête, moi. Qu'est-ce que vous faites samedi prochain? Non, c'est... Les filles! Attends, hé, vous passez à la maison? Soirée espagnole! Yeah.
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4: Bonjour, je m'appelle Mickaël. Ce n'est pas très original, mais après tout, j'aurais pu m'appeler Gilbert. Si j'étais coquette, je vous dirais que j'ai 18 ans et vous ne me croiriez pas, et pourtant je les ai. Merci. À l'époque où j'ai consulté le professeur Judor, c'était dû à deux soucis d'ordre physique et d'une concernant une surcharge pondérale importante, puisqu'à l'époque je dépassais le quintal. Merci. Et de deux concernant une pilosité désordonnée. Durant 5 ans, il m'a été impossible de porter des décolletés. Mais là où nous avons dit stop avec le professeur, c'est quand les poils ont commencé à coloniser toute la partie visagale.
5: Ah, c'est un monsieur.
4: Mais être obligé de se raser tous les matins, comme je l'ai vu faire ma mère pendant 10 ans.
5: S'il vous plaît, monsieur. Merci. Rien. Il y en a qui laissent pas que les pièces, hein.
4: Mais là où j'ai senti que j'intéressais le professeur, c'était concernant la partie plantifère de ma personne. Mais qui? Puisqu'ils sont pourvus de petites griffounettes. Comme les palmipèdes.
5: Comme les pandas.
4: Ma mère le disait souvent, ma fille grimpe au bambou avec une très grande facilité. Alors nous avons tout fait retirer, je n'ai plus mes griffounettes, mais j'ai encore mes 6 doigts de pied.
5: Merci.
4: Et puis la semaine prochaine, je me fais retirer mon 3e sein.
5: Merci.
4: Que je n'avais pas vu puisqu'il était dans mon dos.
5: Là où le professeur a été choqué, là il a été choqué, ça a été par la découverte de mes écailles. Là, il m'a dit, mais comment faites-vous, Jacqueline? Il ne se souvient jamais de mon prénom.
4: Mais comment faites-vous pour avoir des relations sexuelles? Je lui ai dit que pour le moment, elles étaient inexistantes, mais que je ne désespérais pas de croquer la pomme. Enfin, 18 opérations en 3 jours, c'est dur, c'est très dur. Enfin, ça me change un peu d'ici.
5: Maman, monsieur!
4: Vous allez me trouver coquine, pourquoi pas mutine. Mais depuis que je deviens belge, je pense de plus en plus à l'amour. Je l'imagine. Il est là à mes genoux. Il est grand, blond, les cheveux coupés courts sur le dessus, long derrière. Il a une énorme personnalité. Quand nous faisons l'amour, il me dit des poèmes. Le dimanche,
0: ses manches, Hilaire m'a enfilé le survêtement violet que je lui ai déjà tricoté. Nous courons sous la pluie.
6: Enfin, je suis bien.
4: Seul mais bien.
6: Entouré de ma chère clientèle, avec mes rêves de femme. Vous remerciant

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0: Bonjour à tous, nous fêtons Christine aujourd'hui. Alors, quelle va être l'influence des planètes sur votre signe ?
1: Les béliers, il n'est pas exclu qu'une proposition vous soit faite par l'intermédiaire d'une personne. C'est assez inattendu.
0: Taureau, un tournant pourrait être atteint dans votre carrière ou vos ambitions. À vous de vous faire apprécier pour votre efficacité.
1: Gémeaux, cette journée sera placée sous le jour favorable des rencontres et des connaissances nouvelles.
0: Cancer, vous vous lancerez dans des entreprises audacieuses sur le plan personnel et professionnel.
1: Les lions, vous pourriez avoir envie d'apprendre une discipline scientifique ou un sport que vous ne connaissez pas.
0: Vierge, votre ambition professionnelle sera décuplée sous la puissante impulsion de Mars. Vous serez en mesure de réaliser de fulgurants progrès qui étonneront votre entourage.
1: Les balances, la rencontre de Mars et d'Uranus donne de l'énergie à vos relations amoureuses.
0: Scorpion, vous prendrez d'heureuses initiatives. Vous vous imposerez des objectifs précis, concrets et vous vous emploierez méthodiquement à les atteindre.
1: Les Sagittaires, la période a été dure et vous manquez peut-être d'énergie pour la finir en beauté.
0: Capricorne, le soutien du Soleil devrait vous permettre d'exploiter au maximum votre créativité.
1: Les Verseaux, vous aurez tendance à vous chercher. Et oui, en ce moment, vous n'êtes pas très bien dans vos baskets, les Verseaux.
0: Enfin, Poissons, l'heure est à la méditation. Bonne journée à tous. À demain pour un nouvel horoscope. Nous fêterons Jacques.
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2: En tout cas, je suis contente hein, d'avoir réussi à imposer tout cet univers de séries. Là. J'adore les séries. Moi, je trouve que les séries, eh ben, c'est un moyen d'explorer, tu vois, d'aller à la rencontre d'autres univers. Comme la drogue, mais en moins cher. J'adore les séries. Moi, quand j'ai besoin de m'extraire un peu du monde, je regarde cette série américaine, mondialement connue, diffusée dans le monde entier et qui aborde des problématiques sociétales extrêmement modernes. J'ai nommé... La petite maison dans la prairie.
3: On court dans la prairie. Papa.
2: Oui, je coupe du bois. Chérie, j'ai fait une tarte. J'ai que ça à foutre. Je voue un culte à la petite maison dans la prairie. 2457 heures de niaise béatitude. 101 messes célébrées par le révérend Alden. 200 épisodes rediffusés chaque année dans le monde entier depuis 1987. Série la plus regardée de tous les temps devant Game of Thrones et Desperate Housewives, dont elle est un savoureux mélange. Quand le monde va mal, une solution, là, petite maison, dans la prairie. Moi, je pense, ok, que le monde se divise en deux catégories. D'un côté, ceux qui n'ont jamais regardé un seul épisode, n'hésitez pas à manifester. À vous, manifester, voilà. Oh, les pauvres! Et je dis à vous, manifester, parce que manifester, pour ça, ça sert à rien. Oh, non, jamais regardé un seul épisode de... Là, c'est beaucoup trop long. Et d'un autre côté, l'élite, dont je fais partie et qui connaît par cœur. Toi aussi, mais oui, nous sommes nombreux. On connaît par cœur tous les épisodes, bien sûr, je connais par cœur tous les épisodes. Je peux vous dire de quel épisode il s'agit rien qu'aux toutes premières images. Je peux vous dire de quel épisode il s'agit rien qu'à la façon dont Carrie se ramasse la gueule sur la colline. Carrie, la petite troisième de la famille Ingalls. Alors, la famille Ingalls, on les aime, hein, y a pas de problème. On les aime globalement, on les aime individuellement. Mais, et ça c'est très bizarre, pour rien au monde, on voudrait être l'un des membres de cette famille. No, no, no. Quoi, le père, Charles, t'as envie, toi, de te lever à 4h du matin tous les matins de ta vie pour aller couper du bois ? Traire les vaches, soigner les taureaux, ne jamais se tromper entre ces deux activités. Dis chérie, il n'y aura pas beaucoup de lait aujourd'hui. D'ailleurs, c'est pas comme ça, c'est... Enfin, ouais. Hein ? Repeindre les clôtures, réparer le toit, tout ça, c'est avant midi. Hein. Manger un pauvre sandwich au pain, filer travailler dans les champs, rentrer à 18h30 pour manger un ragoût dégueulasse. Et le dimanche, le seul jour où tu pourrais te reposer, mais penses-tu, tu te lèves encore plus tôt que les autres matins pour emmener tout le monde à la messe et chanter avec le révérend Alden. Non, merci. La mère, Caroline, mariée à 14 ans, mère à 14 ans et 9 mois, se lever encore plus tôt que tout le monde pour préparer le petit-déj, torcher les gosses, les envoyer à l'école, débarrasser la table, faire la vaisselle, dépoussiérer le désert culturel dans lequel elle évolue. Hein, parce qu'il n'y a rien à Walnut Grove. Il n'y a rien, il n'y a pas un théâtre, il n'y a pas une bibliothèque. Si, il y a une bibliothèque, elle est en bois, c'est Charles qui l'a fabriquée. Bon. Il n'y a qu'une étagère, il n'y a qu'un livre. La Bible ! Mais Caroline n'a pas le temps de la lire, elle doit faire la lessive directement à la rivière, rentrer, préparer le ragoût avant que tout le monde rentre à 18h30, prière, devoir conjugal, dodo, et la messe le dimanche pour remercier le Seigneur de cette belle vie de merde. Bon, après, il y a les gosses. Leur première fille, Marie. Marie finit aveugle. Marie est aveugle en 1880. Hein. Aveugle en 1880, t'es non essentiel. Aveugle en 1880, on te pousse pas du haut de la falaise, mais on te dit pas qu'il y en a une. On te dit, dis donc, tu connais pas être taille. Hachement beau à cette saison. Hey, tu feras gaffe, il y a une marche. Bon, quand même, est-ce Marie ? Marie, elle a un môme qui finit en merguez dans l'incendie de l'école pour aveugles, alors qu'il l'est pas. C'est un petit peu con d'être le seul à pas trouver la sortie quand t'es le seul à voir clair. Le con, celui-là aussi. Leur deuxième fille, Laura, se marie à 16 ans. La vieille fille. elle parvient à avoir une belle maison, bim, tornade. Ça s'est fait, c'est rangé, c'est plié. Quand t'as Carrie, elle a deux pieds gauches, je te raconte pas le bordel pour y trouver des godasses. De toute façon, les mômes à l'époque, c'est pas la bamboche. Hein. À 7 ans, ils sont rincés, ils sont vieux, ils sont déjà contents d'être arrivés à 7 ans. C'est pas le cas de 70% des mômes de l'époque. Merci les maladies infantiles. Ah, c'est pas la bamboche, l'école à pied, 18 km. Ton cartable, c'est un seau en inox. T'arrives en retard à l'école, tu te fais frapper. Tu connais pas le téléphone par cœur, tu te fais frapper. Tu dis à ta mère que t'as été frappé. Oh, suspense, tu te fais frapper. De toute façon, tes parents l'auraient su, l'instit c'est ta tante, ils sont 12 dans ce village. Alors 12 dans le village, au niveau des mariages, tu fais comme Thomas Pesquet, t'essayes toutes les combinaisons. Ah, mais bon, au bout d'un moment, ça tourne en rond, on a un Rubik's Cube de consanguinité là-dedans. Personne ne tombe des nues quand un môme naît avec les neurones en sorbet.
3: Moi, mon oncle, c'est ma tante.
2: Bah oui. Ah, au bout d'un moment, ça brasse, qu'est-ce que tu veux que je te dise. Dimanche, il fait beau, on ira être tard. Allez, bim. Tu feras gaffe, il y a une marche. Allez. Oh là, les pauvres gens, les pauvres gens. C'est pas la bamboche. Attends, l'école la semaine, l'école du dimanche, le dimanche, les devoirs, les corvées, pas de smartphone pour mettre des photos de la prairie sur Insta. Et la messe le dimanche pour finir en beauté, non merci, t'as envie de leur dire à tous, t'as envie de lui dire à Charles, mais Charles, enfin! Ne vois-tu pas que tu n'es pas heureux à Walnut Grove, Charles, non? D'où tu perds ta récolte en 2 minutes à cause de la grêle alors que ça fait 6 mois que t'étais dessus et tu dis, ah ben c'est pas grave, je vais replanter! D'où tu regardes ta maison cramée dans un incendie jusqu'à ce que la pluie arrive, attention, ne serait-ce pas le Seigneur qui nous envoie la pluie et le feu, connard! Qui c'est qui l'a envoyé, Charles, enfin? L'avantage qu'on a sur les arbres, c'est qu'on n'est pas obligé de rester là où on n'est pas bien. Tu prends Caroline et les mômes, tu les fourres dans la chariote et puis tu pars à l'aventure. Quand la vie est dure, Charles, il faut savoir rebondir. Alors pose cette hache, et en parlant de hache, hein, bon, si t'as envie de planter quelque chose, hein, qu'on s'amuse un petit peu. La vieille Madame Olson, la méchante Madame Olson, cette pute. Oui, oui, c'est une famille de putes, notre petite pute avec ses tagliatelles sur la gueule, là. Tu les prends, tu les suspends, tu les désosses, ça fait de la viande pour l'hiver, et tu te barres. Fais l'amour à la vie, fais l'amour à tes chèvres, on s'en fout, on n'a qu'une vie, dis. Cours nu dans la prairie, fais du cheval avec les Indiens, fume la pipe, joue au poker, apprends à courir à ta fille pour qu'elle arrête de se péter la gueule sur cette putain de colline, et arrêtez de l'appeler Carrie parce que c'est pas un prénom, Carrie. C'est une

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2: Bonjour à tous. Une situation toujours hors de contrôle. En Gironde, l'incendie au nord du bassin d'Arcachon a parcouru au moins 4800 hectares et a conduit à l'évacuation de plus de 20 000 personnes. Un pompier a aussi été blessé après l'explosion d'une bonbonne de gaz à Lèche-Cap-Ferré. Plus au sud, dans les Landes, un autre incendie a déjà parcouru au moins 1200 hectares. 5 000 personnes ont dû quitter leur logement. Dans le Var aussi, les pompiers continuent de lutter contre le feu qui a dévoré 2700 hectares en 3 jours dans le massif du Gros Bessillon. Et pour faire face à ces multiples incendies, des renforts internationaux sont attendus. Emmanuel Macron demande l'activation du mécanisme de protection civile de l'UE. Le président déplore une situation sous très forte tension et assure que les pompiers français vont pouvoir compter sur l'appui de nouveaux moyens aériens venus du Portugal, de Slovénie ou encore de Croatie. Dans l'actualité également, ce rebondissement judiciaire. Plus de 2 ans et demi après la mort de Thomas Perotto à Crépol, la circonstance aggravante de racisme a finalement été retenue par les juges d'instruction. Les magistrats se basent sur des témoignages faisant état de propos anti-blancs à la fin du bal de village dans la Drôme, durant lequel le jeune homme de 16 ans a perdu la vie. 14 personnes sont mises en examen dans ce dossier. LFI dépose un recours devant le Conseil constitutionnel pour contester l'interdiction des réseaux sociaux au moins de 15 ans. La loi a été définitivement adoptée en début de semaine par le Parlement. Les plateformes devront contrôler l'âge de leurs usagers dès le mois de septembre, une atteinte à la liberté d'expression et de communication, mais aussi au droit au respect de la vie privée selon les députés insoumis. 890 millions d'euros d'amende pour Google. La Commission européenne sanctionne le géant américain pour des atteintes à la concurrence. Washington l'a dénoncé et y voit une source d'incertitude majeure pour les relations commerciales transatlantiques. Et puis les coureurs du Tour de France s'attaquent à l'Alpe d'Huez. Une double ascension aujourd'hui et demain, mais par deux versants différents. La 19e étape s'élance cet après-midi de Gap. Hier, c'est Richard Carapaz qui s'est imposé à Orcières-Merlette. Excellente matinée à tous.

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1: Elle était un visage, un portrait, un sourire qui rayonnait autant que le soleil de Nice, cette cité dont elle était native. Maîtresse des bassins, elle s'était jetée à l'eau toute jeune, dès ses premières années de l'adolescence, et a très vite nagé dans le grand bain du haut niveau. Ses premiers grands succès en natation arriveront vers son plus bel âge, ses 20 ans. En grand bassin, elle ne sera jamais championne du monde, ni championne d'Europe, mais elle réussira à devenir éternelle en s'emparant de la triptyque olympique, l'or, l'argent et le bronze, aux Jeux de Londres en 2012. Elle aussi, l'eau fut son élément, si bien qu'on a voulu l'unir avec l'océan. En effet, la fiancée de l'Atlantique avait tout fait pour mériter ce surnom, tant sa capacité à voguer sur la Grande Bleue n'était plus à démontrer au fil des années. 11e de la première route du Rhum en 1979, première, elle le sera 11 ans plus tard, à l'arrivée de l'épreuve en 90. Mais son amour de l'être aquatique vaut bien plus qu'un simple palmarès. Enfin, lui, un visage d'ange pour une discipline réputée faite pour les brutes. Mais brutes sont le plus souvent les injustices des décisions arbitrales de la boxe, davantage que les coups portés par deux boxeurs sur le ring. Un palmarès et une carrière qui forge le respect chez les amateurs, une breloque de bronze olympique à Pékin en 2008, qui aurait sans doute mérité une patine davantage dorée. Et en 2012, il aurait dû certainement en décrocher une, quel qu'en soit le métal. Le 9 mars 2015, lors d'un accident d'hélicoptère durant un tournage de jeu télé en Argentine, Camille Muffat, Florence Artaud et Alexis Bastine laisseront de grandes places vides dans le monde sportif tricolore, mais surtout dans le cœur de celles et ceux qui ont suivi et vibré au rythme des péripéties de leur carrière sportive. Bien au-delà de leur palmarès, on ne les oubliera jamais. Allez, on se donne rendez-vous demain pour d'autres histoires d'un jour avec Mémoire Sport.
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0: Bonjour à tous, nous fêtons Christine aujourd'hui. Alors, quelle va être l'influence des planètes sur votre signe ?
1: Les béliers, il n'est pas exclu qu'une proposition vous soit faite par l'intermédiaire d'une personne. C'est assez inattendu.
0: Taureau, un tournant pourrait être atteint dans votre carrière ou vos ambitions. À vous de vous faire apprécier pour votre efficacité.
1: Gémeaux, cette journée sera placée sous le jour favorable des rencontres et des connaissances nouvelles.
0: Cancer, vous vous lancerez dans des entreprises audacieuses sur le plan personnel et professionnel.
1: Les lions, vous pourriez avoir envie d'apprendre une discipline scientifique ou un sport que vous ne connaissez pas.
0: Vierge, votre ambition professionnelle sera décuplée sous la puissante impulsion de Mars. Vous serez en mesure de réaliser de fulgurants progrès qui étonneront votre entourage.
1: Les balances, la rencontre de Mars et d'Uranus donne de l'énergie à vos relations amoureuses.
0: Scorpion, vous prendrez d'heureuses initiatives. Vous vous imposerez des objectifs précis, concrets, et vous vous emploierez méthodiquement à les atteindre.
1: Les Sagittaires, la période a été dure et vous manquez peut-être d'énergie pour la finir en beauté.
0: Capricorne, le soutien du Soleil devrait vous permettre d'exploiter au maximum votre créativité.
1: Les Verseaux, vous aurez tendance à vous chercher. Et oui, en ce moment, vous n'êtes pas très bien dans vos baskets, les Verseaux.
0: Enfin, Poissons, l'heure est à la méditation. Bonne journée à tous. À demain pour un nouvel horoscope. Nous fêterons Jacques.

ou de prise de tête, c'est l'heure du café. Je dirais même plus, du philo-café. Allez, philo-café. Où est donc ce moi, s'il n'est ni dans le corps, ni dans l'âme ? Blaise Pascal, extrait de « Pensée ».

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1: Bonjour, bonjour à tous. La préfecture de Gironde ordonne l'évacuation des premiers villages de la presqu'île du Cap Ferré. L'incendie est toujours hors de contrôle. Sur le nord du bassin d'Arcachon, 4800 hectares ont été parcourus par les flammes. Plus de 20 000 personnes ont dû quitter leur logement. Situation très tendue dans la région où les pompiers sont aussi mobilisés sur un autre gros incendie plus au sud dans les Landes autour de Biscarrosse. Ici, ce sont 15 000 personnes qui ont été évacuées. Dans ce contexte, Emmanuel Macron adresse son soutien au secours et annonce l'arrivée de moyens supplémentaires européens. Le chef de l'État a demandé l'activation du mécanisme de protection civile de l'UE. Selon lui, les pompiers vont rapidement pouvoir compter sur le renfort de 2 Canadair croates, 2 Air Tractor portugais, ainsi que sur 2 hélicoptères lourds Blackhawk tchèques et slovaques. La vague de chaleur qui a touché la France en juillet est la 3e la plus longue jamais mesurée dans le pays. 16 jours selon Météo France, autant que celle d'août 2003 et celle des étés 2018 et 2025. Météo France qui se prépare à un retour des fortes chaleurs la semaine prochaine. Les températures devraient remonter au-dessus des normales de saison, même si aucun épisode caniculaire n'est pour le moment annoncé. Dans l'actualité également, 2 personnes blessées dans une attaque au couteau à New York. L'assaillant aurait crié « Allahu Akbar » au moment des faits avant d'être interpellé. La police a ouvert une enquête. L'homme souffrirait de troubles psychiatriques. Aux États-Unis, où de nouveaux droits de douane entrent en vigueur ce matin, Donald Trump poursuit sa guerre commerciale avec la mise en place de nouvelles taxes sur les importations allant de 10% à 12,5% contre 60 pays. Elles doivent prendre le relais des droits de douane de 10% imposés en février dernier et qui arrivent à échéance. Et puis peut-être bientôt le D-Day pour les plages du débarquement. La Normandie espère enfin décrocher dans les prochains jours leur inscription au patrimoine mondial de l'UNESCO. L'agence va rendre sa décision entre aujourd'hui et lundi à l'issue d'une réunion en Corée du Sud, l'aboutissement d'un projet initié il y a près de 20 ans. Très bonne journée à tous.

Aujourd'hui, nos pas nous mènent en Sud-Sarthe, Maine Blanc, à quelques kilomètres au sud-ouest du Mans, à la rencontre de grands seigneurs. Oui, les suzerains, les 4600 habitants de La Suze-sur-Sarthe, commune dont elle est chef-lieu de canton. Traversée par la Sarthe, petite ville, La Suze-sur-Sarthe est bordée par Chemiré-le-Godin, Rouézé-sur-Sarthe, Serran-Foultourte, Mézeray, Saint-Jean-des-Bois et Fercé-sur-Sarthe. Il y eut sans doute, sur les lieux de localisation de la commune, une présence humaine préhistorique, au moins depuis le néolithique, puis celtique et gallo-romaine. Sous l'Ancien Régime, La Suze faisait partie du pays d'élection de La Flèche. Construit sur une motte castrale, le vieux château 11-15e siècle, également surnommé château de Barbe Bleue, en raison d'une traduction relative à Gilles de Rais. Cet ancien compagnon d'armes de Jeanne d'Arc aurait séjourné dans le château et enfoui dans les latrines les restes de ses jeunes victimes. Cependant, il semble que cette légende procède d'une confusion commise notamment par Jules Michelet entre le château de La Suze-sur-Sarthe et l'hôtel de La Suze, autrefois 6, dans la paroisse Notre-Dame à Nantes. Aujourd'hui disparu, cet hôtel nantais appartient à Jean de Craon, seigneur de La Suze et grand-père maternel de Gilles de Rais. Postérieurement au décès de Craon en 1432, la seigneurie de La Suze passa à René, frère cadet de Gilles de Rais, tandis que le nom de La Suze demeurait associé à l'hôtel nantais. Celui-ci devint propriété de Gilles, qui en fit le théâtre de certains de ses crimes, d'après les pièces de ses procès. De là vient la confusion par rapport à La Suze. Autre château sans problème judiciaire ou crime, celui de La Fuie, 17e siècle. Et nous suivons la trace de Augustin André Gasselin de Fresnay, 1802-1889, né à La Suze, maire de Serran-Foultourte, puis maire de Fresnay, député de la Sarthe. Et surtout, réservez votre place pour le spectacle des Amat Cœur, tous les ans en février, au profit des Restos du Cœur. Fin de cette balade à La Suze-sur-Sarthe. Mais nous nous retrouvons très vite pour une nouvelle déambulation sartoise. À bientôt, et sartoisement vôtre.

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1: Du samedi 18 juillet au lundi 3 août, l'association Sartelaine vous propose un

0: Châtelier-Laine à l'abbaye de Tuffet. Vendredi 31 juillet, samedi 1er août et dimanche 2 août, c'est les 3 jours de Neuville à Neuville-sur-Sarthe. Avec au programme vendredi, un super loto à 18h à la salle polyvalente. Samedi, une fête foraine et de la restauration au terrain communal. Et dimanche, un bric-à-brac et un bal gratuit avec l'orchestre Macadam à la salle polyvalente. Un événement organisé par le comité des fêtes de Neuville-sur-Sarthe. 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
1: Bonjour, bonjour à tous. La une ce matin, l'épuisement des soldats du feu face à un été sous tension. Les incendies se multiplient, la Fédération nationale des sapeurs-pompiers tire la sonnette d'alarme. Les prix des fruits et des légumes ont augmenté de 10% en un an. Ils ont même plus que doublé en 10 ans, selon Famille Rurale, qui réclame la mise en place d'un panier de 100 produits à prix coûtant. Et puis peut-être bientôt le D-Day pour les plages du débarquement. Leur candidature au patrimoine mondial de l'UNESCO pourrait aboutir d'ici lundi. La Nouvelle-Aquitaine, durement frappée par les incendies. Deux feux très virulents sont toujours en cours sur le nord du bassin d'Arcachon ainsi que sur les Landes. 15 000 personnes évacuées à Biscarrosse, 20 000 autour de Lesches-Cap-Ferré où plusieurs maisons ont brûlé. Des évacuations qui concernent aussi depuis cette nuit la Presqu'île. Les pompiers sont fortement sollicités depuis le début de l'été face aux multiples incendies qui se déclarent à travers la France. La saison s'annonce record et les soldats du feu sont épuisés selon Éric Brocardi, porte-parole de la Fédération nationale des sapeurs-pompiers.
2: Tout le monde est épuisé, on est sur un niveau aujourd'hui de sollicitation opérationnelle qui est extrêmement intense. Les sapeurs-pompiers de Gironde ne sont pas leur premier feu depuis le début de la saison, ils en ont eu bon nombre déjà à régler. Les camions ne s'arrondent pas tout seuls, ce sont des hommes et des femmes qui à l'intérieur des casernes et des officiers de proximité font en sorte de pouvoir concilier management et commandement pour permettre d'armer les véhicules, pour permettre justement de répondre aujourd'hui aux obligations de protection et de sauvetage. C'est pour ça qu'on annonce des chiffres assez importants en termes de déplacement de moyens, que ce soit à l'intérieur du département comme en extra-départemental, c'est-à-dire des renforts qui viennent d'ailleurs que les départements concernés par les sinistres.
1: Des renforts venus d'autres départements, mais aussi d'autres pays. Emmanuel Macron demande l'activation du mécanisme de protection civile de l'UE. Le président, qui déplore une situation sous très forte tension, assure que les pompiers français vont pouvoir rapidement compter sur l'appui de nouveaux moyens aériens venus du Portugal, de Slovénie ou encore de Croatie. Dans l'actualité également, ce rebondissement judiciaire plus de 2 ans et demi après la mort de Thomas Perotto à Crépol dans la Drôme. La circonstance aggravante de racisme a finalement été retenue par les juges d'instruction. Les magistrats se basent sur des témoignages faisant état de propos anti-blancs à la fin du bal du village durant lequel le jeune homme de 16 ans avait perdu la vie. 14 personnes au total sont mises en examen dans ce dossier. Plus 10%, c'est l'augmentation moyenne des prix des fruits et des légumes sur un an. Bilan du dernier observatoire de l'association Famille Rurale. Ce sont les courgettes, les haricots verts et les tomates qui ont le plus augmenté, entre 24 et 32% de plus. L'association de défense des consommateurs exige la création d'un panier de 100 produits à prix coûtant, dont des fruits et des légumes. Concrètement, la grande distribution devrait rogner sur ses marges, selon Guylaine Brouhan, présidente de Famille Rurale.
3: Les grandes surfaces, ils ont à peu près 6000 articles. Eh bien, sur ces 6000, qu'ils en mettent 100, notamment les fruits et légumes, au prix coûtant. Les fruits et légumes rapportent aux grandes surfaces, alors que la boulangerie, il y a une perte de marge. C'est vrai que les boulangeries pâtisseries sont souvent des produits d'appel qui sont à perte, qui fassent des marges. C'est normal que les grandes surfaces fassent des marges. On ne va pas être contre. C'est quand même la loi du marché. Mais les fruits, les légumes, eh ben, qu'ils en fassent un maximum à prix coûtant.
1: Et d'ailleurs, une pétition en ligne réclame ce panier de 100 produits. Elle a recueilli près de 43 000 signatures. À l'étranger, de nouveaux droits de douane en vigueur depuis ce matin. Aux États-Unis, Donald Trump poursuit sa guerre commerciale avec la mise en place de nouvelles taxes sur les importations allant de 10% à 12,5% contre 60 pays. Elles doivent prendre le relais des droits de douane de 10% imposés en février dernier et qui arrivent à échéance. La décision est attendue à partir d'aujourd'hui. L'UNESCO doit décider d'ici lundi de l'entrée des plages du débarquement au patrimoine mondial de l'humanité. Un comité se réunit en Corée du Sud, à Busan, 20 ans après le lancement de la candidature. Portée par la région Normandie, cette reconnaissance serait un symbole mémoriel, mais aussi un coup de pouce pour le tourisme, Jeanne Biard.
4: Oui, concrètement, quelques 80 km de côte sont concernés, dont les 5 plages du débarquement, le port artificiel d'Aromanche-les-Bains ou encore des cimetières militaires et des monuments commémoratifs. Le dossier de candidature met en avant le rôle mémoriel de ces sites, théâtre de la bataille décisive du 6 juin 1944 contre les nazis. 150 000 hommes de 15 nationalités différentes y ont pris part, 4000 y sont morts. Devenus des lieux de rassemblements mondiaux, ils ont accueilli 1,8 million de visiteurs l'an dernier, dont plus d'un tiers d'étrangers. Et le président de la région Normandie, Hervé Morin, mise sur une hausse de 15% du tourisme en cas d'inscription au patrimoine mondial.
1: Réponse attendue d'ici lundi. Et puis les coureurs du Tour de France s'attaquent à l'Alpe d'Huez. Une double ascension aujourd'hui et demain, mais par deux versants différents. La 19e étape s'élance cet après-midi de Gap. Voilà pour l'essentiel. Excellente matinée à tous.

0: Bonjour à tous, nous fêtons Christine aujourd'hui. Alors, quelle va être l'influence des planètes sur votre signe ?
1: Les béliers, il n'est pas exclu qu'une proposition vous soit faite par l'intermédiaire d'une personne. C'est assez inattendu.
0: Taureau, un tournant pourrait être atteint dans votre carrière ou vos ambitions. À vous de vous faire apprécier pour votre efficacité.
1: Gémeaux, cette journée sera placée sous le jour favorable des rencontres et des connaissances nouvelles.
0: Cancer, vous vous lancerez dans des entreprises audacieuses sur le plan personnel et professionnel.
1: Les lions, vous pourriez avoir envie d'apprendre une discipline scientifique ou un sport que vous ne connaissez pas.
0: Vierge, votre ambition professionnelle sera décuplée sous la puissante impulsion de Mars. Vous serez en mesure de réaliser de fulgurants progrès qui étonneront votre entourage.
1: Les balances, la rencontre de Mars et d'Uranus donne de l'énergie à vos relations amoureuses.
0: Scorpion, vous prendrez d'heureuses initiatives. Vous vous imposerez des objectifs précis, concrets et vous vous emploierez méthodiquement à les atteindre.
1: Les Sagittaires, la période a été dure et vous manquez peut-être d'énergie pour la finir en beauté.
0: Capricorne, le soutien du Soleil devrait vous permettre d'exploiter au maximum votre créativité.
1: Les Verseaux, vous aurez tendance à vous chercher. Et oui, si en ce moment, vous n'êtes pas très bien dans vos baskets, les Verseaux.
0: Enfin, Poissons, l'heure est à la méditation. Bonne journée à tous. À demain pour un nouvel horoscope. Nous fêterons Jacques.
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1: Ils ne savaient pas que c'était impossible, alors ils l'ont fait. Mark Twain.
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3: Bonjour à tous. La Nouvelle-Aquitaine durement frappée par les incendies. Deux feux très virulents sont toujours en cours sur le nord du bassin d'Arcachon et les Landes. 23 000 personnes évacuées à Biscarrosse, 20 000 autour de Lèche-Cap-Ferré où les évacuations concernent aussi depuis 7 nuit la presqu'île. Un été sous tension pour les pompiers qui continuent aussi de lutter contre les flammes ailleurs en France, notamment dans le Var. Les soldats du feu sont épuisés, comme le souligne Éric Brocardi, porte-parole de la Fédération Nationale des Sapeurs-Pompiers.
4: Tout le monde est épuisé. On est sur un niveau aujourd'hui de sollicitation opérationnelle qui est extrêmement intense. Les sapeurs-pompiers de Gironde ne sont pas à leur premier feu depuis le début de la saison. Ils en ont eu bon nombre déjà à régler. Les camions ne s'arrument pas tout seuls. Ce sont des hommes et des femmes qui, à l'intérieur des casernes et des officiers de proximité, font en sorte de pouvoir concilier management et commandement pour permettre d'armer les véhicules, pour permettre justement de répondre aujourd'hui aux obligations de protection et de sauvetage. C'est pour ça qu'on annonce des chiffres assez importants en termes de déplacement de moyens, que ce soit à l'intérieur du département comme en extra-départemental, c'est-à-dire des renforts qui viennent d'ailleurs que les départements concernés par les sinistres.
3: Dans ce contexte, des renforts internationaux sont attendus. Emmanuel Macron demande l'activation du mécanisme de protection civile de l'UE. Dans l'actualité également, on en sait un peu plus sur le crash d'avion qui a fait 11 morts près de Nancy le 28 juin dernier. Le bureau d'enquête et d'analyse a rendu son rapport préliminaire. Selon lui, des passagers avaient aperçu de la fumée lors du décollage de l'appareil. Son origine demeure toutefois inconnue. Le Conseil constitutionnel valide l'essentiel de la loi Darmanin sur la justice criminelle. Seul le recours à la généalogie génétique pour résoudre des enquêtes a été censuré. On le rappelle, le garde des Sceaux a retiré du texte sa mesure décriée de plaider coupable après la fronde des avocats. Et puis, le dernier week-end de juillet s'annonce chargé sur les routes. Bison Futé prévoit une circulation difficile dans le sens des départs dès ce vendredi et même très difficile sur le quart nord-est et sud-ouest. Demain, c'est toute la France qui sera classée en rouge. Voilà pour l'info. Excellente matinée à tous.

0: 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Salut à tous, salut Yves.
1: Salut Patoche, bonjour tout le monde.
0: On va commenter ensemble les films en sortie nationale ce mercredi 22 juillet. On a regardé les bandes annonces et on va essayer de vous faire partager notre avis sur l'envie ou pas d'aller voir ces films. On va commencer avec une comédie française, Les Vacances de Golo et Richie. Il y a déjà eu un Golo et Richie, numéro 1. Il y en aura un numéro 3. Là, c'est le 2 et c'est réalisé par Martin Fougerolles et Ahmed Hamidi. Je t'écoute pour le petit résumé.
2: De retour après leur premier film, Golo et Richie mettent le cap sur la Camargue avec les jeunes de leur quartier. Leur objectif, rénover un bateau pour offrir des vacances à d'autres enfants. Mais le rêve d'un été fraternel se heurte au réel. En quête d'indépendance, Richie, qui vit avec un trouble du spectre de l'autisme, s'improvise capitaine et s'éloigne peu à peu de Golo, mettant le chantier et leur amitié à l'épreuve. Entre rire, tension et les premières vacances de leur ami John Caffey, Les Vacances de Golo et Richie livrent une aventure profondément humaine et touchante.
0: Oh, c'est bien dit ça, c'est tout touchant, tout à fait humain. On écoute la bande-annonce, si vous arrivez à tout comprendre, on écoute.
3: Si tu as la vacance, tu as cramé tout l'argent. Moi, c'est si, cherche-toi une femme.
4: Ah mais c'est pas facile de trouver des femmes, hein.
5: On part, Sainte-Marie-de-la-Mer. Dans 10 jours, on prendra les enfants du quartier. Ils vont venir avec nous, on va les faire kiffer.
3: La musée, là, vous, sous le cassé, vous payez. Vous faites attention.
5: Il dort à quelle heure?
3: À 20h. Attention à vous. Il y a quelqu'un?
5: C'est moi, capitaine.
3: Mais pourquoi ce sera toi?
5: C'est moi, capitaine. Toi, tu conduis, c'est moi, capitaine. T'es pas content? Tu sors.
3: C'est mon bateau.
5: C'est pas qui Golo?
3: C'est mon bateau. C'est mon bateau. C'est mon bateau. Tu prends des places. T'es gros, tu prends des places. Fais le régime. Fais le régime.
4: Vas-y, Gatti, toi, t'abuses.
3: C'est pas conduire, mec.
5: Il me faut un fautif tout de suite. C'est qui le fautif?
3: Un jeune. Quel bail?
4: Ça va, tranquille.
3: C'est lui et moi. Moi, j'ai rien à voir. C'est lui qui a conduit.
6: Le bateau, on va le mettre en vente aux enchères. Et avec l'argent, on fera partir des enfants qui n'ont pas les moyens d'aller en vacances.
4: Ouais.
5: Faut faire le masticage. Faut reboucher les trous. Faut mettre le vernis. Faut mettre la peinture.
3: Tiens, la liste.
5: Merci. Je suis avec des camarades qui m'aident pas.
3: Comment ça, je t'aide pas?
5: Sur le bateau.
3: Je fais, moi.
5: Tu fais quoi?
3: Viens, moi, tu sors de la merde. Hé,
4: hey,
3: wow. J'ai plus de travail avec vous, là.
5: Il a pris une grosse place dans mon cœur. Tout le monde veut qu'il prend son envoi et tout. Mais moi, je veux pas, moi. Je veux que Christy reste à côté de moi, en fait.
3: Et avec l'argent, qu'est-ce qu'on va faire?
4: On va ramener chez nous.
0: Les Vacances de Golo et Richie, c'est dans toutes vos salles, à partir de ce mercredi 22 juillet. Alors, le premier film a fait 450 000 entrées, quand même, hein, pour un petit film.

0: sera un prisonnier qu'on va condamner à mort. Voilà, c'est juste le petit clin d'œil. Bon, allez, faites-vous votre avis d'abord avec cette bande-annonce. Ceux qui ont vu le premier, je pense qu'ils auront plaisir à voir le deuxième.
1: J'avoue que je ne connaissais pas les deux personnages, mais moi j'ai aimé le ton léger, tout en étant sérieux, parce que c'est quand même justement pour aider des enfants défavorisés à accéder à des vacances, avec un côté des vacances un peu extraordinaires à leur niveau. Et donc j'ai trouvé que c'était un film d'espoir, avec un système D simple et plein de bonnes idées. Ça se tient. Moi je trouve que pour se détendre avec ce côté système D, ça fait du bien.
0: Oui, tout à fait. C'est pas la grosse production, justement, on en a parlé.
1: C'est ça. Hein,
0: et donc, ça fait plaisir aussi à voir qu'on peut faire des films avec des petits moyens et avec des bonnes idées et de la bonne volonté, en tout cas.
1: C'est ça.
0: Le deuxième film, c'est un film dramatique. Ça s'appelle Cap Farewell de Vania d'Alcantara, avec Noé Habitat, Pascal Bussière et Olivier Gourmet. Le petit résumé, je t'écoute.
2: Tony, une jeune femme de 24 ans, sort de prison et doit retourner vivre chez sa mère Betty. Déterminée à renouer avec sa fille Anna, elle travaille dans la brasserie de son oncle. De nouveau, elle se retrouve impliquée dans les affaires de contrebande de son amour d'enfance, Max, le père d'Anna. Tony devra faire preuve de combativité pour se libérer de cet environnement toxique.
0: Et oui, tout ça peut être très très toxique, mais cette bande-annonce, vous pouvez quand même la regarder sans danger. On écoute.

0: On est bien dehors, hein?
1: Pardon?
2: Tony, t'approches pas trop de lui, ok?
1: Pourquoi je suis là, en fait?
3: Parce que tu m'aimes. Et parce que je suis le père de ta fille.
1: Qu'est-ce qu'on fait, là?
4: Oui, Alvarez, P308, il y a une infraction.
5: Je pense que c'est Max.
6: Qu'est-ce que tu fais?
1: Max!
7: Tu l'embarques de plein après-midi et elle revient avec un couteau en poche.
1: Écoute, de toute façon, c'est moi la mère, d'accord?
2: Tu penses partir?
1: Ouais, j'en rêve. Qu'est-ce que vous voulez? Mais avec Anna.
3: Il y a un place pour moi, là où tu vas.
1: Je voudrais juste que tu me laisses me sentir libre d'être la mère de ma fille.
2: Prends le temps.

0: 22 juillet. Farewell, ça veut dire adieu. Elle met le cap sur les adieux, c'est pas gagné. Ouais.
1: Et moi, au départ, j'avais lu Cap Fréhel et je me suis dit, y a-t-il volontairement un jeu de mots avec justement le Cap Fréhel et le Cap Farewell? Donc, comme tu dis, les adieux, la séparation. Peut-être, mais
0: je suis pas sûr. Pas demandé. Je suis pas sûr. Bon, un film assez noir, hein, qui commence un peu avec de l'espoir quand même de cette jeune fille qui essaye de se racheter, qui travaille dans un restaurant, et puis vite fait son passé la rattrape. Son ancien mari, son ancien compagnon, père de son enfant, va essayer de l'entraîner dans un nouveau mauvais coup. Et là, on sait pas trop comment ça va se terminer tout ça, mais ça donne du coup une ambiance assez noire et assez violente quand même pour cette jeune femme. J'espère qu'il y a un peu d'espoir à la fin.
1: Ouais, justement. Ça, on navigue entre espoir et glauque avec le retour à l'ancien. Et moi, quand j'ai regardé la bande-annonce, ça m'a fait penser à une chanson de Trust qui s'appelle Sortez griffes, avec les paroles, c'est un ex-condamné ne sera jamais quitte de sa dette, même après avoir payé, il restera un ex-tolard.
0: Alors, tout dépend si t'as envie de t'en sortir ou pas.
1: Donc, mais justement, si je me suis dit, elle a dû subir, on va dire, les effets de contrebande de son copain. Et le problème, c'est qu'on a une scène où justement elle est en train de faire le service en salle du restaurant et il y a quelqu'un qui lui fait « ça fait bien d'être dehors hein. ». Donc il y a ce côté, on sait que tu viens de la prison et c'est, comme on dit, c'est marqué à vie.
0: Avec, je crois que c'est son patron du restaurant qui essaye de la prévenir quand même ou de la protéger. Mais voilà, on ne sait pas jusqu'où ça va aller. Bon, faites-vous votre avis.
1: Mais intéressant.
0: En tout cas, c'est intéressant. Une ambiance assez noire. Voilà pour les deux films qu'on voulait vous présenter dans cette chronique. Passez de bonnes vacances cet été. Merci Yves.
1: Salut tout le monde. Merci Patoche.
0: Et bon ciné. Salut.

0: Aujourd'hui, nos pas nous mènent en Sud-Sarthe, Maine Blanc, à quelques kilomètres au sud-ouest du Mans, à la rencontre de grands seigneurs. Oui, les suzerains, les 4600 habitants de la Suze-sur-Sarthe, commune dont elle est chef-lieu de canton. Traversée par la Sarthe, petite ville, la Suze-sur-Sarthe est bordée par Chemiré-le-Godin, Rouezé-sur-Sarthe, Serrant-Foultourte, Mézeray, Saint-Jean-des-Bois et Fercé-sur-Sarthe. Il y eut sans doute, sur les lieux de localisation de la commune, une présence humaine préhistorique, au moins depuis le néolithique, puis celtique et gallo-romaine. Sous l'Ancien Régime, la Suze faisait partie du pays d'élection de la Flèche. Construit sur une motte castrale, le vieux château 11-15e siècle, également surnommé château de Barbe Bleue, en raison d'une traduction relative à Gilles de Rais. Cet ancien compagnon d'armes de Jeanne d'Arc aurait séjourné dans le château et enfoui dans les latrines les restes de ses jeunes victimes. Cependant, il semble que cette légende procède d'une confusion commise notamment par Jules Michelet entre le château de la Suze-sur-Sarthe et l'hôtel de la Suze, autrefois 6, dans la paroisse Notre-Dame à Nantes. Aujourd'hui disparu, cet hôtel nantais appartient à Jean de Craon, seigneur de la Suze et grand-père maternel de Gilles de Rais. Postérieurement au décès de Craon en 1432, la seigneurie de la Suze passa à René, frère cadet de Gilles de Rais, tandis que le nom de la Suze demeurait associé à l'hôtel nantais. Celui-ci devint propriété de Gilles, qui en fit le théâtre de certains de ses crimes, d'après les pièces de ses procès. De là vient la confusion par rapport à la Suze. Autre château sans problème judiciaire ou crime, celui de la Fuie, 17e siècle. Et nous suivons la trace de Augustin André Gasselin de Fresnay, 1802-1889, né à la Suze, maire de Serrant-Foultourte, puis maire de Fresnay, député de la Sarthe. Et surtout, réservez votre place pour le spectacle des Amas de Cœur, tous les ans en février, au profit des Restos du Cœur. Fin de cette balade à la Suze-sur-Sarthe. Mais nous nous retrouvons très vite pour une nouvelle déambulation sartoise. À bientôt, et sartoisement vôtre.
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2: 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Ouverture pour les exposants dès 6h du matin. Organisé par le comité des fêtes de Savigny-sur-Braye.
3: 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Rendez-vous pour un repas partagé suivi de la projection à la tombée de la nuit du film Juste une illusion. Rendez-vous au lieu dit Montfrelon.
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7: Bonjour chères auditrices et chers auditeurs. Bienvenue pour votre dose de rock journalière sur les ondes d'Ornithorynque. Aujourd'hui on écoute Cadavar avec le titre Cycles in My Mind, tiré de l'album Berlin.

0: Cycles in My Mind par Cadavar. C'était votre dose de rock pour aujourd'hui. 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

0: Bonjour à tous, nous fêtons Christine aujourd'hui. Alors, quelle va être l'influence des planètes sur votre signe ?
1: Les béliers, il n'est pas exclu qu'une proposition vous soit faite par l'intermédiaire d'une personne. C'est assez inattendu.
0: Taureau, un tournant pourrait être atteint dans votre carrière ou vos ambitions. À vous de vous faire apprécier pour votre efficacité.
1: Gémeaux, cette journée sera placée sous le jour favorable des rencontres et des connaissances nouvelles.
0: Cancer, vous vous lancerez dans des entreprises audacieuses sur le plan personnel et professionnel.
1: Les lions, vous pourriez avoir envie d'apprendre une discipline scientifique ou un sport que vous ne connaissez pas.
0: Vierge, votre ambition professionnelle sera décuplée sous la puissante impulsion de Mars. Vous serez en mesure de réaliser de fulgurants progrès qui étonneront votre entourage.
1: Les balances, la rencontre de Mars et d'Uranus donne de l'énergie à vos relations amoureuses.
0: Scorpion, vous prendrez d'heureuses initiatives. Vous vous imposerez des objectifs précis, concrets et vous vous emploierez méthodiquement à les atteindre.
1: Les Sagittaires, la période a été dure et vous manquez peut-être d'énergie pour la finir en beauté.
0: Capricorne, le soutien du Soleil devrait vous permettre d'exploiter au maximum votre créativité.
1: Les Verseaux, vous aurez tendance à vous chercher. Et oui, en ce moment, vous n'êtes pas très bien dans vos baskets, les Verseaux.
0: Enfin, Poissons, l'heure est à la méditation. Bonne journée à tous. À demain pour un nouvel horoscope. Nous fêterons Jacques.
2: Salut à tous et bienvenue sur l'antenne de votre radio locale Ornithorynque. C'est l'heure de se retrouver pour Au cœur de l'album, la découverte musicale de la semaine. Et cette semaine, je vous propose de découvrir ADN, le premier album de Alice Taglioni. On la connaissait en tant qu'actrice et après de longues années de doute, elle sort son premier album en tant que pianiste, quelque peu chanteuse, mais avant tout, un rêve d'enfance de se mettre à nu avec sa voix et avec ses compositions musicales. ADN, c'est le premier album de la chanteuse et actrice Alice Taglioni. Et c'est l'album de la semaine que je vous propose sur l'antenne de votre radio locale Ornithorynque. Voici un titre extrait de cet album, c'est à suivre.
3: Salut mon Alice, on vient d'écouter Synthèse. Alors d'abord, pardon des questions, pourquoi c'est pas ta voix? Ou alors est-ce que c'est ta voix trafiquée?
4: Mais pardon, mais je comprends pas
3: le concept.
4: Le concept.
3: Ah ben on va demander à l'artiste le concept.
4: Le concept.
3: On va demander à l'artiste.
4: Elle parle d'elle là.
3: Oui.
4: Voilà. Mais voilà. Je suis interrogatif.
3: Parfait. On t'embrasse très fort.
5: C'est marrant, quand tu sors un peu des cases, faut expliquer. Alors moi je suis comédienne ou actrice. Enfin je sais pas, j'ai jamais vraiment compris la différence. Et c'est vrai qu'au départ c'était pas évident de comprendre pourquoi j'avais cette voix d'homme. Et puis moi dans l'absolu j'ai toujours voulu être un garçon pour pouvoir être forte. Enfin fort, parce qu'une fille c'est fra. Alors quoi je m'embarque là. Bon la vérité c'est qu'il n'y a pas de concept. Sinon ça serait appelé concept et pas synthèse. Moi ce que je voulais c'était faire de la musique, tout simplement. Me tapant sur des cordes avec des marteaux. C'est parti dans tous les sens.
6: Avec plein de gens qui donnent leur avis et qui ont raison. Enfin, c'est ce qu'ils disent. Mais j'ai appris un truc. Écouter ma voix. Pour dire ce que je pense, ce que je veux faire. Ça a toujours été un problème pour moi. Devant mes collègues de travail. Devant ma mère. Devant mon chien même. Enfin, ma chienne. Pour le coup, là, il n'y a pas eu de problème. Incroyable. Les doutes sont toujours bien là, ça au moins c'est constant. Mais au moins, ma musique, maintenant, elle est là. Partagée. Parce que la musique, c'est du partage, non? Moi, j'ai envie de dire merci quand j'écoute de la musique qui me touche. Je vous rappelle que ma mère, elle pourrait presque en mourir. Elle disait aussi, si tu veux rendre grâce à ce qui t'a été donné, commence par t'aimer. Ok, maman. On va commencer par s'aimer.

0: C'était Alice Taglioni à l'instant sur l'antenne de votre radio locale Ornithorynque. Un extrait de son premier album qui s'appelle ADN. L'album est dans les bacs depuis début juin dernier. Pour en savoir plus, rendez-vous sur les réseaux sociaux et le site internet de la chanteuse et actrice. C'était l'album musical de la semaine dans votre rubrique Au cœur de l'album sur Ornithorynque.
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1: Bonjour à tous. 23 000 personnes évacuées dans les Landes. L'incendie qui s'est déclaré hier à Biscarrosse a progressé toute la nuit. 2500 hectares sont partis en fumée. Des feux qui continuent aussi de ravager la forêt des Landes de Gascogne. En Gironde, 8 700 hectares au total ont brûlé. La surface a quasiment doublé. Pendant la nuit, l'évacuation de l'ensemble de la presqu'île du Cap Ferret a été ordonnée. Le ministre de l'Intérieur, Laurent Nunez, doit s'exprimer ce matin depuis le centre opérationnel de la gestion interministérielle des crises. Les pompiers, très sollicités partout en France, dans le Var aussi, ils continuent de lutter contre le feu qui a dévoré 2700 hectares en 3 jours dans le massif du Gros Bessillon. Il n'est pas encore fixé, mais les conditions météo ont été plus favorables. Durant la nuit, certains évacués ont pu regagner leur domicile. LFI dépose un recours devant le Conseil constitutionnel pour contester l'interdiction des réseaux sociaux au moins de 15 ans. La loi a été définitivement adoptée en début de semaine par le Parlement. Les plateformes devront contrôler l'âge de leurs usagers dès le mois de septembre. Une atteinte à la liberté d'expression et de communication, mais aussi au droit au respect de la vie privée selon les insoumis. Les nouveaux vitraux contemporains de Notre-Dame de Paris seront installés à l'automne. Ils seront dévoilés au public en décembre, annonce ce matin l'établissement public Rebâtir Notre-Dame. Le remplacement des verrières historiques de la cathédrale avait entraîné une vive polémique. Certains défenseurs du patrimoine dénoncent la pertinence de ce choix ainsi que son coût. À l'étranger, une nouvelle nuit de frappe américaine en Iran. Des bombardements qui ont fait 4 morts et 7 blessés, notamment dans le sud-ouest du pays, selon l'agence officielle IRNA. Donald Trump menace d'utiliser les fonds iraniens gelés pour payer les dégâts sur les navires dans le Golfe. Et puis les coureurs du Tour de France s'attaquent à l'Alpe d'Huez. Une double ascension aujourd'hui et demain, mais par 2 versants différents. La 19e étape s'élance cet après-midi de Gap. C'est Tadej Pogacar qui porte toujours le maillot jaune. Hier, c'est Richard Carapaz qui s'est imposé à Orcières-Merlette. Très bonne journée à tous.

Salut et bienvenue sur l'antenne de votre radio. C'est l'heure de se retrouver pour les tubes en tête. Aujourd'hui, on s'intéresse à l'année 2016. Et en 2016, la numéro 1, c'était elle.

Cheap Thrills, numéro 1 des meilleures ventes en 2016. De son vrai nom, Sia Kate Isobel Furrier, née en 75, cette auteure, compositrice et interprète australienne a débuté sa carrière au sein d'un groupe australien qui s'appelle Crisp dans les années 90.

puis en 2008, Some People Have Real Problems. Après un album sorti en 2010, puis un autre en 2014, c'est celui de 2016 qui fera vraiment grimper la carrière de la jeune chanteuse grâce au single Cheap Thrills, numéro 1 des meilleures ventes cette année-là. À cette période, on a pu également la retrouver dans différents films, que ce soit pour sa voix, dans les films d'animation My Little Pony, Pierre Lapin ou encore Charming, sorti en 2018. On a pu également la retrouver au cinéma, dans des spots publicitaires et également dans des séries télé telles que Nip Tuck ou encore Grey's Anatomy. Sia a également signé de nombreuses collaborations avec des artistes tels que Cathy Newman, Christina Aguilera ou encore David Guetta en 2011.

En 2018 sort même une cinquième collaboration entre Sia et David Guetta. Le titre est intitulé Flames. Puis début mai, elle annonce la création d'un super groupe avec la collaboration de l'artiste britannique Labyrinth et Diplo. Le groupe

Mais un des plus grands succès de Sia reste Cheap Thrills, numéro 1 des meilleures ventes en 2016. Et avant d'écouter Cheap Thrills en intégralité sur l'antenne de votre radio, faisons un petit tour sur les 5 autres titres qui marquaient le top des charts cette année-là. Souvenez-vous, en 2016, le groupe qui était numéro 5 des meilleures ventes, c'était les 21 Pilots.

Faded, Alan Walker, numéro 4 des meilleures ventes en 2016. En troisième position, un titre qu'on entend encore et qu'on entendra souvent, c'est le groupe Coombs.

0: Sia avec Trip to Riz, numéro 1 des meilleures ventes en 2016. Et bien voilà, les tubes en tête, c'est terminé pour aujourd'hui. On se retrouve très bientôt sur votre radio pour une nouvelle année. Salut.
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0: maintenant de la chanson de Daube. Besoin de rien, envie de toi.
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2: Il est 10h. 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
3: Bonjour à tous, c'est jusqu'ici le plus gros feu de la saison. L'incendie au nord du bassin d'Arcachon est toujours hors de contrôle. 10 000 hectares partis en fumée. La préfecture a ordonné l'évacuation de l'ensemble de la presqu'île du Cap Ferré, des évacuations par voie terrestre mais aussi maritime. 50 maisons ont été détruites par les flammes selon le ministre de l'Intérieur Laurent Nunez qui précise qu'aucune victime n'est toutefois à déplorer. Au total, ce sont 43 000 personnes qui sont concernées par des évacuations sur le littoral aquitain où un autre feu très virulent continue aussi de progresser dans les Landes autour de Biscarrosse. Le seuil des 50 000 hectares brûlés a été franchi en France depuis le début de l'année. Dans ce contexte, Emmanuel Macron adresse son soutien aux secours et annonce l'arrivée de moyens supplémentaires européens. Le chef de l'État a demandé l'activation du mécanisme de protection civile de l'UE. Selon lui, les pompiers vont rapidement pouvoir compter sur des moyens aériens supplémentaires venus du Portugal, de Slovénie ou encore de Croatie. La vague de chaleur qui a touché la France en juillet est la troisième la plus longue jamais mesurée dans le pays. 16 jours selon Météo France, autant que celle d'août 2003 et celle des étés 2018 et 2025. Météo France qui se prépare à un retour des fortes chaleurs la semaine prochaine. Les températures devraient remonter au-dessus des normales de saison, mais avant ça, des orages devraient aussi traverser la France ce week-end. Dans le reste de l'actualité, 2 personnes blessées dans une attaque au couteau à New York. L'assaillant aurait crié à la Akbar au moment des faits avant d'être interpellé. L'homme souffrirait de troubles psychiatriques. Aux États-Unis, où de nouveaux droits de douane entrent en vigueur ce matin, Donald Trump poursuit sa guerre commerciale avec la mise en place de nouvelles taxes sur les importations allant de 10% à 12,5% contre 60 pays. Elles doivent prendre le relais des droits de douane de 10% imposés en février dernier qui arrivent à échéance. Et puis peut-être une bonne surprise ce matin sur votre compte en banque. L'administration fiscale commence à rembourser à partir d'aujourd'hui les trop perçus d'impôts sur le revenu. Une seconde vague de virements est prévue le 31 juillet. Excellente matinée à tous.

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0: Bonjour à tous, nous fêtons Christine aujourd'hui. Alors, quelle va être l'influence des planètes sur votre signe ?
1: Les béliers, il n'est pas exclu qu'une proposition vous soit faite par l'intermédiaire d'une personne. C'est assez inattendu.
0: Taureau, un tournant pourrait être atteint dans votre carrière ou vos ambitions. À vous de vous faire apprécier pour votre efficacité.
1: Gémeaux, cette journée sera placée sous le jour favorable des rencontres et des connaissances nouvelles.
0: Cancer, vous vous lancerez dans des entreprises audacieuses sur le plan personnel et professionnel.
1: Les lions, vous pourriez avoir envie d'apprendre une discipline scientifique ou un sport que vous ne connaissez pas.
0: Vierge, votre ambition professionnelle sera décuplée sous la puissante impulsion de Mars. Vous serez en mesure de réaliser de fulgurants progrès qui étonneront votre entourage.
1: Les balances, la rencontre de Mars et d'Uranus donne de l'énergie à vos relations amoureuses.
0: Scorpion, vous prendrez d'heureuses initiatives. Vous vous imposerez des objectifs précis, concrets et vous vous emploierez méthodiquement à les atteindre.
1: Les Sagittaires, la période a été dure et vous manquez peut-être d'énergie pour la finir en beauté.
0: Capricorne, le soutien du Soleil devrait vous permettre d'exploiter au maximum votre créativité.
1: Les Verseaux, vous aurez tendance à vous chercher. Et oui, si en ce moment, vous n'êtes pas très bien dans vos baskets, les Verseaux.
0: Enfin, Poissons, l'heure est à la méditation. Bonne journée à tous. À demain pour un nouvel horoscope. Nous fêterons Jacques.
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1: Les clés nutritionnelles pour faire de votre alimentation le meilleur pilier de votre santé. Faites la part belle aux produits bruts, de saison et locaux. Privilégiez en particulier les végétaux de saison d'origine locale. Préférez les produits céréaliers complets. Buvez de l'eau, au moins 1,5 litre d'eau faiblement minéralisée ou de source. Cuisinez le plus souvent possible et limitez la consommation de plats industriels, en particulier quand la liste d'ingrédients est longue. Privilégiez une cuisson respectueuse de l'aliment à la vapeur douce par exemple. Mettre de la couleur dans vos plats et abuser d'aliments riches en antioxydants, curcuma avec une pincée de poivre, cannelle, clou de girofle, concentré de tomates, petites baies foncées, myrtilles, mûres, du chou, du brocoli. Cuisinez idéalement les épices avec un peu d'huile pour favoriser la disponibilité de leurs principes actifs et ne pas les porter à haute température. Pas un repas sans légumes. Salez le moins possible. Faites la chasse aux acides gras trans, margarine de basse qualité, produits à base de pâte feuilletée, brisée, sablée, pain de mie industriel, etc. Consommez chaque jour au moins 2 cuillères à soupe d'huile riche en oméga 3, vierge, première pression à froid, colza, lin, noix ou cameline. 30 g d'oléagineux, noix, amandes et noix de cajou, non grillées et surtout non salées. Au moins une fois par semaine, sardines, maquereaux, harengs, y compris en boîte. Consommez une source significative de protéines au petit déjeuner, 1 à 2 œufs, coques ou mollets, 30 g de fromage de chèvre ou de brebis ou un yaourt, des aliments riches en protéines végétales. Privilégiez un déjeuner à dominante de protéines, volailles, poissons et de légumes. Optez pour un dîner à dominante végétale, à base de légumes et de légumineuses, de produits céréaliers complets ou de galettes végétales. Limitez la consommation de charcuterie à une fois par semaine. Mangez moins de viande et mieux. N'oubliez pas, produits light, marketing, aucun intérêt. Limitez les aliments glucidiques à index glycémique élevé, surtout au petit déjeuner ou en dehors des repas. Nul besoin de faire le plein de glucides au petit déjeuner pour tenir toute la matinée, bien au contraire.
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0: Salut à tous et bienvenue sur l'antenne de votre radio locale Ornithorynque. C'est l'heure de se retrouver pour Au cœur de l'album, la découverte musicale de la semaine. Et cette semaine, je vous propose de découvrir ADN, le premier album de Alice Taglioni. On la connaissait en tant qu'actrice et après de longues années de doute, elle sort son premier album en tant que pianiste, quelque peu chanteuse, mais avant tout, un rêve d'enfance de se mettre à nu avec sa voix et avec ses compositions musicales. ADN, c'est le premier album de la chanteuse et actrice Alice Taglioni. Et c'est l'album de la semaine que je vous propose sur l'antenne de votre radio locale Ornithorynque. Voici un titre extrait de cet album, c'est à suivre.
1: Salut mon Alice, on vient d'écouter Synthèse. Alors d'abord, pardon des questions, pourquoi c'est pas ta voix? Ou alors est-ce que c'est ta voix trafiquée?
2: Mais pardon, mais je comprends pas
1: le concept.
2: Le concept.
1: Ah ben on va demander à l'artiste le concept.
2: Le concept.
1: On va demander à l'artiste.
2: Parce qu'elle parle d'elle là.
1: Oui.
2: Voilà. Mais voilà. Je suis interrogatif.
1: Parfait. On t'embrasse très fort.
3: C'est marrant quand tu sors un peu des cases, faut expliquer. Alors moi je suis comédienne ou actrice. Enfin je sais pas, j'ai jamais vraiment compris la différence. Et c'est vrai qu'au départ c'était pas évident de comprendre pourquoi j'avais cette voix d'homme. Puis moi dans l'absolu j'ai toujours voulu être un garçon pour pouvoir être forte. Enfin fort, parce qu'une fille c'est fra. Alors quoi je m'embarque là. Bon la vérité c'est qu'il n'y a pas de concept. Hein. Sinon ça serait appelé concept et pas synthèse. Moi ce que je voulais c'était faire de la musique, tout simplement. Me tapant sur des cordes avec des marteaux. C'est parti dans tous les sens. Avec plein de gens qui donnent leur avis et qui ont raison. Enfin, c'est ce qu'ils disent. Mais j'ai appris un truc. Écouter ma voix. Pour dire ce que je pense, ce que je veux faire. Ça a toujours été un problème pour moi. Devant mes collègues de travail. Devant ma mère. Devant mon chien même. Enfin, ma chienne. Pour le coup, là, il n'y a pas eu de problème. Incroyable. Les doutes sont toujours bien là. Ça, au moins, c'est constant. Mais au moins, ma musique, maintenant, elle est là. Partagée. Parce que la musique, c'est du partage, non? Moi, j'ai envie de dire merci quand j'écoute de la musique qui me touche. Je vous rappelle que ma mère, elle pourrait presque en mourir. Elle disait aussi, si tu veux rendre grâce à ce qui t'a été donné, commence par t'aimer. Ok, maman.

c'était Alice Taglioni à l'instant sur l'antenne de votre radio locale Ornithorynque. Un extrait de son premier album qui s'appelle ADN. L'album est dans les bacs depuis début juin dernier. Pour en savoir plus, rendez-vous sur les réseaux sociaux et le site internet de la chanteuse et actrice. C'était l'album musical de la semaine dans votre rubrique Au cœur de l'album sur Ornithorynque.

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2: Bonjour, bonjour à tous. Plus de 10 000 hectares partis en fumée, 40 000 personnes évacuées de la presqu'île du Cap Ferré. L'incendie au nord du bassin d'Arcachon n'est toujours pas maîtrisé. Il s'agit du plus important feu de la saison, selon Laurent Nunez, le ministre de l'Intérieur, qui a également fait le point ce matin sur la situation dans les Landes. Une centaine de maisons brûlées ou endommagées par l'incendie en cours autour de Biscarrosse, mais aucun blessé à déplorer. 23 000 personnes ont dû quitter leur logement. Un feu toujours actif également dans le Var, près de 1000 pompiers sont toujours mobilisés. L'incendie a parcouru 2700 hectares sur le secteur du massif du Gros Bessillon selon la préfecture. Il n'est pas encore fixé mais les conditions météo sont plus favorables avec une baisse du vent. Certains évacués ont pu regagner leur domicile. Dans l'actualité également, 925 noyades recensées en France depuis le 1er mai. Parmi elles, 274 mortelles selon le bilan de mi-saison dévoilé ce matin par Santé publique France. La plupart se sont produites pendant les périodes de canicule. Le nombre total de noyades est en augmentation de 14% par rapport à l'an dernier à la même période. Bali Bagayoko estime que la DJ Barbara Butch a raison de porter plainte. Invité ce matin sur TF1, le maire insoumis de Saint-Denis évoque une action isolée alors que l'artiste a porté plainte contre LFI après l'interruption de son concert samedi dernier à Grenoble. Des plaintes qui visent plusieurs représentants locaux du mouvement mais aussi le média d'extrême droite Omerta ainsi que l'essayiste Alain Soral. Les nouveaux vitraux contemporains de Notre-Dame de Paris seront installés à l'automne. Ils seront dévoilés au public en décembre, annonce ce matin l'établissement public Rebâtir Notre-Dame. Le remplacement des verrières historiques de la cathédrale avait entraîné une vive polémique. Certains défenseurs du patrimoine dénoncent la pertinence de ce choix ainsi que son coût. Et puis le dernier week-end de juillet s'annonce chargé sur les routes. Bison Futé prévoit une circulation difficile dans le sens des départs dès ce vendredi. C'est même rouge sur les quarts nord-est et sud-ouest du pays. Très bonne fin de matinée à tous.
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0: À l'instant, c'était Loïc Lantoine.
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1: Neurologue, bretonne et autrice de 11 romans, tous publiés chez Albin Michel, Sophie Talmen conjugue son œuvre avec l'amour de la Bretagne, sa passion pour la médecine.

chaque silence un danger et où les destins se nouent à jamais. Fidèle à son île bretonne, Sophie Talmen nous livre une formidable histoire de courage, d'amour et de solidarité. Elle nous plonge au cœur des drames de l'occupation aux côtés d'une femme forte, passionnée et entière. Malgré tout ce qui nous sépare de Sophie Talmen est paru chez Albin Michel. Christelle Cyr-Coupet est directrice du laboratoire de police scientifique de Paris depuis février 2023. Elle est docteure en biologie et a 22 ans d'expérience en criminalistique. Elle a travaillé sur de nombreuses affaires de droit commun, sensibles et souvent médiatiques. Dans son livre « Le crime parfait n'existe pas », elle nous raconte 100 ans de police scientifique, les affaires les plus étonnantes, racontées, expliquées et disséquées. Draps ou couvertures, vêtements et sous-vêtements, armes de guerre, éclats de verre, morceaux de papier, mèches de cheveux, mégots de cigarettes, douilles, traces de sang, salive ou même jouets d'enfants. Chaque année, des dizaines de milliers d'objets sous-scellés franchissent les murs ultra sécurisés du laboratoire de la police scientifique. Sa mission, à partir de quelques résidus, remonter une piste et confondre tôt ou tard le ou les coupables. Attentats terroristes, grands braquages, trafic d'armes, réseaux de stupéfiants ou crimes complexes, rien n'échappe au travail minutieux et patient qu'exercent les 165 agents du laboratoire au travers de sections aussi variées qu'il existe de délits et de crimes. Le crime parfait n'existe pas est une plongée inédite au cœur d'une unité secrète que raconte avec passion sa directrice générale. C'est un ouvrage digne d'un roman policier. Le crime parfait n'existe pas de Christelle Cyr-Coupet est paru aux éditions du Rocher. Après avoir été rédactrice et chroniqueuse pour diverses publications, Julie Rivard est aujourd'hui enseignante et autrice. Grande lectrice de romans policiers et de thrillers, elle se lance dans un genre qu'elle affectionne tout particulièrement, le suspense féminin, savant mélange d'investigation et de séduction. Tout allait si bien pour le sergent détective Henrik Hansen. Après des années de tumulte, il pouvait enfin jouir d'un équilibre durement atteint. Brillant dans ses nouvelles fonctions à la division des crimes contre la personne et vivant un amour profond et passionnel avec Léane Cohen, Henrik ne pouvait aspirer à mieux jusqu'à ce que son amoureuse lui fasse une annonce bouleversante et qu'une enquête non résolue qui avait secoué les cantons de l'Est ressurgisse. Une femme et son enfant disparus de Fitch Bay dans des circonstances obscures. Et voilà que 16 ans plus tard, un étrange villageois déclare être la clé du mystère. Plongé dans un environnement teinté par la légende de la sorcière de Witch Bay et confronté aux attentes de Léane, Henrik Hansen parviendra-t-il enfin à résoudre l'affaire Chanel Fitch ? L'affaire Chanel Fitch de Julie Rivard est parue chez Hugo Poche. De l'occupation soviétique de sa ville dans l'est de la Pologne en 1939 jusqu'à un voyage de 40 000 km effectué 50 ans plus tard qui le mène des couloirs du Kremlin au goulag abandonné de la Kolyma, Ryszard Kapuscinski compose dans ce livre la symphonie d'un empire qui s'effondre. Formidable témoin du XXe siècle et écrivain prodigieux, il nous a légué une œuvre monumentale érigée en modèle du reportage littéraire, salué par Salman Rushdie, Gabriel Garcia Marquez et bien d'autres. Imperium est sans doute l'un de ses ouvrages les plus marquants. Paru pour la première fois peu après la chute de l'URSS et aujourd'hui republié avec une préface inédite d'Emmanuel Carrère, ce texte offre une plongée fascinante dans les territoires de l'Empire soviétique et livre un éclairage nécessaire et toujours terriblement actuel sur l'histoire et la psyché russe. Ryszard Kapuscinski, décédé en 2007, est né à Pinsk, qui se trouve aujourd'hui en Biélorussie. Dès les années 50, il est devenu correspondant en Asie et au Moyen-Orient, puis en Amérique latine et en Afrique. Il est l'auteur du Négus, du Chat, d'Ébène et d'une quinzaine d'autres titres qui se sont vendus à plus d'un million d'exemplaires à travers le monde. Imperium de Ryszard Kapuscinski est paru chez Flammarion. Nous sommes en 2023. Marion Le Drian, 38 ans, ex-juge d'instruction au tribunal de Créteil, est installée depuis quelques années sur l'île de Sein où elle est devenue maraîchère. Joseph Nguyen est policier à l'IGPN. En congé sans solde, il se consacre à un cold case, 5 meurtres commis en Bretagne entre 2000 et 2018. Les victimes, des hommes d'une cinquantaine d'années à la réputation de séducteurs,

0: ont toutes été tuées pendant leur sommeil. Bastien Tournoy, le policier qui s'était acharné à élucider ces meurtres, s'est suicidé après avoir détruit une partie de ses dossiers. Mais parmi les documents restants, Joseph découvre une photo de Marion et de son fils, Jimmy. Joseph se rend donc sur l'île de Sein sans se douter que sa rencontre avec cette femme va bouleverser sa vie à jamais. Quelques jours plus tard, un nouveau corps est découvert sur l'île aux Moines. Et si la clé du mystère se trouvait dans le passé trouble de Marion ? Le romancier Éric Le Nabour s'est fait connaître pour ses biographies et ses ouvrages historiques. Il est l'auteur de plusieurs romans ayant pour cadre la Bretagne, dont il est originaire. Sept sommeils d'Éric Le Nabour est paru chez Calman Lévy.
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1: Elle était un visage, un portrait, un sourire qui rayonnait autant que le soleil de Nice, cette cité dont elle était native. Maîtresse des bassins, elle s'était jetée à l'eau toute jeune, dès ses premières années de l'adolescence, et a très vite nagé dans le grand bain du haut niveau. Ses premiers grands succès en natation arriveront vers son plus bel âge, ses 20 ans. En grand bassin, elle ne sera jamais championne du monde, ni championne d'Europe, mais elle réussira à devenir éternelle en s'emparant de la triptyque olympique, l'or, l'argent et le bronze aux Jeux de Londres en 2012. Elle aussi, l'eau fut son élément, si bien qu'on a voulu l'unir avec l'océan. En effet, la fiancée de l'Atlantique avait tout fait pour mériter ce surnom, tant sa capacité à voguer sur la Grande Bleue n'était plus à démontrer au fil des années. 11e de la première route du Rhum en 1979, première, elle le sera 11 ans plus tard, à l'arrivée de l'épreuve en 90. Mais son amour de l'être aquatique vaut bien plus qu'un simple palmarès. Enfin, lui, un visage d'ange pour une discipline réputée faite pour les brutes. Mais brutes sont le plus souvent les injustices des décisions arbitrales de la boxe, davantage que les coups portés par deux boxeurs sur le ring. Un palmarès et une carrière qui forge le respect chez les amateurs, une breloque de bronze olympique à Pékin en 2008, qui aurait sans doute mérité une patine davantage dorée. Et en 2012, il aurait dû certainement en décrocher une, quel qu'en soit le métal. Le 9 mars 2015, lors d'un accident d'hélicoptère durant un tournage de jeux télé en Argentine, Camille Muffa, Florence Artaud et Alexis Bastine laisseront de grandes places vides dans le monde sportif tricolore, mais surtout dans le cœur de celles et ceux qui ont suivi et vibré au rythme des péripéties de leur carrière sportive. Bien au-delà de leur palmarès, on ne les oubliera jamais. Allez, on se donne rendez-vous demain pour d'autres histoires d'un jour avec Mémoire Sport.

0: Bonjour à tous, nous fêtons Christine aujourd'hui. Alors, quelle va être l'influence des planètes sur votre signe ?
1: Les béliers, il n'est pas exclu qu'une proposition vous soit faite par l'intermédiaire d'une personne. C'est assez inattendu.
0: Taureau, un tournant pourrait être atteint dans votre carrière ou vos ambitions. À vous de vous faire apprécier pour votre efficacité.
1: Gémeaux, cette journée sera placée sous le jour favorable des rencontres et des connaissances nouvelles.
0: Cancer, vous vous lancerez dans des entreprises audacieuses sur le plan personnel et professionnel.
1: Les lions, vous pourriez avoir envie d'apprendre une discipline scientifique ou un sport que vous ne connaissez pas.
0: Vierge, votre ambition professionnelle sera décuplée sous la puissante impulsion de Mars. Vous serez en mesure de réaliser de fulgurants progrès qui étonneront votre entourage.
1: Les balances, la rencontre de Mars et d'Uranus donne de l'énergie à vos relations amoureuses.
0: Scorpion, vous prendrez d'heureuses initiatives. Vous vous imposerez des objectifs précis, concrets, et vous vous emploierez méthodiquement à les atteindre.
1: Les Sagittaires, la période a été dure et vous manquez peut-être d'énergie pour la finir en beauté.
0: Capricorne, le soutien du Soleil devrait vous permettre d'exploiter au maximum votre créativité.
1: Les Verseaux, vous aurez tendance à vous chercher. Et oui, en ce moment, vous n'êtes pas très bien dans vos baskets, les Verseaux.
0: Enfin, Poissons, l'heure est à la méditation. Bonne journée à tous. À demain pour un nouvel horoscope. Nous fêterons Jacques.
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1: Bonjour à tous. À la une, ces incendies hors de contrôle dans le sud-ouest de la France, en Gironde et dans les Landes. Les prix revus à la hausse dans les stations-service à l'approche du chassé-croisé. Et puis, 19e étape du Tour de France cet après-midi, cap sur l'Alpe d'Huez pour les coureurs. C'est le feu le plus important de la saison. Près de 10 000 hectares ont été ravagés par les flammes en Gironde, au nord du bassin d'Arcachon. Les évacuations se poursuivent actuellement sur la presqu'île du Cap Ferret, où plus de 40 000 personnes ont déjà été mises en sécurité. Le ministre de l'Intérieur, Laurent Nunez, a fait le point sur la situation ce matin. Écoutez.
2: Le feu n'est pas maîtrisé actuellement, hein, donc il continue à progresser. La priorité, évidemment, c'est d'essayer de sauver les vies humaines et du bâti. Hein, c'est la priorité absolue sur ce feu, comme d'ailleurs sur les autres. Sur ce feu, nous avons au total 80 maisons qui ont été brûlées, dont une cinquantaine qui ont été détruites. Le feu, donc, je vous dis, est difficilement contrôlable, difficilement maîtrisable. C'est un feu important. La lutte contre l'incendie se poursuit. Aujourd'hui, les moyens seront renforcés. Et comme dans le sud-est, les choses s'améliorent un peu, on va procéder à des bascules de force.
1: Et quelques dizaines de kilomètres plus au sud, à Biscarrosse, dans les Landes, c'est près de 2500 hectares qui ont brûlé. L'incendie poursuit sa progression alors que plus de 23 000 personnes ont été évacuées. 4 Canadair, 2 Dash, 8 avions Air Tractor et 3 hélicoptères bombardiers d'eau sont mobilisés sur les deux zones. Dans ce contexte, Emmanuel Macron appelle l'Europe à la mobilisation. Le président de la République a demandé l'activation du mécanisme européen de protection civile afin de renforcer les moyens engagés sur les différents feux en cours. Le chef de l'État a annoncé l'arrivée prochaine de renforts aériens, notamment en provenance du Portugal, de la Slovénie et de la Croatie. Dans l'actualité également, Total Energy plafonne à nouveau le prix de ses carburants pour les vacances. Avec les grands départs et bientôt le chassé-croisé, le groupe annonce rétablir son bouclier tarifaire d'1,99€ maximum le litre de l'essence et 2,25€ pour le diesel. Conséquence de la flambée des prix à la pompe ces derniers jours à cause de la reprise des bombardements en Iran. Dans les autres stations, les totems affichent des carburants jusqu'à plus de 2€ le litre. Mais prévoir pour le reste de la période estivale est impossible pour Francis Pousse, président national Station Service et Énergie Nouvelle chez Mobilian.
3: Cette crise, et j'en ai vécu quelques-unes depuis 10 ans, c'est la plus incertaine en termes de prix du baril. On a vu beaucoup de variations très rapides sur le prix du baril depuis le début du mois de mars. Donc la prévision est impossible. Il est à noter que le gasoil a particulièrement augmenté, et ça c'est pas que dû au prix du baril, c'est dû aussi à la disponibilité du gasoil, puisque je vous rappelle que la Russie a interrompu ses exports en faveur d'autres pays que l'Europe. Donc ça crée une tension sur le marché du gasoil en particulier. Et c'est la raison pour laquelle, depuis 15 jours, on a vu une hausse très substantielle du prix du gasoil.
1: Notez que le ministre de l'économie, Roland Lescure, a annoncé le prolongement de l'ouverture du guichet afin de demander l'aide grand rouleur jusqu'à la fin du mois d'août. On attend d'ailleurs beaucoup de monde sur les routes pour ce dernier week-end de juillet. Bison Futé hisse le drapeau rouge sur les quarts sud-ouest et nord-est avec une circulation très chargée dès aujourd'hui dans le sens des départs. Demain, l'ensemble du territoire sera classé en rouge. Votre portefeuille pourrait bientôt afficher de nouveaux visages. La Banque Centrale Européenne a lancé hier une consultation publique pour choisir le futur design des billets de banque. 10 nouveaux concepts sont proposés pour les coupures de 5 à 200 euros. Parmi les nouvelles personnalités figurent notamment Marie Curie sur le billet de 20 euros. Les citoyens de la zone euro ont jusqu'au 21 septembre 2026 pour donner leur avis. Et puis c'est parti pour la 19e étape du Tour de France. Les coureurs s'attaquent aujourd'hui à un monument de la Grande Boucle avec l'ascension de l'Alpe d'Huez. Le peloton s'élancera de Gap pour 128 km, la plus courte des étapes en ligne dans cette édition 2026. La course s'annonce animée et nerveuse avec des difficultés tout au long du parcours, mais surtout l'ascension finale vers l'Alpe d'Huez. Un col que les coureurs devront à nouveau gravir demain avec 2 arrivées. Tout peut encore se jouer d'après le patron du Tour, Christian Prudhomme.
4: Sur la montée de l'Alpe d'Huez ou sur la variante qui sera pour la première fois empruntée en montée sur le Tour de France par le col de Sarène. En 2013, pour la 100e édition du Tour, on avait donc fait 2 fois l'Alpe d'Huez en descendant Sarène. Là, la volonté, c'était d'arriver par Sarène, mais on ne peut pas arriver à l'Alpe d'Huez sans emprunter les 21 lacets. C'est pas possible. Donc la seule solution, c'est de faire 2 arrivées. Oui, l'Alpe d'Huez a tout pour être évidemment le juge de paix du Tour de France. Est-ce qu'il y aura un bouleversement total qu'on ose imaginer encore? Je ne sais pas. pas. En tout cas, ça a été fait pour. On verra ce que ça va donner. Le changement de temps peut avoir un rôle considérable.
1: Christian Prudhomme au micro de Cyclisme Actu. Et au classement général de ce Tour de France, c'est toujours le Slovène Tadej Pogacar qui est en tête au lendemain de la victoire hier de l'Équatorien Richard Carapaz sur la 18e étape. Bon après-midi à tous.

0: Au Montchaux, l'ornithorynque se déplace du côté de Semur-en-Vallon. On a au téléphone Christian Potier, le président du musée au train de Semur-en-Vallon, ce qu'on appelait auparavant le petit train de Semur. Bonjour Christian.
1: Bonjour Teddy, bonjour à toutes et bonjour à tous.
0: Alors, l'été est lancé depuis plusieurs semaines au musée au train de Semur-en-Vallon, un été qui a démarré pas trop bien à cause de la chaleur.
1: Bah oui, c'est ça, c'était un peu difficile les 15 premiers jours de juillet là, parce que c'est vrai que la chaleur, bah les gens restent chez eux à l'ombre, ce qui est tout à fait normal. Donc c'est vrai que c'était un peu faible en fréquentation.
0: Mais un événement a changé la donne.
1: Bah oui, parce qu'en fait on avait notre Cluedo, hein, ouais. Comme d'habitude, là, on est en saison 7 quand même, mine de rien. Donc je rappelle que le nom c'est Meurtre dans le train du soir, c'est pas rien. Et donc c'est vrai que cette séquence-là qui a eu lieu le 10 et 11 juillet, eh ben c'était complet. On a joué à guichet fermé.
0: Un autre événement d'ailleurs aura lieu parce que la deuxième mouture du Cluedo au musée au train aura lieu prochainement. Mais là on s'aperçoit sur les réseaux sociaux que si on veut réserver, faut être rapide.
1: Il faut se dépêcher parce que ça se remplit à toute vitesse. Donc ça sera évidemment le 20 et le 21 août, hein, en soirée comme d'habitude. Mais c'est déjà presque plein. Il reste que quelques places. Donc si des auditeurs veulent vraiment venir, faut qu'ils se dépêchent de réserver.
0: On va également parler des horaires, parce que le train il tourne tous les jours.
1: Oui, c'est là, tous les après-midi, du 4 juillet au 30 août, donc c'est ouvert tous les après-midi. Mmh. Donc à partir de 14h30, c'est le premier train, il y en a un second une demi-heure après, et puis ensuite il y en aura trois dans l'après-midi, jusqu'à 17h. Et donc il n'y a pas de réservation, les gens viennent comme ils veulent, comme on dit dans une certaine grande marque connue, vous venez comme vous êtes.
0: Rappelle-nous les tarifs pour celles et ceux qui ne les ont pas en tête.
1: Eh bien, c'est 10,50€ les grandes personnes. Alors, bien sûr, ces tarifs comprennent le voyage en train et la visite du musée, hein, bien sûr. Donc, c'est 10,50€ les grandes personnes, c'est 7€ les enfants. Et les petits-enfants jusqu'à 4 ans, ben, c'est gratuit.
0: Et on rentre en immersion dans un monde que certains ont connu et d'autres non.
1: Bah oui, alors c'est bien parce que bah ceux qu'on connu évidemment, bah ça leur rappelle des grands souvenirs. Hein. Je pense à notre voiture de métro, hein, tous, oui. Tous les gens de Paris ou qui ont connu ou qui ont été à Paris, bah évidemment aura forcément souvenir. Et puis c'est bien aussi parce que la jeune génération découvre. C'est ah bon, c'était ça, ah c'était comme ça les trains autrefois. Voilà, donc c'est quand même très intéressant à ce niveau-là.
0: Et le musée au train, propose des événements. Alors, on parle de jeux avec le Cluedo, on parle d'événements spéciaux. Mais le musée au train s'associe également avec des associations. Ça va se passer ce week-end, samedi 25 et dimanche 26 juillet au musée au train de Semur-en-Vallon. C'est quoi cet événement qui va se passer ce week-end?
1: Eh ben, c'est un événement quand même un peu particulier parce qu'on a été contacté par une association qui s'appelle SOS Préma. Donc c'est une association nationale qui apporte son aide aux parents et aux enfants prématurés. C'est pas facile d'avoir un bébé prématuré aujourd'hui, c'est pas forcément facile de gérer ça. Donc il y a une asso qui s'est créée au niveau national et qui aide ces parents-là et puis qui apporte assistance pour les bébés qui se mettent bien dans la vie et que malgré leur arrivée très précoce, il faut qu'ils s'intègrent quand même. Donc voilà, c'est une asso. Et donc cette asso se sert de jeunes femmes qu'ils appellent des Miss Élégance. Et c'est leur représentante, leur ambassadrice, on va dire. Et donc nous, on a été contactés par Elodie Athé, qui est l'ambassadrice de cette association-là au niveau Pays de la Loire. Donc c'est une Miss Cœur Élégance Pays de la Loire. Et elle nous a demandé si on pouvait avec elle promouvoir cette association et surtout de dire bah, qu'est-ce qu'ils font, ça sert à quoi, comment ça fonctionne et comment on aide les parents et les bébés. Donc voilà, et donc elle sera donc samedi et dimanche prochain après-midi aux horaires d'ouverture habituelle du site, hein, sans supplément de prix bien entendu. Là, voilà, c'est comme d'habitude, ça n'a rien changé, sauf que dans le musée, pendant la visite, eh bien, vous pourrez rencontrer les visiteurs pourront rencontrer Elodie et puis qui expliquera avec un diaporama, avec plein de choses, c'est quoi cet asso et comment ça marche et qu'est-ce qu'on peut faire et voilà, etc., etc. Vraiment découvrir ce que c'est cet asso qui rend des grands services. Faut quand même pas oublier que chaque jour en France naissent 150 bébés prématurés. Donc c'est pas rien.
0: C'est pas la première fois que le musée au train ouvre ses portes à d'autres associations pour se présenter.
1: Non, c'est pas la première fois, mais à ce niveau-là, enfin au niveau, je veux dire, un petit peu pour aider les gens au niveau médical et social, c'est la première fois quand même.
0: Elle est du secteur, Élodie Athé.
1: Oui, Élodie, elle doit habiter du coup.

0: côté de la Ferté-Bernard ou quelque chose comme ça. Enfin, dans le coin de la Sarthe, là, par ici, là.
1: Pourquoi avoir dit oui, justement, lorsqu'elle a proposé Miss Cœur Élégance Pays de la Loire de venir présenter cette association qui, pourtant, n'a aucun rapport avec le musée au train?
0: Non, tout à fait. Alors d'abord, elle a dû savoir nous convaincre. Hein. Elle a bien présenté ce qu'elle voulait faire et comment ça marchait. Donc on s'est laissé convaincre. Et puis on a trouvé, nous, à l'interne de notre association, donc l'équipe dirigeante, a trouvé que c'était quand même une bonne idée que de permettre une asso comme ça, qui est quand même pas très connue finalement, quand même, faut quand même se le dire, de rencontrer plein de gens, puisque nous, à cette époque-là, là, à la mi-juillet, on va dire, enfin à la fin juillet, début août, à la mi-saison, quoi, ben, y a quand même beaucoup de visiteurs qui viennent au musée au train, et donc c'est bien l'occasion de d'expliquer ça, et on s'est dit, ben, c'est sympa, parce qu'en fait, nous, on ouvre notre porte, voilà, gratuitement, et bien entendu, à cet asso, et ben, ça va leur permettre d'évoluer et de se faire connaître, et ben, ça, on a trouvé que c'était une bonne idée pour notre association, qui est toujours branchée train, mais qui peut aussi jouer le jeu d'aider les gens aujourd'hui.
1: C'est peut-être d'ailleurs une porte ouverte à d'autres associations qui sont d'utilité publique et qui veulent mieux se faire connaître.
0: Ah bah tout à fait, hein. S'il y a d'autres idées, on est forcément preneur, parce que c'est quand même, bon voilà, c'est aussi notre rôle, on est quand même, se rappeler qu'on est associatif, c'est pas rien, et qu'on est donc dans le social et le solidaire, hein, puisque vous savez que les gens savent peut-être que les associations sont classées dans les œuvres sociales et solidaires. Nous, on en fait partie. Alors, c'est vrai qu'on n'a pas toujours l'occasion de faire dans le social pur, puisque en fait, on est plus dans la mémoire des anciens trains et des gens qui tournaient autour. Mais voilà, ça, c'est quand même une bonne idée d'ouvrir, d'élargir notre activité en aidant, dans la mesure où on peut, des assos comme celle-là.
1: Eh bien, on va pouvoir retrouver Elodie Athé, Miss Cœur Élégance Pays de la Loire, avec l'association SOS Préma, le samedi 25 et dimanche 26 juillet, l'après-midi, à partir de 14h30, au musée au train de Semur-en-Vallon. Vous pouvez venir, il n'y a pas besoin de réserver, c'est tout au long de l'après-midi. Vous allez pouvoir discuter avec Elodie, avec peut-être d'autres bénévoles de l'association également.
0: Oui, tout à fait. Là, l'idée, c'est vraiment de discuter, de partager. Et Elodie est là, évidemment, pour répondre à toutes les questions que pourraient se poser les visiteurs ou même les bénévoles.
1: Voilà, et si vous êtes peut-être dans ce cas-là, vous avez eu récemment un bébé prématuré, vous êtes vous-même peut-être un bébé prématuré, dans votre famille, vos enfants ont eu des enfants prématurés, vous vous posez des questions qu'on n'ose pas forcément d'ailleurs poser à son propre médecin ou qu'on n'ose pas forcément poser à ses propres enfants, eh bien vous pouvez donc vous rendre au musée au train de Semur-en-Vallon ce week-end pour rencontrer cette association, le musée au train de Semur-en-Vallon. Je rappelle également que c'est à la gare à Semur-en-Vallon. Et puis le site internet, on le rappelle, Christian?
0: Oui, muséeautrain.fr. Muséeautrain, ça s'écrit M-U-S-E-O-T-R-I-N et .fr.
1: Merci beaucoup Christian Potier.
0: Merci mon cher Teddy, merci à toutes et à tous de nous avoir écoutés et on compte sur vous pour venir soutenir SOS Préma.
1: Et bien à ce week-end, au revoir.
0: Au revoir Teddy, merci.
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0: Salut à tous et bienvenue sur l'antenne de votre radio locale Ornithorynque. C'est l'heure de se retrouver pour Au cœur de l'album, la découverte musicale de la semaine. Et cette semaine, je vous propose de découvrir ADN, le premier album de Alice Taglioni. On la connaissait en tant qu'actrice et après de longues années de doute, elle sort son premier album en tant que pianiste, quelque peu chanteuse, mais avant tout, un rêve d'enfance de se mettre à nu avec sa voix et avec ses compositions musicales. ADN, c'est le premier album de la chanteuse et actrice Alice Taglioni. Et c'est l'album de la semaine que je vous propose sur l'antenne de votre radio locale Ornithorynque. Voici un titre extrait de cet album, c'est à suivre.
1: Salut mon Alice, on vient d'écouter Synthèse. Alors d'abord, pardon des questions, pourquoi c'est pas ta voix? Ou alors est-ce que c'est ta voix trafiquée?
2: Mais pardon, mais je comprends pas
1: le concept. Ah ben on va demander à l'artiste le concept.
2: Le concept.
1: On va demander à l'artiste.
2: Parce qu'elle parle d'elle, là.
1: Oui.
2: Voilà. Mais voilà. Je suis interrogatif.
1: Parfait. On t'embrasse très fort.
3: C'est marrant quand tu sors un peu des cases, faut expliquer. Alors moi je suis comédienne ou actrice. Enfin je sais pas, j'ai jamais vraiment compris la différence. Et c'est vrai qu'au départ c'était pas évident de comprendre pourquoi j'avais cette voix d'homme. Puis moi dans l'absolu j'ai toujours voulu être un garçon pour pouvoir être forte. Enfin fort, parce qu'une fille c'est fra. Alors quoi je m'embarque là. Bon la vérité c'est qu'il n'y a pas de concept. Sinon ça serait appelé concept et pas synthèse. Moi ce que je voulais c'était faire de la musique, tout simplement. Me tapant sur des cordes avec des marteaux. C'est parti dans tous les sens. Avec plein de gens qui donnent leur avis et qui ont raison. Enfin, c'est ce qu'ils disent. Mais j'ai appris un truc. Écouter ma voix. Pour dire ce que je pense, ce que je veux faire. Ça a toujours été un problème pour moi. Devant mes collègues de travail. Devant ma mère. Devant mon chien même. Enfin, ma chienne. Pour le coup, là, il n'y a pas eu de problème. Incroyable. Les doutes sont toujours bien là, ça au moins, c'est constant. Mais au moins, ma musique, maintenant, elle est là. Partagée. Parce que la musique, c'est du partage, non? Moi, j'ai envie de dire merci quand j'écoute de la musique qui me touche. Je vous rappelle que ma mère, elle pourrait presque en mourir. Elle disait aussi, si tu veux rendre grâce à ce qui t'a été donné, commence par t'aimer.

C'était Alice Taglioni à l'instant sur l'antenne de votre radio locale Ornithorynque. Un extrait de son premier album qui s'appelle ADN. L'album est dans les bacs depuis début juin dernier. Pour en savoir plus, rendez-vous sur les réseaux sociaux et le site internet de la chanteuse et actrice. C'était l'album musical de la semaine dans votre rubrique Au cœur de l'album sur Ornithorynque.

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1: Bonjour à tous. Un feu XXL et vorace, les adjectifs utilisés par la préfète de Gironde pour évoquer l'incendie qui dévore une partie du département à hauteur du bassin d'Arcachon. Les flammes ont parcouru plus de 10 000 hectares. 1000 sapeurs-pompiers sont mobilisés. Le dispositif va être renforcé dans la journée. Autre feu dans les Landes, cette fois à Biscarrosse, plus de 2500 hectares parcourus par les flammes. Un incendie d'une intensité exceptionnelle, selon le préfet. Le feu a touché des zones artisanales, des zones commerciales ainsi que des habitations. 550 pompiers sont engagés, épaulés par des renforts aériens. Les écologistes et la France Insoumise saisissent le Conseil constitutionnel au sujet de la loi d'urgence agricole votée mardi. Ils contestent en particulier la réintroduction de 2 pesticides, une mesure qui, selon les deux parties, ne présente pas de lien, même indirect, avec le projet de loi initial. Autre point contesté dans cette loi, le doublement des volumes de stockage d'eau pour les usages agricoles d'ici 2035. Pas de certitude sur les causes de la mort de Daniel Ciad en début de semaine. L'autopsie n'a pas mis en évidence de cause immédiate du décès et n'a pas trouvé trace de violence récente. De nouvelles analyses vont être diligentées par le parquet de Nanterre, notamment des analyses toxicologiques. Daniel Ciad était soupçonné d'être le rabatteur du criminel sexuel américain Jeffrey Epstein. Il était lui-même accusé de viol et de violence sexuelle. Le foot, un nouveau sélectionneur pour l'Allemagne. Jürgen Klopp a été officiellement nommé à la tête de la Mannschaft. On ne l'a plus vu sur un banc depuis son départ de Liverpool il y a 2 ans. Sa mission, relever une sélection allemande dans le doute après son élimination en 16e de finale de la Coupe du Monde par le Paraguay. Et puis, nouvelle journée de départ en vacances du monde sur les routes. Bison futé voie rouge aujourd'hui dans le sud-ouest et le nord-est. C'est orange partout ailleurs. Demain, la situation sera encore plus compliquée. Toute la France sera en rouge. La circulation s'annonce très dense sur les routes de la côte normande, de la façade atlantique, mais aussi de l'arc méditerranéen. Voilà pour l'essentiel de l'info. Excellente journée.

Aujourd'hui, nos pas nous mènent en Sud-Sarthe, Maine Blanc, à quelques kilomètres au sud-ouest du Mans, à la rencontre de grands seigneurs. Oui, les suzerains, les 4600 habitants de la Suze-sur-Sarthe, commune dont elle est chef-lieu de canton. Traversée par la Sarthe, petite ville, la Suze-sur-Sarthe est bordée par Chemiré-le-Godin, Rouézé-sur-Sarthe, Serran-Foultourte, Mézeray, Saint-Jean-des-Bois et Fercé-sur-Sarthe. Il y eut sans doute, sur les lieux de localisation de la commune, une présence humaine préhistorique, au moins depuis le néolithique, puis celtique et gallo-romaine. Sous l'Ancien Régime, la Suze faisait partie du pays d'élection de la Flèche. Construit sur une motte castrale, le vieux château 11-15e siècle, également surnommé château de Barbe Bleue, en raison d'une traduction relative à Gilles de Rais. Cet ancien compagnon d'armes de Jeanne d'Arc aurait séjourné dans le château et enfoui dans les latrines les restes de ses jeunes victimes. Cependant, il semble que cette légende procède d'une confusion commise notamment par Jules Michelet entre le château de la Suze-sur-Sarthe et l'hôtel de la Suze, autrefois 6, dans la paroisse Notre-Dame à Nantes. Aujourd'hui disparu, cet hôtel nantais appartient à Jean de Craon, seigneur de la Suze et grand-père maternel de Gilles de Rais. Postérieurement au décès de Craon en 1432, la seigneurie de la Suze passa à René, frère cadet de Gilles de Rais, tandis que le nom de la Suze demeurait associé à l'hôtel nantais. Celui-ci devint propriété de Gilles qui en fit le théâtre de certains de ses crimes, d'après les pièces de ses procès. De là vient la confusion par rapport à la Suze. Autre château sans problème judiciaire ou crime, celui de la Fuie, 17e siècle. Et nous suivons la trace de Augustin André Gasselin de Fresnay, 1802-1889, né à la Suze, maire de Serran-Foultourte, puis maire de Fresnay, député de la Sarthe. Et surtout, réservez votre place pour le spectacle des Amat Cœur, tous les ans en février, au profit des Restos du Cœur. Fin de cette balade à la Suze-sur-Sarthe. Mais nous nous retrouvons très vite pour une nouvelle déambulation sartoise. À bientôt, et sartoisement vôtre.

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1: Le Festival d'art plastique de Bessay-sur-Braye, c'est du 14 juillet au 23 août. Trois expositions successives de 15 jours. Rendez-vous au château de Courtenvaux de 14h30 à 18h30, du mardi au dimanche. Entrée libre. Le mardi 25 juillet, à Marçon, marché gourmand en nocturne. Rendez-vous de 19h à minuit, place de l'église. Et animation avec DJ Katia, organisée par Annie Marçon.
0: Le dimanche 26 juillet, l'association Les Amis de Saint-Léonard organise une grande fête champêtre des Alpes-Mancelles avec marché du terroir, repas champêtre et campagnard, guinguette et grand vide-grenier. Rendez-vous à partir de 10h à l'aire de loisirs. Plus d'informations, www.lesamisdesaintleonard.org. 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
1: Il est 14h.
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Depuis qu'il habitait sur cette petite île, presque déserte, il venait s'asseoir là, chaque matin. On surplombait la mer d'une dizaine de mètres. Son chien l'accompagnait toujours. Aucun des deux n'avait jamais songé à plonger. Le chien gambadait, heureux. L'homme, assis nonchalamment dans la verdure, regardait la mer, sans pensée particulière. Il regardait scintiller les vagues à perte de vue, toutes habillées d'une lumière rosée. Soudain, une alerte retentit sur son téléphone. Il se pencha pour regarder. L'info était tombée. La population mondiale avait dépassé le seuil des 10 milliards. Les images de centaines de villes surpeuplées défilaient sur l'écran. Bali, Saïgon, Le Caire, des milliers et des milliers d'humains agglutinés. New Delhi, Jakarta, il sentit la nausée monter en lui. Le vertige l'envahit. Shanghai atteignait les 150 millions. Istanbul, il referma son téléphone, le jeta au loin dans la mer. Sa vue se brouillait, son sang se figeait dans sa gorge. Dans un effort surhumain pour garder le contrôle, il attrapa son chien et lui dit d'une voix rauque, « Tu vas voir, tout ira bien. » Et, dans un grand cri, il sauta avec lui du haut de la falaise.

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4: Et alors, il y a évidemment tout le débat autour des menus de cantine, et il y a une communauté qui est très agressive pour ça en ce moment, c'est les véganes. Où est-ce que c'est les véganes? C'est les gens qui ne consomment rien, qui n'utilisent rien, qui provient de l'animal. Nous, on a une nourrice végane à un moment pour mon fils, elle lui faisait que des fruits et des légumes écrasés. Un jour, je dis, c'est sympa, mais faudrait des yaourts aussi. Elle me fait, ah non, moi, rien qui provient de la vache. Je dis, vous peut-être, mais mon fils, si. Elle me fait, bah, votre femme a qu'à faire des yaourts avec son lait. Je fais, oui, et puis moi, je fais des petits suisses. Les véganes, c'est-à-dire le concept des véganes, c'est tous les êtres vivants se valent. En gros, un végane, il est au bord d'une rivière, il y a un castor et un petit garçon en train de se noyer, il hésite, il est là. Ne me dis pas un homme égal à une huître, mais même l'huître, elle s'en fout d'être bouffée. Tu crois que t'as des huîtres au réveillon qui font semblant d'être mortes pour pas être mangées? Surtout quand ils te mettent le citron dans la gueule, tu ne te rétractes pas. Eh ben tu souffles, tu...
5: Je sais pas si je vais y arriver.
4: Arrête de chialer, on dirait une moule. Alors après, évidemment que t'as de la maltraitance sur certains animaux. On a encore vu récemment les élevages de lapins en batterie. C'est une honte, mais une fois de plus, comparons ce qui est comparable. T'as une végane qui dit à la télé, « Oui, les élevages de lapins en batterie, c'est pire que des camps de concentration. » Moi, mon fils, je vais jamais offert un juif en plus. Il y a eu une végane l'été dernier, une corrida l'été dernier en Espagne. T'as une végane, elle a sauté dans l'arène avec une pancarte. Halte à la boucherie! Le taureau l'a chargé, donc Et un des grands combats des véganes, c'est le foie gras. Moi, j'adore ça, je sais que c'est pas bien. J'étais encore en train de me faire mon petit toast au réveillon dernier. J'ai une végane dans la famille, elle arrive, elle me fait, ça va, je te dérange pas? Je lui dis quoi? Ça te dérange pas de manger du foie gras alors que les oies sont gavées toute la journée? Oh, je lui dis, moi, j'ai l'habitude, je vais sur YouPorn tous les soirs. Non mais c'est bon le foie gras, on est d'accord, tu sais que le petit vin blanc, le petit eau, c'est bon cette merde, putain. Tu sais ce qu'il faudrait faire? Faudrait faire goûter le foie gras aux oies. Je suis sûr qu'elle dirait ok. Vous avez vu, en Suisse, les véganes ont obtenu que les restaurateurs n'ont plus le droit de jeter les homards directement vivants dans l'eau bouillante. Faut les mettre petit à petit, faut leur mouiller la nuque. Moi, un jour, j'étais invité à un barbecue vegan. Au départ, je suis pas au courant que c'est vegan. Je commence à avoir des doutes au moment où le mec me dit « Fabrice, tes courgettes, bien cuites ou saignantes ?» Puis, il y a pas de viande dans votre barbecue. Mais si, si j'ai un délicieux saucisson de fenouil. Je dis « Vas-y, laisse tomber. » Je prends un jus de carotte, je vais m'asseoir sur un canapé en cuir. Il y a l'autre, elle revient, elle me fait « Ça va, je te dérange pas ?» Je dis « Quoi encore ? Ça te dérange pas d'être assis sur une vache morte ?» Oh, je dis « Moi, tant que je suis pas assis sur la corne, tu sais... Au bout d'un moment, je commence à avoir vraiment la dalle, je vais chez l'épicier du coin, je ramène des œufs, et en douce, je me fais des œufs au plat. T'as la végane, elle revient, elle me fait, ça va, je te dérange pas? Je lui dis, quoi encore? Ça te dérange pas de manger des fœtus? Je dis, c'est pas des fœtus, c'est des œufs. Elle me dit, c'est pareil. Je dis, non, c'est pas pareil. Je pense pas qu'un médecin, quand il fait un avortement, il attend avec son jus d'orange et ses mouillettes. Elle me dit, mais tu ne comprends rien, Fabrice. C'est prouvé scientifiquement. Nous ne sommes pas des chasseurs, nous sommes des cueilleurs. Je dis, comment ça, nous sommes des cueilleurs? Tu crois vraiment qu'à la préhistoire, t'as le papa qui rentrait de la chasse le soir, avec maman qui attendait devant la grotte? Alors, qu'est-ce que tu ramènes à dîner ce soir, chérie? Oh, regarde, j'ai cueilli 3 framboises. Mais on veut du mammouth, connard! Mais j'ai des violettes aussi. Mais dégage, espèce de fiotte! Avec ton sac en tissu en bandoulière! Et puis t'as du prosélytisme maintenant, va juste acheter un paquet de pâtes au supermarché, tu rentres là-dedans, t'as un grand rayon pâtes vegan, un grand rayon pâtes sans gluten, il reste un tout petit rayon pour les gens qui mangent encore des pâtes normales. C'est devenu le rayon de la honte, c'est le rayon du sex shop, nains obèses et zoophiles. C'est pas des blagues, ils viennent d'ouvrir à Paris le premier restaurant vegan naturiste. C'est-à-dire ils te disent, ah nous la viande on peut pas, mais manger au milieu de tas de graisse qui se balade, ça les dérange pas. Avec Nadine, 72 ans, qui doit être là. Ah bah, ils m'ont mis de la viande dans mon assiette. Ah bah non, c'est mon sein. Ah. Mais t'imagines la vie du serveur. Madame, vous avez fait tomber votre serviette. Bah non, pas celle-là. Ah oui, pardon. Oh. T'as déjà été dans une boutique végane? Il manque de tout là-dedans. De fer, de protéines, de nutriments. La caissière, elle est comme ça. «
0: Patrick à la caisse.
4: Toi, au bout d'un moment, t'en peux plus, tu voles. Tu voles, tu voles, tu voles, tu voles, tu voles. T'as rien à craindre, le vigile est vegan également. Ah, les vegan! Moi, j'ai un pote à moi, il est vegan. J'ai réussi à lui faire croire que les préservatifs étaient faits en peau de limace. Et il a chauffé le sida, ce con. Alors, on a ri, quoi.
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8: Bonjour à tous. La lutte des pompiers contre l'incendie en Gironde qui a déjà parcouru plus de 10 000 hectares. Les ostréiculteurs du bassin d'Arcachon mettent leurs bateaux à disposition pour permettre l'évacuation des habitants. Dans les Landes, un autre feu est actif depuis hier. 2 600 hectares brûlés, plus de 25 000 personnes ont été évacuées, que ce soit de maisons, de campings ou d'EHPAD. Dans ce contexte, la France demande l'aide de ses voisins. Emmanuel Macron sollicite le mécanisme européen de protection civile. Ce système d'entraide compte les 27 pays de l'UE ainsi que 10 pays tiers. L'Espagne aussi souffre des incendies. 2 des 3 feux à l'ouest de Madrid sont sur le point de fusionner, annoncent les autorités espagnoles. Des feux décrits comme hors de contrôle, attisés par les vents et la vague de chaleur. La nuit dernière, le gouvernement a déclaré l'état d'urgence dans la région de Madrid. Au total, près de 130 000 hectares ont déjà brûlé en Espagne depuis le 1er janvier. Également dans l'actualité, les conséquences de la canicule avec les chiffres des noyades. En France, 274 personnes, dont 37 enfants et adolescents, ont perdu la vie par noyade en 2 mois et demi. Un chiffre en hausse modérée comparé à l'an dernier, déjà marqué par un nombre de décès importants. Environ 4 noyades mortelles sur 5 ont eu lieu lors des jours de vigilance canicule. Un dispositif de sécurité spécial pour la représentation de la DJ Barbara Butch demain dans Lyon, une semaine après l'interruption de son concert à Grenoble par des militants pro-palestiniens et insoumis. Demain, à Saint-Martin-du-Tertre, des gendarmes, des policiers et une unité spécialisée de la police ferroviaire en amont seront mobilisés, ainsi qu'un dispositif de sécurité privé sur le site. Et puis le Tour de France, c'est une nouvelle journée au cœur des Alpes qui attend le peloton aujourd'hui. 19e étape, 128 km, la plus courte des étapes en ligne de cette édition. La course s'annonce nerveuse avec en point d'orgue l'ascension finale vers l'Alpe d'Huez. Voilà pour l'essentiel de l'info. Excellent après-midi.
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toi, mon petit bonhomme, lui disait sa mère, si tu continues à courir dehors, tout nu comme un ver, ton zozio à l'air, il t'arrivera que tu choperas la mort. Maman, tu m'embêtes, qui lui répondait. J'ai fait qu'est-ce que je veux, j'ai bientôt 6 ans. Ça me fait rigoler, les habits c'est laid, je fais pipi en l'air, j'embête les grands. Le temps passe. Et le mannequin pisse. Et le petit voyou, aux petites fesses rondes, buvait la fontaine pour faire munition. 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

0: À l'instant, c'était Loïc Lantoine.
1: C'était la chanson courte.
2: Elle était petite, elle était courte.

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4: 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Salut à tous, bienvenue à votre chronique cinéma de l'été avec Tonton Yves. Salut Yves.
5: Salut Patoche, bonjour tout le monde.
4: On va commenter ensemble les films en sortie nationale ce mercredi 22 juillet. On en a trouvé 6 quand même.
5: Ça commence à être le cœur de l'été. Voilà. Il y en a un peu moins pour aller se mettre au frais parce qu'on en a besoin.
4: Voilà, il y a toujours la petite différence entre les grosses prods américaines qui sortent l'été et puis les films français qui préfèrent attendre la rentrée. En tout cas, là, on a un film français. C'est de la comédie française. Alors là, on peut pas faire plus français. C'est réalisé par Martin Darondeau et Bertrand Huskla, avec Pauline Clément, Laurence Stoker, Julien Frison et aussi plein d'autres gens. Normal pour une grosse production sur la comédie française. Le petit résumé, on va t'écouter tout de suite.
6: Dans 3 heures, Nina dévoile sa première mise en scène à la comédie française. Mais dans l'agitation des dernières répétitions, rien ne se passe comme prévu. Retard, coup de stress, problème technique et problème d'ego secouent la troupe. Pourtant, Nina n'a pas d'autre choix que d'aller jusqu'au bout, car s'il y a bien une règle d'or à la comédie française, c'est qu'on n'annule pas. Commence alors une course contre la montre pour sauver la représentation.
4: Est-ce qu'on pourra sauver la représentation? Est-ce qu'on pourra sauver la bande-annonce? Je ne sais pas, en tout cas, on l'écoute ensemble.
7: Nina, t'as validé ça?
8: De quoi?
7: La veste, c'est toi qui l'as validée?
8: Oui, elle est très jolie cette veste. Qu'est-ce qui se passe?
7: Il se passe qu'elle est verte. Et moi, je joue pas en vert.
9: Ah non, il va pas recommencer avec ses superstitions, lui.
8: Non, elle est

0: 22h30.
1: Vous me levez ce rideau.
2: Ça va être une cata.
3: Ouvre-moi cette porte, putain.
4: Pierre, intrusion. J'entends rien. Vous parlez tous en même temps.
5: Stop, stop, stop. Vous m'avez dit une brume.
3: Ça va être génial.
6: Macbeth.
5: Philippe.
6: Macbeth. Allô, Macbeth.
2: Nina, tu peux dire quelque chose là, quand même, c'est pas possible.
5: Macbeth. Philippe, stop, stop. Pardon, pardon, pardon.
4: Salut Nina, mais merde hein.
5: Ah ouais, c'est la merde, oui, je suis en retard.
4: Non, je veux dire pour ce soir, gros merde hein, ça va être super.
5: J'ai pas mon badge.
4: Aïe.
5: Mais tu veux pas m'ouvrir?
4: Ah ben non, pour rentrer, faut un badge. Tu l'as pas perdu au moins hein? Si tu l'as perdu, faut faire une déclaration. T'imagines, quelqu'un le trouve et badge à ta place. Tous les membres de la communauté française ont un badge, d'accord? Parce que s'il y a un problème, ça retombe sur qui après? Sur Bibi. Moi, je ne sais pas si à l'intérieur, si tu décides de casser quelque chose, ou pire, de faire un attentat, hein? Qu'est-ce qui se passe si tu fais un attentat?
5: Je ne vais pas faire un attentat.
4: Ben, qu'est-ce qui me le prouve?
5: On se téléphone, mais on se connaît.
4: Attends, reculez, madame, reculez. Sécurité.
7: Qu'est-ce qui se passe?
4: Eh ben, il y a une dame qui veut rentrer dans la communauté française.
7: Ah, bonjour, Nina.
5: Bonjour, Pierre.
7: Elle est où, la dame?
5: C'est moi. Tu peux m'ouvrir, s'il te plaît?
7: Je suis pas habilité, moi.
4: Je suis pas habilité, non. Dans 2h30, vous me levez ce rideau.
2: Ça va être une cata.
3: Quoi?
5: Tu me casses les couilles, moi!
3: J'entends rien! Vous parlez tous en même temps!
5: Stop, stop, stop! Vous m'avez dit une brume!
3: Ça va être génial!
5: Oh, je l'ai, elle était dans mon pantalon!
4: Ah bah super! Voilà!
5: Merci!
4: C'est bien! Bonne première! Et pas d'attentat!
8: De la comédie française, c'est dans toutes vos salles à partir de ce mercredi 22 juillet. Bon, une bande-annonce un peu foutraque, je trouve,
9: oui.
8: Où ça passe d'un personnage à l'autre. On sent bien qu'il y a des problèmes hein, d'organisation, de comédiens, de superstitions, de choses comme ça qu'on peut voir dans le théâtre. Voilà, on sait pas trop jusqu'où ça va aller. Alors, peut-être que par la magie du théâtre, ils arriveront à aboutir avec leurs pièces. En tout cas, c'est intéressant pour ceux qui aiment le théâtre, voir un peu les dessous de cette comédie française, même si on voit surtout la scène et les répétitions. Bon, intéressant. Je me suis pas exclaffé avec cette bande-annonce, mais bon, il y a plein de petites choses sympathiques.
9: Je vais être encore pire que toi. C'est un bof, parce que moi j'ai trouvé que ça sent vouloir faire une comédie, mais ne semble pas savoir comment la faire. Ce qui fait que justement il y a ce côté foutraque. Ça m'a difficilement tiré un sourire. Les comédiens, on les connaît. Laurent Stoker, c'est quand même un des plus anciens, et c'est un grand. La demoiselle, elle est charmante, elle joue bien son rôle de dépasser dans la situation, et en même temps, elle est à la comédie française, donc il faut bien faire et respecter le truc. Mais j'ai pas ri.
8: Ben voilà, on a Paris.
9: Voilà.
8: c'est le truc. Donc, peut-être que la bande-annonce est mal faite. Peut-être que les gags n'arrivent pas à venir correctement dans cette bande-annonce. Peut-être que, voilà, à voir, peut-être. Mais bon, c'est vrai que cette bande-annonce ne donne pas spécialement envie d'y aller. Bon, allez, faites-vous votre avis. On va passer à un autre film dramatique cette fois. Gavaguet et autres malentendus de Ulrich Kohler avec Jean-Christophe Folli, Maren Egert et Nathalie Richard. Ça se passe cette fois dans le milieu du cinéma. Je t'écoute.
10: Au cours du tournage chaotique d'une adaptation de Médée au Sénégal, l'actrice allemande Maya trouve refuge dans une liaison avec son partenaire Nourou. Quelques mois plus tard, ils se retrouvent à la première du film à Berlin. Les sentiments refont surface, mais un incident raciste vient troubler leur retrouvaille. Tandis que la tragédie antique se joue à l'écran, un drame moderne se déploie dans la vie réelle.
8: Eh oui, c'est un drame aussi ce film, j'ai l'impression. Enfin, je ne sais pas. Bon, on écoute la bande-annonce. Attention, il y a des passages en anglais
10: oui.
8: Qu'on ne va pas forcément comprendre. Mais bon, ça, on comprend l'idée du film en tout cas.
10: Oui.
8: On écoute.
11: Putain!
12: C'est quoi, Gégilet? Pourquoi tu m'as rien dit?
13: C'est de la production.
12: Ah ouais, bravo,
14: non, mais c'est
12: production.
14: Très beau, t'as qu'à les garder, tu vois, ça rajoute à la dimension politique,
12: ah
14: tu
12: ouais.
14: vois.
15: J'ai conçu cette maison pour Nourou et sa mère. Ils ont hélas préféré aller vivre à Paris.
16: Ouais, papa, laisse tomber, s'il te plaît.
15: Il est devenu plus français que les Français.
17: Not here, sir, please. Relax.
18: Sir, I cannot let you in.
19: Hey, don't touch me, okay?
20: Alors, on passe ici à l'os.
21: J'ai un peu l'angoisse pour ce soir.
22: Il est très bien le film.
23: À qui s'adresse ce film?
21: Bah écoutez, j'espère qu'il intéressera des personnes d'horizons très différents.
24: Ah,
21: ça c'est mignon.

0: want to see a movie. What kind of movie is it?
1: French.
0: French.
2: Gavaguet et autres malentendus, c'est dans toutes vos salles à partir de ce mercredi 22 juillet. Bah, comme je l'ai dit tout à l'heure, j'ai pas trop accroché à cette bande-annonce. Pareil, on prend pas trop le rôle de tous les personnages dans ce film. Cet acteur, on sait pas si vraiment il joue parce qu'on voit pas vraiment jouer. Voilà, après c'est l'après-film, le Festival de Berlin, Cannes, j'ai l'impression aussi à un moment donné. Et bon, ça m'a pas parlé du tout.
3: Je suis comme toi, là, désolé pour, on va dire, toutes les bonnes envies, on va dire, des réalisateurs, comédiens et autres. Bah, la bande-annonce non plus, elle m'a pas donné envie. Moi, je pensais qu'on allait voir justement la situation, peut-être pas la situation qui crée le malaise raciste dans le truc, mais je sens pas de malaise.
2: Oui, non
3: donc,
2: plus.
3: Non, bah ça me laisse sur ma faim.
2: Et ben voilà, on va avoir
3: désolé.
2: Faim. On va avoir faim là pour le cinéma cette semaine du 22 juillet. Bon, merci en tout cas Yves.
3: Merci Patoche, au revoir tout le monde.
2: On se retrouve dans d'autres chroniques cette semaine. Salut.

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ou de prise de tête, c'est l'heure du café. Je dirais même plus, du philo-café. Allez, philo-café. Où est donc ce moi, s'il n'est ni dans le corps, ni dans l'âme ? Blaise Pascal, extrait de « Pensée ».

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4: Bientôt, grâce à la science, la technologie, vous verrez que bientôt, il n'y aura plus de permis, il n'y aura plus d'alarme, il n'y aura plus d'essence d'ailleurs, parce que toutes les voitures seront électriques, hein, vous verrez. Bon, il y en a déjà des voitures électriques, hein, mais il faut encore des grandes rallonges hein, quand même. C'est pas... Hein, juste imagine, dans Paris, le gars, il part de Nation. Mettons, il veut aller à Opéra, tu vois. Et puis à République, c'est pour ça qu'il a oublié quelque chose. Donc hop, il fait le tour, et alors après il revient, et le soir il repart. T'imagines le paquet de fil dans Paris? Enfin, je vous dis, hein, je veux pas nous gâcher quand même notre avenir à tous, hein, je suis pas là pour ça. Bien au contraire, je me dis que, vous verrez que bientôt en bagnole, même on pourra faire, je suis sûr moi, du 300, du 400 km/h, on verrait sans risque. Hein, et ben oui, parce qu'on sera guidé par des satellites, par des radars, tu vois. Ben, tu vois, par exemple, là, Paris-Béthune en 20 minutes, là, ça sera crédible tout d'un coup. Tu pourras le dire au tribunal, j'étais pressé, et puis hop, j'ai. Oui. Mais c'est vrai, moi, je dis tout le temps à ma femme, la bagnole, c'est fait pour rouler, bordel! Ma femme a l'horreur de la vitesse, elle, hein, elle est... Mais horreur, hein, toi, Ah oui, elle est même chiante pour ça, toi, parce que... Non, je te jure, j'adore ma femme, c'est pas ça la question. Hein, mais alors, au niveau de la vitesse, alors là, tu vois, par exemple, nous, le dimanche, on se promène en bagnole avec ma femme, hein, bon, le moindre tonneau, elle gueule. Enfin, toi, elle est comme ça, elle aime pas la vitesse, ça se discute pas. Mais c'est vrai, je lui dis, la bagnole, c'est fait pour rouler. Surtout la nuit, c'est la nuit qu'on gagne du temps, tu sais, en... Ah, si, c'est une étude que j'ai fait moi, ça, c'est pas les technocrates, hein. C'est une étude que j'ai fait sur la conduite la nuit, qui est intéressante, j'ai repéré un truc, c'est que la nuit, on roule plus vite les couilles vides que les couilles pleines. Si, j'ai repéré ça au Bois de Boulogne. Ah, je te jure, hein. Écoute, au Bois de Boulogne, le gars qui a encore les couilles pleines, il se traîne, tu vois, il est là, il est méfiant, il guette, il est là, ah oui, oui, oui, il voit une voiture en warning, hop, il recule, tu vois, il est là, après, hop, il avance doucement, et mon vieux, dès qu'il a les couilles vides, tu vois, hop, le blanc qui repart, et tout, tu vois, il retrouve le chemin de la maison, tu vois, c'est à ça qu'on les reconnaît, les couilles vides des couilles pleines. Si, puis comme ça, regarde, eh ben, t'es pas tenté de t'arrêter, que tu roules un peu toutes les 5 minutes pour t'arrêter pour prendre des autostoppeurs, hein. Dangereux autostoppeurs, hein. Ah ben, tu sais pas qui t'emmène, hein. Moi-même, les animaux, je m'arrête plus. Toi, moi, je vois une biche sur le bord de la route, je m'arrête pas. Ça, c'est des coups à se retrouver avec 3 cerfs sur la banquette arrière, qui étaient cachés dans le fossé, toi, qui montent au dernier moment. Après, il te braque, il te réclame une tonne de foin, t'es dans la merde, après. Bon, puis qu'ils fassent pas trop chier, les animaux. Parce que, bon, c'est peut-être un peu embêtant pour eux, mais pour nous, l'autoroute, c'est ce qu'il y a de mieux. En plus, ils s'en sont occupés, à propos des autoroutes, les technocrates. Parce que, c'est des gars intelligents qui ont du cœur et tout. Hein. Ils ont vu, par exemple, quand on construit une autoroute, malheureusement, ça coupe en deux le territoire des animaux. Quand ils ont vu ça... Les technocrates, ils ont fait ni une ni deux, ils ont dit on va faire des passages souterrains pour que les animaux puissent traverser. Ou alors des petits ponts, vous avez déjà vu des petits ponts avec des arbres dessus. Et c'est vrai, on le voit bien, régulièrement, tous les 400 kilomètres, hop, il y a un passage. Bon, ça, il fait faire un détour à l'animal, dis donc, oh, il va pas gueuler, hein, en plus. C'est vrai que c'est un peu embêtant pour eux, mais l'autoroute, pour nous, c'est quand même ce qu'il y a de mieux. Bon, ils nous ont encore pas mis la lumière, nous, hein, sur nos autoroutes. Même les vieilles autoroutes, hein. Chez nous, par exemple, le Paris-Lyon, la première autoroute, on l'a remboursée, tenez-vous bien, plus de 350 fois déjà. Et non, ils nous ont toujours pas mis de... Enfin, si, ils nous ont mis de la lumière, mais juste aux endroits où on dort, vous avez remarqué? C'est le seul endroit où on voudrait pas de lumière. Paf, là, ils nous en mettent. Si t'as pas de rideau, tu dors pas, toi, t'es... Par contre, dès que tu reprends la route, hop, c'est tout noir. Là, toi, c'est tout noir, non. Des fois, il y en a de la lumière. Mais c'est vraiment un flash, hein. C'est pas... T'as pas le temps de te repérer, tu vois. Tu dis, ah, il y a de la lumière. Il y en a plus. Voilà.
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4: Nathalie, est-ce que je pourrais m'exprimer auprès de toi, s'il te plaît? Est-ce que tu aurais 5 minutes à accorder à ton mari, s'il te plaît? Je vais te demander de mettre sur pause ton film à caractère pornographique, hein, ton YouPorn. Hein. Oui, bah quand tu mets sur pause, les acteurs, ils attendent. Hein, de toute façon, ils passent leur temps à baiser, ça leur fera du bien. Je vais te demander aussi d'éteindre ton sextoy, hein, ça fait un bruit de perceuse, on ne s'entend plus. Voilà, Nathalie. Ça fait un petit moment que je l'ai en travers de la gueule, hein, mais il faut que je te le dise, tu aimes trop le cul pour moi. C'est un niveau trop élevé pour moi, je n'arrive pas à suivre le rythme. Certes, j'aime la bagatelle, mais d'un commun accord avec mon thérapeute, c'est un panneau de stop que je t'oppose. Qu'est-ce qu'il va falloir que je me mette dans le fion la semaine prochaine pour exciter madame et ses amis échangistes? J'ai dit oui à tout, à 5, à 8, à 14, à 12, à 16. Samedi dernier, je t'ai cherché partout, Nathalie. Je t'ai retrouvé sous Fernand, Didier, Raymond, Karim. J'ai même reconnu le pédiatre de Nicolas. Mais ne dis pas le contraire, Nathalie, je l'ai reconnu. Mais t'as pas de frontières à tes limites. Alors lui, pour avoir un rendez-vous avec lui, faut se mettre à genoux. Par contre, pour baiser ma femme, il n'y a pas besoin de carte vitale ni d'ordonnance. Mais c'est de l'ordre du démoniaque, Nathalie. Enfin, je veux bien être open beat. Comme vous dites, dans vos milieux échangistes, enfin, il y a une décence, il y a une bienséance, on peut pas enculer tout et n'importe quoi. Bah, tous les week-ends, tous les samedis, c'est le salon de l'agriculture dans cette baraque. Enfin, on n'est pas porte de Versailles, Nathalie. Et la semaine prochaine, il y a quoi? Il y a un semi-remorque qui dépose un taureau dans la cuisine. On déménage dans le Val d'Oise parce que madame a baisé tout le Cotentin. Mais je n'arrive pas à suivre le rythme, mais c'est pas un marteau-piqueur qui est dans le slip, Nathalie. Samedi dernier, tiens, voilà, on va en forêt. Bah, j'espérais que j'allais respirer l'air pur avec mon épousée. Cueillir un bouquet de pâquerettes, apercevoir une biche. Résultat, je reviens des champignons, je vois 15 types en train de se branler autour de la Renault Capture. Mais s'ils avaient su chez Renault que 15 types allaient se palucher sur la peinture métallisée, enfin, heureusement qu'on n'a pas acheté une décapotable, Nathalie. Mais c'est de la folie. Enfin, on s'est dit oui à la mairie. Je te rappelle cet engagement civique. Enfin, un anniversaire de mariage, ça se fête à deux, Nathalie. Tu trouves ça normal d'inviter le maire et ses conseillers municipaux? Et je te rappelle que j'y travaille, moi, à la mairie. Mais qu'est-ce que je lui dis, moi, lundi prochain, mon patron? Alors, monsieur le maire, vous avez passé un bon week-end, hein? Vous avez mis votre bulletin dans l'urne, hein? C'est ça que tu veux, Nathalie? Et si encore tu débarrassais après, si tu nettoyais? Bah non, madame est fatiguée. Bah oui, dérouler du cap toute la semaine, ça fatigue. Alors, tu sais, hein, j'ai pas envie de t'alarmer, hein. Enfin, tu sais ce qu'on s'est dit avec le thérapeute, hein. On est en train de se demander si t'es pas un infomane. Alors je te préviens, samedi prochain, hein, si ces messieurs qui viennent à la maison mettent pas leurs patins, qu'ils soient garagistes, chirurgiens ou fermiers, eh ben moi je me les fais, hein. Non, c'est une expression, Nathalie. Alors je te le demande, les yeux dans les yeux, nom d'une pipe. Non, ça aussi c'est une expression. Je te le demande au nom de l'amour, au nom de Sephora, au nom des bougies parfumées, au nom de Cupidon, au nom de la Reine des Neiges, au nom de tout ce que tu veux. Quelque chose de classique, un missionnaire. Voilà, classique, hein. Et à deux, pas filmé, pas à trois, pas à quatre, hein. Quoi? Mais non, mais je m'en fous que t'aies pas mis de culotte, Nathalie, je suis en train de te parler d'amour, merde! Ouais, qu'est-ce qui sonne à cette heure-ci? Ben pourquoi t'as invité le 15 de France?
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0: Là où les montagnes touchent le ciel et les prières dansent dans le vent, le Népal dévoile son âme entre cime et silence. Petit pays enclavé entre les géants que sont l'Inde et la Chine, il s'étire le long de l'Himalaya comme un fil tendu entre spiritualité et nature brute. Berceau de traditions millénaires, terre de temples, de royaumes disparus et de sentiers sacrés, le Népal est un carrefour de cultures où l'hindouisme et le bouddhisme cohabitent au rythme des mantras et des tambours. Ici, chaque sommet a son dieu, chaque vallée son histoire.
1: Après nous avoir emmenés au Sri Lanka, Robin revient avec un nouveau récit, celui du Népal. Il nous partage son regard intime, fruit d'une aventure aux rencontres bouleversantes au cœur de l'Himalaya.
2: J'avais envie de voir différents pays. Et le Népal, je suis allé d'abord, j'avais voyagé en fait en Asie du Sud-Est. Et du coup, là, l'idée, c'était de faire un peu la culture indienne, grosso modo. Donc, je m'étais dit Sri Lanka, Népal et Inde après. Donc, Népal, c'était la suite de ça. Et puis c'est un pays qui m'a toujours plus ou moins attiré par le fait des montagnes, le fait de... C'est quand même là où il y a les plus gros sommets du monde. C'est un peu c'est l'Himalaya, c'est coincé entre la Chine et l'Inde. Enfin, tu vois, pays qui a jamais été colonisé par les Britanniques et ni par personne d'ailleurs. Donc un peu dinguerie, tu vois, dans l'idée. Et voilà, je me retrouve au Népal. Première impression, comme avec, je dirais que les impressions qu'on se fait souvent des pays, c'est au-delà de ce qu'il y a, c'est de toi, dans quel état d'esprit t'es à ce moment-là. Ça va varier énormément parce que personne n'aura la même perception quand t'arrives dans un pays, alors que c'est le même pays, c'est les mêmes gens. Mais les gens qui vont dire cette communauté est comme ça ou cette communauté est comme ça, et en fait je pense que c'est aussi comment nous on les prend. Et là, du coup, pour mettre le contexte, je quitte ma petite sœur, donc on a voyagé plus de 40 jours ensemble. Là on se retrouve, on se sépare, donc c'est un peu triste, et je me retrouve pour la première fois de ma vie tout seul dans un pays à l'autre bout du monde, tu vois. Et j'arrive donc à l'avion, et je me souviens bien de ce moment où en fait l'avion commence à descendre, et ce qui m'a choqué la première chose, c'est toutes les couleurs qu'il y avait dans les maisons. En fait, t'as plein, t'as Katmandou, donc qui est quand même une grosse ville avec plein de maisons de tailles un peu différentes, carrées et très colorées. Tu vois, des maisons roses, maisons vertes, maisons jaunes, bleues, un peu comme les drapeaux tibétains, tu vois. Je vois que j'ai changé de pays, quoi. Alors que bêtement, quand on se dit l'Asie, bon bah l'Asie c'est un peu similaire, bah non, en fait, je vois vraiment que j'ai changé de pays. J'arrive dans ce nouveau pays où les gens sont assez cool, parce que je sors de l'aéroport, donc là j'étais une proie facile. J'avais pas pu acheter une carte SIM, je voulais acheter une carte SIM pour éviter de me faire massacrer par les taxis et prendre un espèce de taxi moto, ce qu'on m'avait conseillé. Et en fait je sors et les gens me sautent un peu dessus, mais tranquille, je rigole, grand sourire, et là mon voyage commence seul dans un nouveau pays où je kiffe les gens direct. Voyage, j'essaye vite d'apprendre les noms, certains mots. Donc là, je connaissais le bonjour, le namasté. J'apprends très rapidement Sanche Ununcha, qui veut dire comment tu vas, de façon très polie. Et quand je dis ça, les gens pètent un peu les plombs, à se dire ah, ça y est, tu parles un peu népalais. Je dis non, c'était juste, c'est du bluff, quoi. C'est trois mots que je connais. Et

discute avec eux, je souris, les mecs essayent de m'avoir parce que bah, je suis un touriste et je rigole à foison à chaque fois qu'ils me donnent un prix. Donc du coup, ils rigolent aussi et on sympathise vite et ça a été ça très rapidement. Dès que je me retrouve dans Katmandou après avoir posé mes affaires à l'hôtel, je marche un petit peu dans la rue et il y a un gars qui discute avec moi et on marche, il veut m'emmener voir une galerie d'art. Donc pareil, je savais, je connaissais j'avais découvert ce principe-là avec les galeries d'art en Indo, où en fait ils essaient de te motiver à venir regarder une galerie d'art selon comment ils t'ont perçu, selon ce qu'ils croient que tu es. Et ils se disent, bah lui, on va plus l'avoir avec une galerie d'art que lui vendre des North Face falches, quoi. Donc le gars, je capte très vite que c'est ça, mais finalement, on parle 2 secondes de sa galerie d'art, on marche quand même 1 demi-heure. Donc le gars me trimballe dans Tamel, donc le quartier touristique, entre guillemets, grosse guillemets, parce que j'ai vu des quartiers touristiques, par exemple, en Thaïlande, où tu vas avoir le quartier de Khao San Road, où là, c'est vraiment full touriste. Alors, je dirais grossièrement des blancs dans la rue et des Asiates qui travaillent, tu vois, le genre de truc qui me débecte au possible. Et là, Tamel, tu vois quand même qu'il y a un bouillon, c'est des toutes petites routes, tu vois, il y a quand même vachement de locaux qui vivent, en fait. Donc oui, ils y vivent pour faire du commerce avec le tourisme, mais c'est comme nous sur la Côte d'Azur. On vit dans un endroit touristique et pourtant on est des locaux et on vit là, quoi. Et Tamel, c'est un peu cette ambiance-là. Tout le monde est mélangé, tout ça, quoi. Et là, on discute avec le gars. Il me ramène jusqu'à sa galerie d'art. Et en fait, tout ce qui était important, c'est pas la galerie d'art quand j'y vais. C'est pas le moment qu'il essaie de me douiller pour que j'achète ses tableaux. C'est tout ce qu'on a échangé. On a parlé de ses enfants. On a parlé du Népal, comment c'était. Il a commencé à m'expliquer qu'ils aimaient aussi le côté vivre simplement. Et moi, c'est un truc qui me parle tout de suite parce que c'est quelque chose que je veux dans ma vie depuis très longtemps, vivre simplement et voyager. Je me suis même tatoué, du coup, tu vois, parce que c'était cette même culture. Et en fait, j'ai eu, autant au Sri Lanka, j'ai eu un coup de cœur avec les paysages et compagnie. Bien sûr, les locaux étaient trop bien aussi, comme partout où je vais. Je trouve que les gens sont trop bien. Parce que les gens sont trop bien partout. En vrai, c'est juste c'est des choses différentes, des codes différents. Là, le Népal, ça a vraiment été un coup de cœur avec les locaux où j'ai jamais connecté comme dans ce pays-là avec les gens. Je me suis fait vraiment des amis, pas des connaissances comme j'avais dans les autres pays. La claque que j'ai prise, c'est avec les gens, en fait. C'est cette facilité à discuter avec eux, à passer du temps avec eux. Premier soir ou deuxième soir, je reste avec des petits jeunes qui avaient tous l'envie de partir et du coup on discute, on fume, on boit parce que eux ils étaient en mode comme ça et ils m'ont accueilli et ils m'ont tout payé. C'est un détail, mais dans l'idée c'est quand même assez rare. Et surtout au-delà de ils m'ont payé des choses, c'est on a échangé énormément, quoi. Donc je me retrouve dans un pays où on se dit qu'ils ont beaucoup moins de pouvoir d'achat que nous, donc dans l'idée c'est plus à nous de payer des trucs. Et là c'est eux qui payent tout, ils ont pas voulu que je paye jusqu'au dernier moment. Je leur ai dit, mais non, je participe un petit peu. Je dis, ah non, c'est bon. Un délire d'accueil, quoi. Les moments forts dans les rencontres, on va dire que c'est la rencontre de Santos. Et du coup, pour replacer Santos, que j'ai rencontré vers Pokhara. Pokhara, c'est la deuxième plus grosse ville du Népal. C'est là où partent la plupart des treks. Donc, tu as beaucoup de randonneurs, de trekkers qui vont là-bas. Donc, tu as une grosse part de touristes. Donc, Pokhara, c'est une grosse ville, mais les touristes se concentrent sur Lakeside, un quartier de Pokhara qui va être à côté du lac, qui est sympa, avec un nombre incalculable maintenant de guest house. J'ai pu discuter avec des gens qui avaient découvert Pokhara dans les années 80. Ils voient Pokhara aujourd'hui, c'est assez différent. Et donc du coup, on est à Pokhara et ce gars-là a grandi dans un petit village au-dessus de Pokhara, près du Mardi Himal. Donc Mardi Himal qui est un mont à 550 et les poussières, 556 peut-être. Et du coup, ce gars-là a rencontré une Française qui partait en trek, ils ont sympathisé, il y a eu l'amour qui est né de tout ça. Et il décide, elle repart en France, décide de se marier, vivre ensemble, tout ça. Et elle a voulu qu'ils viennent en France pour qu'ils découvrent vraiment la culture française. Et du coup, il vit en France aujourd'hui. Donc quand on le rencontre, enfin il vit en France 2 ans, il a dit maximum, et après il retourne dans sa montagne. Parce qu'il est parti du coup de au-dessus de Pokhara pour se retrouver à Vitry-sur-Seine. C'est un autre délire. Mais en fait, je le rencontre dans une petite guest house, quoi. J'ai mon pote qui est là, qui discute. Moi, je fais un tour dans le dortoir, je change mes affaires. Et il me dit, viens, j'ai rencontré un gars sympa. Je sors, je vais discuter un peu avec lui, on discute.
et sa façon d'amener les choses, je le trouve trop trop cool, tu vois. Et je me dis, bon, bah, il veut nous vendre un trek et tout, parce qu'il nous parle qu'il est guide de montagne. Et je lui dis, pour savoir un petit peu plus, je lui dis, t'es dispo, tu serais dispo mardi, mercredi, pour faire le mardi mal. Il me dit, ah non, non, il me dit, moi je pars en France et tout. Je lui dis, mais c'est un délire, tu pars en France. Je me dis, ouais, bah, je vais à Vitry-sur-Seine chez ma femme. Je lui dis, mais moi je viens de Champigny, c'est juste à côté, 94 et tout. Et lui, il me dit, ah, mais délire. Et en fait, de fil en aiguille, on discute, on prend une bière, une deuxième bière, on continue à discuter avec lui, on échange pas mal. Ce qu'il faut savoir, c'est quand même que il fume quand même pas mal, les gens là-bas, parce que ça pousse comme les orties chez nous, hein. C'est incroyable. J'ai vu des champs, mais des champs pas cultivés, sur les bords de route. En fait, tu vois, t'as comme les orties, quoi. Donc ça fait pas forcément des grosses têtes comme chez nous, parce qu'on parle de cannabis, bien entendu. Et ça fait pas des grosses têtes comme chez nous, des trucs, tu vois, qui sont boostés, modifiés par l'homme. Et ça va plus se rapprocher du CBD, c'est quelque chose d'assez léger, il y a très peu de taux de THC, donc la façon de fumer, c'est pas du tout la même. Donc bref, il fumote un peu et il m'explique aussi, pareil, ça c'est culturel, donc ça s'est perdu un peu à cause des États-Unis dans les années 70, mais ça va se faire vachement tourner le pétard. Et donc pour revenir sur Santos, il nous dit, bah venez avec nous, venez avec moi, je vais rejoindre des amis dans un petit bar, le Only One, un petit bar où il dit c'est sympa, compagnie. Donc on y va. Il me dit qu'il y a ses potes en haut, donc on monte, parce qu'en fait, voilà, ils n'ont pas le droit de fumer à cause de les lois des États-Unis dans les années 70. Par contre, c'est resté culturel, donc c'est, on va dire, toléré. Si tu fumes pas dans la rue, c'est bon, tu peux fumer dans le shop. Les Népalais se cachent un peu plus. Et donc, on monte dans une espèce de petite arrière-cour où c'est eux qui sont là et ils sont que entre eux. Et en fait, ils nous font asseoir avec eux. On commence à discuter avec eux parce qu'encore une fois, ça parle bien anglais. Donc, c'est assez facile de discuter. Et encore une fois, les gens me parlent avec moi direct. Mais on descend. Et là, on est au Only One et on continue un peu à discuter. Et je lui dis, ah, la musique, elle est un peu trop douce pour moi. C'est un mec qui me dit, t'inquiète. Il me dit, si, c'est ce qu'on appelle une trappe, tu sais, le piège, quoi. Et je lui dis, ah ouais, et tout. Je lui dis, mais nous, on va pas trop tarder. Il me dit, non, mais t'inquiète, on reste encore un peu, on continue de sympathiser. Et là, il y a des potes à lui, musiciens, qui arrivent. Et ça commence à faire de la musique, à discuter. Ça fait des bœufs et compagnie. Et là, il y a un de ces musicos qui est vraiment très, très fort, qui chante des chansons un peu, je dirais, religieuses. Mais c'est ouais, le côté spirituel, comme si on va faire des chants et tout ça. Et tout le monde se met à danser. Les palais, ils dansent beaucoup, ils chantent beaucoup. Ils sont vraiment proches de la culture musicale. Yeah.

Ce qu'il faut savoir avec le Népal, c'est qu'il y a 80 jours fériés. 80 jours où c'est des festivals, ce qu'ils appellent. Donc c'est pas des festivals comme chez nous où il faut payer pour aller à un endroit parce qu'il y a un organisateur. C'est-à-dire que c'est de la musique dans la rue, c'est jours fériés, c'est jours de fête. Donc tu captes 80 jours fériés dans l'année, tu rajoutes à ça les samedis où ils bossent pas, les vacances scolaires. Ils me disaient 50-50. Tu vois? Donc c'est-à-dire que c'est vraiment un genre de peuple qui pour moi vit vraiment en communauté, en communion avec la nature, avec la musique, avec tout ça. Il y a des Mama Shiva qui s'envoient de partout et on répète ça. Alors que je connaissais pas, j'avais jamais entendu, mais je répète en même temps que la musique. Donc je conseille aux gens qui vont à Pokhara un jour de se faire le Only One et de se faire le Bizibi. C'est ambiance de zinzin. Bizibi, on est plus sur un truc avec la musique un peu plus commerciale, que moins authentique que le Only One, plus festif, mais assez gaulerie parce que beaucoup de Népalais aussi dedans. Donc si tu veux faire la fête avec les Népalais, il y a moyen.

pas à manger parce qu'il dit qu'il a un plan, les momos. Les momos, c'est une espèce de petits raviolis vapeur où tu peux les avoir grillés, ça dépend, tu peux les avoir de façon différente, c'est vraiment une dinguerie. Et c'est les momos. C'est, d'habitude, ça s'appelait les mots de base et en fait, momo. Et là, donc, c'est momo time et on devait y aller. Et je lui dis, bah maintenant, j'avoue, j'ai envie de continuer un peu la soirée en fait. Qu'est-ce qu'il y a? Il me dit, bah, il y a une boîte de nuit. Et là, il dit au videur, grosso modo, c'est ce qu'il m'explique après, il lui dit, empêche-moi de rentrer. Le videur regarde le patron, il regarde Santos, tu vois, c'est juste un personnage qui a un bagout de dingue. Donc il lui dit, empêche-moi de rentrer, tu vas m'empêcher de rentrer, je suis avec des touristes, on les régale, non? Et le videur lui dit, ouais, ok. Si je fais ça avec deux Népalais que j'essaie de les emmener dans une boîte de nuit pourrie, le videur me dit dégage, il me cogne. Je lui dis mais c'est des Népalais, laisse-moi rentrer, empêche-moi. Oui, bah, je vais t'empêcher avec grand plaisir, tu vois. Et on rentre dans ce truc-là, que des Népalais, musique à fond, ça danse à gogo, les gens contents de voir des gens qui dansent à cet endroit-là et qui restent pas que entre eux. Il y a même pour la petite histoire un gars assez drôle qui arrive et qui entend Santos parler des Népalais. Il lui dit ton Népalais est bon. Santos se dit ma foi, oui, je suis népalais. Et en fait, il y a beaucoup de gens qui le trouvent, prennent pour un occidental parce qu'il est complètement. Il me dit, je suis un prototype. Il m'avait dit un peu plus tôt, je suis un prototype pour le Népal. C'est-à-dire que voilà, Santos, c'est rencontre de dingue, mais c'est pas le népalais classique. Tu vois, c'est. Il est un peu extraverti. Pour pas dire beaucoup extraverti, tu vois. Chose où eux, ils ont le côté un peu extraverti, mais ils vont pas l'avoir exacerbé comme lui à fond, tout ça, tu vois. Doucement, on sent les premiers rayons du jour qui arrivent, les premières lumières. Et je lui dis, t'as pas un point de vue? Et donc, on monte sur un point de vue où il avait l'habitude d'aller avec ses potes. Et donc, il nous emmène quand même encore une fois là. Et donc, on se retrouve jusqu'à 7h du matin à regarder le lever de soleil. Moi, je m'endors à moitié. On redescend, les mecs font du sport. On voit plein de Népalais qui commencent à faire leur petit sport, à faire leurs ascensions. On redescend d'escalier, courir, faire des exercices de yoga. Et on redescend à la guest house et on se dit au revoir à ce moment-là. En fait, trois jours avec lui ensuite, à se balader dans Pokhara, à aller faire un tour avec un lac, on loue des motos, je le prends derrière moi, parce que s'il y avait le nouvel an népalais en fait à ce moment-là, donc ils ont un calendrier différent, parce qu'il est basé sur la naissance de Bouddha, si je dis pas de bêtises. Un peu comme en Thaïlande, mais ils ont pas le même, pas exactement le même que la Thaïlande, parce que Savadipi Mai en Thaïlande c'est un autre jour. Et du coup bah c'est pareil, c'est la fête dans la rue. Donc traditionnellement, je sais plus si c'est la naissance de Bouddha ou si c'est l'élévation spirituelle de Bouddha. Et du coup c'est un grand festival dans la rue. Donc Pokhara se métamorphose, de la musique partout, des groupes qui jouent dans les bars, mais aussi dans la rue, des gens qui danse, donc là plus traditionnel sur la danse, autant le premier soir j'avais dansé un peu façon que tout le monde danse, et là on est plus sur la danse un peu plus tradie, où on va se mettre sur les genoux accroupis, à rebondir un petit peu, ça te fracasse les cuisses, c'est là que tu vois que c'est un peuple de la montagne, tu vois, ils ont les cuisses en béton armé, et du coup voilà, c'est grosse folie dans la rue pendant toute la soirée.

Pokhara, on est dans la montagne, on est un lac, donc malheureusement, au mois d'avril, c'est visibilité, il n'y a pas grand-chose. Donc en fait, on a un lac, on imagine les montagnes derrière, on les voit pas. Mais en temps normal, à Pokhara, tu as les montagnes enneigées, en fait. Tu vois les hauts monts, tu t'approches déjà, peut-être, je sais pas si tu vois l'Annapurna, mais tu vois des monts qui sont enneigés alors qu'il fait 25 degrés, 30 degrés en bas. Donc le Népal, c'est une espèce de rectangle qui va être entre l'Inde, qui est coincé entre l'Inde des deux côtés, en dessous, et la Chine. Et l'Himalaya vient du Pakistan, Inde, un peu Chine et Népal. Donc le Népal est posé un peu sur la grande chaîne de l'Himalaya. Et donc tu vas avoir tout le nord-centre, donc toute la bande à l'horizontale. Toute la bande à l'horizontale va être très montagneuse. Et en fait, quand tu descends le bas, là, ce qui va être collé à l'Inde par le sud du Népal, ça c'est une plaine en fait. C'est une grande plaine où là le climat va être très différent, c'est plus subtropical, alors que dans les montagnes tu peux faire chaud la journée mais ça redescend vite. Et donc du coup le sud, c'est une dinguerie. D'ailleurs je suis allé à Chintuan et j'ai poussé jusqu'à Bardia, donc presque frontière avec l'Inde tout à l'ouest. Et là c'est très plat, donc on a retrouvé des températures que j'avais au Sri Lanka, on a pu se baigner un peu, assez différent, alors que le reste, dès que tu commences à remonter, c'est très montagneux très vite quoi. Les habits traditionnels, il y a un chapeau qu'ils ont, donc un espèce de chapeau rond qu'ils viennent mettre sur la tête, très coloré, et donc du coup ils ont des vêtements qui vont aller se coller un petit peu avec ça, ou ils n'ont pas les kurtas comme en Inde, je crois pas que ça s'appelle des kurtas là-bas, mais ils vont avoir des habits si assez longs qui finalement portent pas tant que ça, je dirais. Je l'ai pas vu tant que ça, plus les femmes peut-être avec les robes assez colorées, mais les hommes vont moins avoir ce truc là mis à part le chapeau quoi. Déjà, comment tu peux hésiter d'aller au Népal avec tout ce qu'on sait sur le Népal, tu sais, avec les délires de randonnée, tous les reportages qu'on a vus, Himalaya, tout ça. Ce que je pourrais dire comme conseil, c'est surtout pour les gens qui vont avoir envie de trekker, forcément des gens qui aiment la montagne, qui aiment la randonnée, ils vont se dire le Népal, c'est forcément un passage obligé dans ma vie entre guillemets si je veux aller voir les montagnes. Donc ça, je dirais même que tu peux y aller en Inde, au Pakistan aussi et en Chine. Mais l'idée, c'est qu'il n'y a pas que ça au Népal. Il n'y a pas que les montagnes. Il y a une vraie culture, il y a des vrais échanges que tu peux avoir.

0: Salut à tous et bienvenue sur l'antenne de votre radio locale Ornithorynque. C'est l'heure de se retrouver pour Au cœur de l'album, la découverte musicale de la semaine. Et cette semaine, je vous propose de découvrir ADN, le premier album de Alice Taglioni. On la connaissait en tant qu'actrice et après de longues années de doute, elle sort son premier album en tant que pianiste, quelque peu chanteuse, mais avant tout, un rêve d'enfance de se mettre à nu avec sa voix et avec ses compositions musicales. ADN, c'est le premier album de la chanteuse et actrice Alice Taglioni. Et c'est l'album de la semaine que je vous propose sur l'antenne de votre radio locale Ornithorynque. Voici un titre extrait de cet album, c'est à suivre.
1: Salut mon Alice, on vient d'écouter Synthèse. Alors d'abord, pardon des questions, pourquoi c'est pas ta voix? Ou alors est-ce que c'est ta voix trafiquée? Mais
2: je comprends pas le...
1: Le concept?
2: Le concept?
1: Ah ben on va demander à l'artiste le concept.
2: Le concept.
1: On va demander à l'artiste.
2: Parce qu'elle parle d'elle là.
1: Oui.
2: Voilà, mais voilà, je suis interrogatif.
1: Parfait. On t'embrasse très fort.
3: C'est marrant, quand tu sors un peu des cases, faut expliquer. Alors moi je suis comédienne ou actrice. Enfin je sais pas, j'ai jamais vraiment compris la différence. Et c'est vrai qu'au départ c'était pas évident de comprendre pourquoi j'avais cette voix d'homme. Puis moi dans l'absolu j'ai toujours voulu être un garçon pour pouvoir être forte. Enfin fort, parce qu'une fille s'effraie. Alors quoi je m'embarque là. Bon la vérité c'est qu'il n'y a pas de concept. Sinon ça serait appelé concept et pas synthèse. Moi ce que je voulais c'était faire de la musique, tout simplement. Me tapant sur des cordes avec des marteaux. C'est parti dans tous les sens.
4: Avec plein de gens qui donnent leur avis et qui ont raison. Enfin, c'est ce qu'ils disent. Mais j'ai appris un truc. Écouter ma voix. Pour dire ce que je pense, ce que je veux faire. Ça a toujours été un problème pour moi. Devant mes collègues de travail. Devant ma mère. Devant mon chien même. Enfin, ma chienne. Pour le coup, là, il n'y a pas eu de problème. Incroyable. Les doutes sont toujours bien là. Ça, au moins, c'est constant. Mais au moins, ma musique, maintenant, elle est là. Partagée. Parce que la musique, c'est du partage, non? Moi, j'ai envie de dire merci quand j'écoute de la musique qui me touche. Je vous rappelle que ma mère, elle pourrait presque en mourir. Elle disait aussi, si tu veux rendre grâce à ce qui t'a été donné, commence par t'aimer. Ok, maman.

0: c'était Alice Taglioni à l'instant sur l'antenne de votre radio locale Ornithorynque. Un extrait de son premier album qui s'appelle ADN. L'album est dans les bacs depuis début juin dernier. Pour en savoir plus, rendez-vous sur les réseaux sociaux et le site internet de la chanteuse et actrice. C'était l'album musical de la semaine dans votre rubrique Au cœur de l'album sur Ornithorynque.
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5: Bonjour, le Genève. Je me présente. Je m'appelle Monsieur José de Silva. Je suis le nouveau professeur du BTP. Du BTP, ça veut dire le bâtiment de travaux publics au Caraï. Je préviens le Genève. Je ne veux pas le connerie. Mais je ne veux surtout pas le bordel. Celui qui fait le bordel avec moi, il va y en avoir de gros problèmes. J'ai dit, il va y en avoir de problèmes. Je préviens le Genève. Moi, je suis comme le volcan de Volvic. Je suis éteint, je dors. Faut pas que tu me réveilles au Caraï. Qu'est-ce que ça veut dire là? Pourquoi tu rigoles? Pourquoi tu rigoles depuis tout à l'heure là? Comment tu te perds? Comment tu te perds? Tu te perds? Mayamed, écoute-moi, Mayamed, je vais te parler direct, Mayamed. C'est pas Mayamed, comment tu dis? Mayamed. Mouyou, Mouyoumed, écoute-moi, Mouyoumed. Mouyoumed, fais très attention, Mouyoumed. Moi, je suis comme le soupape du moteur. Je soupape, je soupape, je soupape, je soupape, mais quand je soupape, je soupape plus. Tout carré de merde là. Continue comme ça. Mouyoumed. Je te vois, tu continues à rigoler, continue à te fiche mon gueule, fiche mon gueule. Et quand je vais t'attraper, je vais te briser comme une cacouette. Le cacouette, tu sais pas qu'est-ce que c'est? Le cacouette, c'est un spiritif comme le noisette ou le pistache ou carré. Pourquoi tu rigoles toi aussi là-bas là? Tu fiches mon gueule? Comment tu te perds? Tu te perds? Ni madou, moumou, moumoudou. Moumoudou et mouyoumède. Tous les deux, ça va pas du tout. Je vais vous prévenir, le Genève. Ça y est, je vais m'énerver. Si je m'énerve, je vais devenir méchant, je ne serai pas comme une Terminator. Terminator, Mohamed. Terminator. Le film avec un assaut de l'ogour, tu l'as pas vu? Moi, c'est un robot qui vient du futur, là. Tu as vu quand il s'énerve qu'il rentre dans le commissariat, qui dit que personne ne bouge ici. C'est moi qui fais la loi. Le premier qui bouge, je vais lui mettre un coup de laser dans la tête. Le laser, Mohamed. Qu'est-ce que c'est? C'est une pistolet qui vient du futur, qui t'envoie un rayon sur ton tête, et ton tête, elle explose. Il n'est pas que du laser, hein? Il avait du mitraillette, du arbalète, du fish-pump. Du fish-pump. Voilà, du fusil à pompe. Eh, toi, c'est pas la peine que tu me reprends. Je connais mieux le français que toi. Toi, donc, tu sors devant ta mère, tu fais « Eh, moi, j'étais là. » Caraille de merde. Bon, le Genève. Voilà qu'est-ce que je vais apprendre avec moi tout au cours de l'année. Grosso modo. Vous allez apprendre à faire le mouquette, à faire le carrelage, à faire du poupipin. Du poupipin, moi, merde. Le poupipin, tu sais pas qu'est-ce que c'est? Tu le lot de papier que tu calculeras l'amour. L'amour. Non, pas le fac-fac ou carail, l'amour, là. L'amour comme celui-ci, ça, c'est l'amour. L'humour, l'amour. Bon, ça, c'est pas un bon humour. Hein. Peut-être une Yougoslave ou une Polonaise qui l'a fait là, parce que là, quand tu regardes, là... Ça, c'est doux. Ça, c'est du travail d'immigré, là, c'est du Portugal, là, regarde, là. Même le tatour, il n'est pas en parallèle, hein, il n'est pas en parallèle, Moumoudou. Ça veut dire qu'il n'est pas en parapipère. C'est du géométrie, laisse tomber. Bon, le Genève, sortez le cahier, vous allez inscrire tous les accessoires que vous devez acheter tout court de l'année. Alors, premièrement, vous devez acheter une chaloupette. Le chaloupette, Moumoud. C'est un pantalon qui arrivera qui descend jusqu'au bas. Vous devez acheter aussi une barouette. Je répète, une barouette. Celui qui l'a compris, l'explique à l'autre. Vous devez aussi acheter une pelle. Une pelle, Moumoudou. Une pelle. Une pelle que tu utilises pour le gravier, le ciment que tu creuses, par exemple. Ou bien quand il y a ta femme qui te dit, hey, chérie, t'en as pas un petit bout d'argent, boum, coup de pelle. Et vous devez aussi acheter absolument une trouelle. Une trouelle, Mohamed. Une trouelle au carré. Une trouelle. Tu sais pas qu'est-ce que c'est? Ah, tu sais pas comment ça s'écrit? Eh ben, ça s'écrit trou. Eh ouais, on est parti. Bonsoir, moi c'était Jean. Merci à tous et à toutes. Portez-vous bien. Merci.
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7: Bonjour à tous. Les pompiers toujours à pied d'œuvre contre les incendies qui frappent le sud-ouest. Les flammes ont parcouru plus de 10 000 hectares en Gironde, provoquant des milliers d'évacuations, notamment de campings. Dans les Landes, ce sont plus de 2 500 hectares qui sont partis en fumée. Dans ce contexte, la gendarmerie nous apprend que 142 personnes ont été interpellées depuis le début de l'été dans des enquêtes liées aux feux de forêt. L'Espagne aussi souffre des incendies. Deux des trois feux à l'ouest de Madrid sont sur le point de fusionner, annoncent les autorités espagnoles. Des feux décrits comme hors de contrôle, attisés par les vents et la vague de chaleur. Au total, près de 130 000 hectares ont déjà brûlé depuis le 1er janvier en Espagne. Les conséquences de la canicule avec les chiffres des noyades en France. 274 personnes, dont 37 enfants et adolescents, ont perdu la vie par noyade en 2 mois et demi. Un chiffre en hausse modérée comparé à l'an dernier, déjà marqué par un nombre de décès importants. Environ 4 noyades mortelles sur 5 ont eu lieu lors des jours de vigilance canicule. L'Union européenne visée par de nouveaux droits de douane des États-Unis, au même titre que le Canada, le Mexique ou encore la Chine. Les pays touchés voient une surtaxe de 10 ou 12% s'appliquer sur des produits entrant sur le territoire américain. Les autorités américaines expliquent viser les pays qui ne luttent pas assez contre le commerce de produits issus du travail forcé. Le foot, Pep Guardiola ne s'installera pas sur le banc de l'Italie. Libre depuis son départ de Manchester City, il décline la proposition de reprendre la Squadra Azzurra, expliquant ne pas se sentir prêt. C'est l'ancien meneur de jeu Andrea Pirlo qui serait désormais favori, d'après la presse italienne. Et puis, nouvelle journée de départ en vacances du monde sur les routes. Bison futé voie rouge aujourd'hui dans le sud-ouest et le nord-est. C'est orange partout ailleurs. Demain, la situation sera encore plus compliquée. Toute la France sera rouge. La circulation s'annonce très dense sur les routes de la côte normande, de la façade atlantique, mais aussi de l'arc méditerranéen. Voilà pour l'info. Excellente journée.
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4: Oh, merci, l'applaudissement pour rien. Donc, je suis très heureux d'être là, j'ai été invité par Claudia pour venir sur ce gala. Après, je sais que c'est pas pour mes vannes qu'elle m'a invité, mais c'est pour ça. Et elle m'a fait, ah, tes cheveux, ils sont doux, hein, c'est lavable en machine. Je fais très mal l'accent, je suis désolé. Et c'est cool de passer en Suisse après une grosse tournée et un bilan fiscal. Oui, parce que j'ai joué partout dans le monde. Et c'est vrai que c'est intriguant que je puisse aller jouer partout dans le monde.

0: mais parce qu'il y a des francophones partout, il y a des français partout. Historiquement, on est une putain de... Ben, on est des colons. Et comme le nom l'indique, eh ben, on fout la merde partout où on va. Et ça fait toujours plaisir de venir prendre leur argent. Alors, vous êtes très mignons les Suisses. Mais on n'a pas le temps, ok? La prochaine fois, vous l'applaudir, vous mettez vos mains dans vos poches et vous, vous éclatez les couilles, on reste cool. Parce que là, c'est un peu la merde là, en ce moment en France aussi. Ben, on paye les pots cassés. Vous avez vu là, les gilets jaunes, là, la petite révolution, parce qu'on en a marre de se faire taxer de partout. Et moi, ce qui m'a rendu ouf, en fait, c'est que à cette même, le même jour, il y a eu la manif violette. Vous avez vu ça? 22 000 femmes, selon les organisatrices, 50 000 parmi les policiers et 4 selon les médias. Personne n'en a parlé, en fait. Et moi, ça me rend dingue parce qu'aujourd'hui, tu sais, la violence faite aux femmes, elle a été tellement banalisée. Là, on vient de relaxer un mec parce que, à son jugement, il a dit « Elle portait un string, j'avais le droit. » Sérieusement? Alors moi, j'aimerais qu'on arrête de donner des cours de self-défense aux femmes et qu'on donne des cours de self-control aux hommes. Tu sais, une espèce de rééducation. Non, hey, franchement, je vous jure, gardez vos applaudissements. Je vous jure, on n'a pas le temps, de ouf. Il est long, le gala. Là, on est jeudi. Donc, non, mais ce que je veux dire, c'est qu'il faut les rééduquer, en fait. Parce que si tu pars à la logique où tu vois de la peau, tu peux rentrer dedans. Pourquoi c'est pas plus de viol à la plage? Tu sais, c'est là où tu vois des hucs, c'est là où tu vois des boobs. Qu'est-ce qui se passe quand t'es un violeur? Il y a du sable et de l'eau salée? C'est leur aïe à eux? À ces putains de vampires? Parce que tu vois, et moi je pense que, tu sais, il faut... En fait, on apprend mieux grâce à la vie, en fait, grâce à l'expérience. Et moi je ne souhaite pas à ces 27% de Français de se faire un jour violer pour qu'ils comprennent que c'est pas parce que tu vois un peu de peau que tu rentres dans la personne. J'aimerais juste que ces 27% se fassent juste un jour cambrioler. Qu'ils aillent à la police et que le flic leur dise « On est rentré chez vous? Sans votre invitation? Vous avez des fenêtres? Vous l'avez cherché? Petite salope. » Et ferez la connexion. Pas le temps. Et... Après, moi je pense que je suis célibataire aussi parce que, tu sais, j'ai pas de filtre en fait. Tu sais, je dis tout ce qu'il y a dans ma tête. Il y a une femme de ménage de temps en temps qui vient pour faire le ménage parce que vous les femmes, on vit dans une société tellement patriarcale, machiste, qui vous fout tellement la pression que vous avez un manque de confiance en vous. Si, elle vous fout la pression. Vous êtes constamment jugées, les femmes. Vous êtes jugées entre vous. Eh, regarde là, elle est habillée comme une pute. Par les mecs qui font, elle est habillée comme une pute. Par les putes qui font, mais elle est habillée comme Bunaimin. Et donc, du coup, vous avez un manque de confiance en vous et vous posez toujours des questions à votre partenaire pour qu'il soit rassuré. Pour que vous rassurez. Chérie, est-ce que tu m'aimes? Pour être rassuré. Chérie, tu trouves que j'ai grossi? Et moi, j'ai pas de filtre. Eh, demande au miroir. Moi, je suis pas un mytho. Et puis physiquement, je suis pas rassurant. Moi, tu marches avec moi, il y a du vent, je suis en Allemagne, tu vois. Mais. Non, je vous dis ça parce que je suis célibataire depuis quasiment 9 mois, là. Ouais, je pense que la prochaine fois que je vais ken, je vais éjaculer de la poudre. Tu veux un enfant, mets de l'eau. Ça marche comme le tango. Parce que, en fait, mon ex était avocate. Et je sais pas si tu as vu le film Le Speed, on a entendu parler de ce film-là. Histoire du mec à 24 personnalités, là. Et je pense que toutes les femmes, vous êtes des splits potentiels. Vous avez tout à l'intérieur de vous, là, une petite avocate qui peut garder tout ce que l'on dit un jour contre nous. Et vous avez une mémoire de fils de pute, ça garde tout, là. Là, il y a un disque dur, il y a les X-Files, il y a Mulder et Scully, ils sont là, ils mènent des enquêtes. T'as dit ça en 83, mais j'étais pas né en 83. Nous, les hommes, c'est une mémoire vive. Nous, on oublie tout, là, barrette de rame. Nous, on se branle une fois, reset. Mais t'as dit qu'elle allait acheter du pain ce matin. Je me suis branlé cet après-midi, laisse-moi tranquille. Et donc du coup, pour éviter des embrouilles en fait, quand j'allais chez elle, on regardait la télé ensemble, tu vois, pour éviter de s'embrouiller. Parce que la télé c'est écrit pour ça, pour qu'on évite de se parler, nous les humains. On est happé par le vide de Hanouna, on est happé par le flux des informations. Et tu sais, notre cerveau il s'en va en fait. En train de regarder les infos comme ça, et on a vu qu'aux élections dernières, il y a une DSK qui est arrivée qui a dit « Hey, je vais peut-être revenir dans le game ». Vous en souvenez, DSK? Ouais, l'affaire Nafissa Tudialo. Nafissa Tudialo avait pris 3 millions de dollars de frais d'édommagement. 3 millions de dollars. Toi, c'est la pipe la plus chère du monde, tu vois. Donc, moi, je suis choqué, je mange un caillou, je me dis, ça change la vie, 3 millions de dollars. Et toi, est-ce que tu sucerais des escarres pour 3 millions de dollars? Elle me fait, mais pour qui tu me prends? Moi, jamais de la vie. Et elle me regarde, et j'ai dans ses yeux, et toi? Moi, mais pour juste 1 million, je le suce de ouf! Et elle me dit, mais après on fait ça, est-ce qu'on dirait de te regarder dans le miroir? Avec 3 millions de dollars, mais je rachète tous les miroirs du monde. Et je marche fièrement dans la rue et j'en vois, hé, t'as quelque chose là? Je fais ça? Ça, c'est 100 000 dollars, qu'est-ce qu'il y a? Puis là, c'est, en fait, c'est là en fait, que j'ai compris que humour, ça n'est pas toujours avec un mot, en fait, parce qu'on m'a foutu dehors. Mais après 2-3 jours, on s'est réconciliés. Et tu sais, quand tu t'embrouilles à la personne que t'aimes, quand après tu te réconcilies et que tu fais l'amour de réconciliation, tu sais, c'est rough, c'est sauvage. Et je pense que c'est pour ça, les filles, vous aimez embrouiller vos gars. C'est que de temps en temps, vous aimez être ken dur. Non, c'est une étude que j'ai menée, vraiment. Moi, je vois mes parents, ils s'embrouillent, je pars fumer une clope, je reviens, maman, tu souris, t'as ken, maman. On fait l'amour et c'est sauvage dans ma tête. Il y a des animaux, il y a du hip-hop, il y a 50 Cent qui vient, top 5, poteau. Et je lui fais une Simba, elle comprend pas la référence, en fait. Vous savez, c'est quoi une Simba? Ouais, c'est au moment des jacques faciales, tu mets un dernier coup sur le front et tu fais Simba. Et en fait, je pense qu'on a vraiment rompu parce qu'elle supportait pas que je fume beaucoup trop, en fait. Parce que je fume beaucoup trop. Et du coup, tu sais, j'étais passé à la clope électronique avec elle. Et de temps en temps, tu sais, je refumais une clope normale. Elle me fait, mais pourquoi tu fais ça? Et en fait, les non-fumeurs ne comprennent pas cette différence qu'il y a entre une clope électronique et une clope normale, en fait. Tu sais, cette différence, c'est comme quand t'es pédophile et on file un nain. Tu sais, ça y ressemble. Mais ça n'a pas du tout le même goût, en fait. Pas du tout le même goût. Et ça sert à rien de vous cacher la tête, les filles. Vous oublierez jamais. Mémoire de fils de pute. C'est gravé dans la roche, là. Vous verrez un mec vapoter dans la rue, penserez à moi fort. Avec un nain qui passe. Combien de teufs passent partout? Et... je sais qu'il y a beaucoup d'inégalités en ce moment, mais il y a un truc où hommes et femmes, on est égal en fait, c'est contre la mort. On n'arrive pas à lutter contre le temps. Sauf peut-être une ou deux personnes, dont Pharrell Williams. Ça fait 30 ans qu'il a 20 ans, le gars. Lui, il va survivre à Michel Drucker, c'est sûr. Il va chanter à son enterrement, ce bâtard. Non mais ouais, non mais business pass de ouf. Grosse musique, il a une marque de vêtements, il fait des restaurants. Et moi, je pense que son sperme rend immortel. Je pense que Madonna devrait faire des crèmes de jour avec du Pharrell Williams. Je pense même que Pharrell faisait les effets spéciaux dans le film Benjamin Button, là, avec Brad Pitt. Bon, hé, hey, Pharrell, on tourne la scène où Brad, il a 12 ans. OK.
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2: Les enfants qui rient, c'est les gens. 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
6: Dans la fête, dehors.
7: Dehors, on est plus être au parc.
8: Dehors, en train de crier, en train de courir.
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10: On va au parc d'attractions.
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12: Dans un jeu de basket.
13: 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Ils font beaucoup de bruit dans leur rang.
14: C'est qu'est-ce que j'allais dire? Il a déjà dit
15: des enfants qui vont à l'école.
16: Ils vont au parc. 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
17: Ils sont rangés en train de partir de leur sortie en criant.
18: Ils sont partis à Disneyland, à New York. Et c'est des enfants?
19: Des enfants de la France.
20: Peut-être avec des rigots.
21: Peut-être ils sont où il y a les animaux pour les faire manger, pour les voir.
22: Ils sont partis dans une maison et après ils crient beaucoup.
23: Ils sont dans la rue en train d'attendre.
24: Les parents, ils leur prennent des photos.
25: Il va y aller au cinéma.
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Bienvenue dans ton émission La Patate Chaude. Une recette, risotto de Saint-Jacques, une chanson et un j'ai oublié de vous dire que. Tu te mets à l'aise, tu as environ 10 minutes pour cette patate chaude. Chauffe, coup de feu, chauffe. Risotto de Saint-Jacques, préparation 20 minutes, cuisson 20 minutes. Pour 4 personnes, ingrédients 12 noix de Saint-Jacques, 250 g de riz à risotto arborio de la vallée du Pô en Italie, 200 g de parmesan ou du comté du Jura, 50 centilitres de bouillon, volaille et légumes assez corsés, une échalote ciselée, 40 centilitres de crème, 150 g de beurre, 5 centilitres de vin blanc, 15 centilitres de jus de veau, une cuillère à café de fond de veau diluée dans 15 centilitres d'eau, sel, poivre. Préparation. Faire fondre 100 g de beurre dans une grande casserole. Verser le riz et remuer immédiatement. Les grains ne doivent pas attacher. Ajouter le bouillon au fur et à mesure de l'absorption du riz. Puis lier avec 30 centilitres de crème. Ne pas cesser de remuer pendant 12 à 15 minutes. Ah, ça c'est une contrainte réservée au chaud. Faire fondre l'échalote dans 25 g de beurre. Déglacer avec le vin blanc, le jus de veau et 10 centilitres de crème. Assaisonner, laisser réduire un peu et mixer. Réserver. Couper le comté ou le parmesan en lamelles avec un couteau économe. Remplir le fond de 4 ramequins avec ses lamelles, puis avec le risotto très chaud. Poêler les Saint-Jacques dans 25 g de beurre, une minute de chaque côté. Au moment de servir, retourner les ramequins au centre des assiettes, répartir les Saint-Jacques autour et les napper de sauce. Pour le vin, tu bois un champagne que tu as commencé à l'apéro. Un blanc de blanc brut. Vin de champagne élaboré avec un cépage unique, le chardonnay. Pour le champagne, les vendanges mécaniques sont interdites. Tu parles du vin qui va avec dans les recettes. Mais il ne faut pas oublier de mettre à table de la bonne eau gazeuse et non gazeuse avec le verre qui va avec. C'est du respect de l'autre, c'est la classe. De l'eau, mais de la bonne. En avant la musique. Champagne.

0: c'était Champagne, interprété, composé par Higelin. Tu écoutes la patate chaude, et j'ai oublié de vous dire qu'il te manque.
1: Oh putain, j'oubliais la fin. Quant à ces féroces soldats, je le dis, c'est pas pour cafeter, mais ils font rien que mugir dans nos campagnes.
0: C'était les conclusions de Pierre Desproges. Tu tiens à dire que toutes les recettes de la patate chaude ont été réalisées et bien sûr dégustées avec le morceau de musique qui va avec. Sinon, ça n'aurait aucun sens. Méfie-toi de ce que tu achètes pour les repas et où tu achètes, d'où ça vient et qui profite. Tu penses qu'il vaut mieux manger que des oignons sur du pain, que de la viande mal élevée, recongelée et avariée. La patate chaude, c'est fini. Régale-toi avec cette recette. Invite tes amis. Bon voyage, bonne fortune. La patate chaude, c'est basta et puis c'est tout. Salve.

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1: Bonsoir à tous. 12 500 hectares de forêt détruits en Gironde. Le dernier bilan de l'incendie actif depuis hier dans le département, près du bassin d'Arcachon. Au total, 44 000 personnes ont été évacuées. Cet après-midi, les habitants d'Arès, d'Andernos-les-Bains ou encore de Somos ont eu ordre d'évacuer via un message d'alerte sur leur smartphone. Le vent complique l'intervention des pompiers. Les soldats du feu également sur le pont dans les Landes où 2 500 hectares sont partis en fumée. Des incendies qui provoquent l'activation du plan blanc par l'Agence régionale de santé de Nouvelle-Aquitaine. Le but, faciliter les évacuations d'établissements sanitaires et de maisons de retraite, mais aussi favoriser la solidarité entre établissements. Les écologistes et la France insoumise saisissent le Conseil constitutionnel au sujet de la loi d'urgence agricole votée mardi. Ils contestent en particulier la réintroduction de 2 pesticides, une mesure qui, selon les deux parties, ne présente pas de lien, même indirect, avec le projet de loi initial. Autre point contesté dans cette loi, le doublement des volumes de stockage d'eau pour les usages agricoles d'ici 2035. Un dispositif de sécurité spécial pour la représentation de la DJ Barbara Butch demain dans Lyon, une semaine après l'interruption de son concert à Grenoble par des militants pro-palestiniens et insoumis. Demain, à Saint-Martin-du-Tertre, des gendarmes, des policiers et une unité spécialisée de la police ferroviaire en amont seront mobilisés, ainsi qu'un dispositif de sécurité privé sur le site. Êtes-vous concerné par un remboursement des impôts? À partir d'aujourd'hui, près de 13 millions de foyers vont recevoir d'ici les 8 prochains jours un virement de l'administration fiscale. Il s'agit des foyers qui ont subi un excédent de prélèvement à la source. Et puis le Tour de France, une nouvelle journée au cœur des Alpes. Aujourd'hui, une 19e étape de 128 km, la plus courte des étapes en ligne dans cette édition. En point d'orgue, l'ascension finale vers l'Alpe d'Huez. 2 Français font partie de l'échappée, notamment Lenny Martinez, 7e au classement général. Les coureurs devront à nouveau gravir l'Alpe d'Huez demain pour la dernière étape dans les Alpes. Voilà pour l'info, excellente fin d'après-midi.
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6: Au collège, à tous les trimestres, je faisais avertissement, travail et conduite. Le doublé, championnat, Ligue des champions. Les appréciations sur mes bulletins, c'était... Alban vient sans ses affaires et s'en va avec celles des autres. Alban progresse en flûte. Dommage que nous soyons en cours de maths. Pouvez-vous me décrire Alban? Je ne l'ai jamais vu. Voilà. Et pour te dire, à un moment, j'étais tellement con que ma mère s'est dit, tiens, mon fils, c'est peut-être un génie. Ah oui, parce qu'elle est con aussi, maman. Bah oui. Ah, les chiens font pas des chats, hein. Elle s'était persuadée que j'étais nul à l'école, c'est parce que je m'ennuyais, parce que j'étais au-dessus du lot. Elle m'a emmené voir une orthophoniste et tout, hein. Bon, après, la dame l'a rassurée, hein. Un génie. Non, il est juste très con, madame, hein. Bon, alors j'ai bien ri. Au collège, en tant que cancre, fou de la classe, j'ai déliré, hein. Mais c'est vrai que, bon, où tu ris moins, c'est en fin de troisième. Parce que là, tu sais, ils commencent à te parler de ton avenir et tout, et là, t'es pas bien. Ah ouais, puis là, à ce moment-là, t'as rendez-vous avec une dame spécialisée en avenir. Ah ouais, tu vois de qui je parle? La conseillère d'orientation.
7: Alors, mais qu'est-ce qui fait froid dans ce bureau quand même? C'est quand même dingue qu'il fasse froid comme ça. C'est dingue. On leur demande de mettre du chauffage. Ils nous disent qu'ils vont mettre le chauffage. Et ils mettent pas le chauffage. Ah, mais on n'est pas des pingouins quand même. Il faudra absolument que j'en parle avec le principal. Ouh, un poulain. Alors, c'est le poisson pané de la cantine. Ah, il m'a tout ballonné, dis donc. Ah, c'est vraiment pas bon. Oh. Oh, mais je vais quand même pas chier là, moi. On ne chie pas dans son bureau, quand même. Oh. Allez, ça, c'est pour la chaise. Oh. Oh, mais j'ai cru voir un oiseau, là. Sûr d'avoir vu un oiseau. Excusez-moi, il y a un oiseau? Pas de oiseau dans l'établissement, hein. Qu'est-ce que c'est que ce oiseau? Comment il a fait pour rentrer? Ma fenêtre est fermée, dis donc. Peut-être un oiseau d'intérieur, je ne sais pas. Ça peut arriver aussi, hein. Oui, Martine. Oui, pour le prochain élève. Oui, dans son dossier, là, c'est normal qu'il ait des rapports de police? Bon, ben, vous le fouillez avant d'entrer, Martine. Oh, je ne peux pas prendre le risque de faire un rendez-vous avec un élève dangereux, hein. Ben oui, Martine, évidemment, Martine. Oui, bien sûr, Martine. Tout à fait, Martine. Non,
2: Oui. Bon, allez, Nectaras, Martine, parce que... Sinon, c'est long. Alors, le prochain, c'est lequel? Oh, ben dis donc, il est pas beau, celui-là. Oui, monsieur Ivanov? Oui, oui, c'est même pas que c'est lui. Allô? Oui, vous? Oui, allez-y, entrez, monsieur. Oh, sûrement, hein, l'alarme incendie du collège. Oui, bon, ben allez-y, entrez. Oh là là, quel nigo. Allez, voilà, je suis madame Bigelow, tout à fait. Voilà, la conseillère d'orientation du collège. Oh oui, bon, allez-y, asseyez-vous, je vous en prie. Hein. Hein? Non, asseyez-vous sur la chaise. Ah, oh, il est con, lui. Hein? Ah ben oui, c'est écrit là, d'accord. Élève très très con, d'accord. Bon, ben, on va passer une bonne après-midi, hein. On peut savoir pourquoi vous n'avez qu'une seule chaussure? L'autre est sur le toit. Et il rigole, il est content, hein? Bon, écoutez, monsieur Zazazov, Ivanov, ah ben excusez-moi, j'ai écorché. Ivanov, je pense que c'est joli comme nom, Ivanov. C'est de quelle origine, ça? Russe, d'accord. Votre papa est alcoolique? Oui, bon, ben on va le noter, hein? Hein? Qu'est-ce que j'ai fait de ma trousse? Attendez, je viens toujours au collège avec ma trousse, quand même. Bon, on fait un temps de collège, j'ai jamais oublié ma trousse. Bah, c'est quand même pas l'oiseau qui a volé ma trousse. Ah non, mais ça écrit pas, un oiseau. Attendez, excusez-moi, je suis embêté. Oui, Martine. Oui, c'est encore moi. Oui, je suis embêté, je ne trouve pas ma trousse, Martine. Et ce matin, j'avais ma trousse. Bah, qui j'ai reçue avant monsieur Ivanov? Hicham et François, d'accord. Bon, vous pouvez me reconvoquer, Hicham, s'il vous plaît? Comme ça, au hasard, hein? Voilà, merci, Martine. Oui, Martine, évidemment. Bien sûr, Martine. Oui. Bon, vous savez comment ça va finir, Martine. Alors, je raccroche. Alors, monsieur Tchoupatchou, alors... Ça fait combien de temps que vous êtes au collège, vous? Parce que j'ai l'impression de vous avoir vu grandir. 8 ans, ah oui? Oui. Ben c'est bien, vous relâchez pas. Hein. Ah ben vous aurez la prime d'ancienneté avant moi. Hein. Vous avez une explication à ça? Le collège est à côté de chez vous. Oui. Le lycée, c'est trop loin. Faut prendre le bus. Et ça en fait une aventure. Hein. Bon, allez-y, enlevez le doigt de votre nez, s'il vous plaît. Voilà, l'autre aussi. Hein. Ah oui, c'est un nez, pas des moufles, hein. Bon, vous avez vu vos résultats du dernier trimestre? 1 en français, 1 en maths, 2 en histoire. C'est votre matière préférée. Et on sent de la passion, hein. Hein, dommage que la cantine soit pas notée, hein. Ben là, on voit les efforts. Hein. Dis donc, je ne vois plus la chaise. Et on a aussi des gros problèmes de comportement, hein. Vous avez quand même envoyé 4 professeurs en dépression. Évidemment, sans compter Madame Thibault. Hein. Josiane, oui. Il y a 3 semaines, on l'a retrouvée pendue dans sa baignoire. Hein. Avec votre copine mathématique à la main. Hein. C'est un indice. Hein. Ah oui, mais Pythagore n'est pas un joueur du Real Madrid. Hein. Oui, mais bon, vous riez, mais quelqu'un est mort quand même. Bon, qu'est-ce que vous voulez faire plus tard? Est-ce que vous avez une idée d'un métier qui pourrait vous plaire, quelque chose? Ou une passion? Est-ce que vous auriez une passion? Un rêve? Comédien, ben pourquoi pas. Oui. Vous avez du talent? Votre maman dit que oui.
4: Oui, ben oui. Oui, oui, oui.
2: Oui, oui, votre maman, c'est la dame qui est garée au milieu de la cour? Oui. Oui, qu'est-ce que c'est comme véhicule, ça? Un quad, d'accord. Elle fait des roues en attendant, d'accord. Bon, bon. Bon, ben si la maman est dans GTA... Bon, écoutez, je pense que le mieux pour vous, et ce sera le plus clair, le plus possible, le plus simple, serait de partir sur un BEP chaudronnerie. Hein. Pour devenir chaudronnier, oui, monsieur. Ah, c'est comme le théâtre, exactement. Voilà, mais avec des chaudrons, quoi. Il y a un spectacle de fin d'année, vous serez très bien là-bas. Voilà. Pardon? Et pourquoi pas une seconde générale? LOL!
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1: Putain, je dis, m'aurait fait chier, ma mère. J'ai été adoptée.
5: Alors que moi, ma mère, c'est pareil de toi. Madame me refuse de me prêter sa bagnole sous le foireux prétexte que j'ai 15 ans, toi. Non, mais pas. Et mon père, c'est pareil de toi. Le vrai égoïste. On peut pas lâcher une thune parce qu'on est un simple sur un salaire de 5 000.
1: C'est pareil, mon père c'est un vrai égoïste. Tu sais, il a rien compris à la société. Putain, le matin il se lève, le soir il se couche. Putain, et tout ça pourquoi, pour qui? Putain, mais qui suis-je? Un fou ou un génie?
6: Guillaume, Thierry, la table.
1: Putain, qu'est-ce qu'elle a ta mère? Mais c'est pas ma mère, c'est mon père.
5: Elle a ses règles ou quoi?
1: Mais arrête, elle parle pas de ma mère comme ça.
5: Oh, arrête avec ça, mais les parents, c'est quand même eux qui nous ont fait, toi.
1: Ouais, en faisant l'amour. Putain, j'aimerais bien me faire, Sophie.
5: Non, mais là, t'as aucune chance de te la faire, Sophie, avec ton look de charclos, là.
1: C'est pas de ma faute ou si j'ai pas de thunes? C'est les fringues à ma sœur.
5: Tu sais, ce qu'il nous faudrait, ce sera un truc genre 10 millions de dollars.
7: Ouais, mais pour ça, il faudrait braquer la caisse de la cantine à Madame Delépine.
5: Ah, Delépine, t'as Delépine. Bon, remarque, qu'est-ce qu'on en a à foutre du pognon, toi?
1: De toute façon, je suis sûre qu'il existe un monde parallèle sur Terre. Une sorte de monde parallèle interspatial et intersidéral où tout le monde serait beau.
5: Même toi?
1: Ah, t'as lâché, putain!
5: Ouais, ça suffit.
1: Non, un monde parallèle où toutes les filles vivraient nues. Comme ça, je pourrais te faire Sophie.
5: Non, arrête, j'ai vachement déliré sur un monde parallèle. Ils en parlent de scrupuleux dans leur album. Un monde parallèle où il n'y aurait plus jamais de guerre. Un monde parallèle où il n'y aurait plus jamais de racisme. Parce que tout le monde serait métisse.
7: Ouais, moi j'aimerais bien être métisse, mais c'est ma mère, elle voudrait pas.
5: Et toi, tu préfères rester belge, toi?
1: Ah, t'as fiché, putain! C'est pour ça que moi, je me masturbe plus.
5: Ouais, moi non plus, ça fait branleur.
7: Ouais, c'est comme si qui a inventé le sida, il doit se faire des couilles en or, l'enculé.
5: Remarque, je veux dire, avec nous, la société, le système, je veux dire, ils nous auront jamais... je veux dire, on est beaucoup trop rebelles.
1: T'imagines comment on sera dans 20 ans?
5: Dans 20 ans? Putain, imagine,
1: oh, il est bon, non, non, non.
8: Il est bon, ouais.
7: Oh, c'est pas possible! Oui. Oh, c'est pas possible!
8: Le Didier!
7: Le Didier!
8: Oh, merde! Ouais.
1: Ça fait combien? Ça fait combien?
8: Oh, moi, j'ai fait quoi? J'ai fait quoi? J'ai fait 15, 20 ans, mais non!
7: Oh, merde, merde! J'en suis! Mais j'en suis complètement!
8: Ah, ouais, ouais, je suis complètement!
7: Ah, ouais! La petite ouais. Sophie, tu la remets?
8: Sophie.
7: Ouais.
8: Ah ouais, qu'est-ce que t'avais pu nous faire chier avec cette salope, hein? Ah, le con, hein.
7: Eh ben, c'est ma femme. Je te pose une question, c'est tout bête, c'est tout con, qu'est-ce que tu fais ce week-end?
8: Ah, ce week-end, je vais pas bon.
7: Tu peux pas?
8: Non, ce week-end, je répare mon break 504.
7: Ah bah, amène-le, ça fera plaisir à ma femme.
8: Où est tout maintenant?
7: La ville tanneuse de la zone industrielle.
8: Ah, mais vous êtes bien là-bas. Tiens, tu joues au tiercé, toi, maintenant.
3: Ben ouais, j'ai joué le 14, quoi, l'anniversaire de la petite.
8: Mais hey, t'as raison, hey. Aujourd'hui, avec le PMU, hey, on joue comme on aime.

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2: Il est 18h. 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
3: Bonsoir à tous. Des milliers d'hectares partis en fumée. Les incendies continuent de sévir en plein cœur de l'été. C'est dans le sud-ouest que la situation est la plus critique. On fera un point sur la situation ce soir et sur le dispositif de soutien européen. Et puis vous êtes peut-être sur la route pour partir en vacances des départs alors que les prix des carburants continuent de monter. Le sud-ouest en proie aux flammes, la Gironde et les Landes, théâtre de violents incendies depuis hier. Dans les Landes, ce sont 2600 hectares qui sont partis en fumée autour de Biscarrosse. Par mesure de sécurité, 23 000 personnes ont été évacuées. Le combat des pompiers s'annonce encore long, tout comme en Gironde, avec un incendie d'une ampleur encore plus forte près du bassin d'Arcachon. Les feux continuent de dévorer le paysage, Lynn Baudrier.
4: Oui, au total, ce sont plus de 12 500 hectares de forêt qui ont été détruits, provoquant l'évacuation de 44 000 personnes. Cet après-midi, les habitants d'Arès, d'Andernos-les-Bains ou encore de Somos ont eu ordre d'évacuer via un message d'alerte sur leur smartphone. Plus d'une cinquantaine de maisons et un camping ont brûlé. Pour autant, personne n'a été blessé. L'intervention des pompiers est compliquée par les rafales de vent qui peuvent atteindre 80 km/h. Les prochaines heures s'annoncent encore critiques pour les pompiers. Ils sont un millier engagés sur le terrain, épaulés par un renforcement des moyens aériens, notamment 4 canadaires et 2 hélicoptères bombardiers d'eau.
3: Et pour accueillir les évacués, le parc des expositions de Bordeaux peut prendre en charge jusqu'à 10 000 personnes. Des lits de camp, des espaces de repos, de l'eau et des repas sont mis à disposition. Outre la Gironde et les Landes, d'autres départements sont aussi confrontés au feu en ce moment. C'est notamment le cas du Var. Depuis le début de l'année, on déplore déjà plus de 50 000 hectares brûlés en France. C'est 3 fois plus que l'année dernière à la même période. Emmanuel Macron a demandé l'activation du mécanisme de protection civile de l'Union européenne. Il permettra aux pompiers français d'obtenir de l'aide supplémentaire face au feu, comme explique le général Jérôme Pellistrandi.
5: Il y aurait a priori 2 canadaires croates, 2 avions du type Air Tractor fournis par le Portugal et 2 hélicoptères. Donc ces moyens, ils vont venir en complément, ils vont être insérés dans le dispositif aérien. Et ça, c'est donc des compléments qui vont venir donc aider nos sapeurs-pompiers. On ne peut pas envoyer tous nos pompiers simultanément sur les 4 feux principaux parce qu'il faut maintenir des dispositifs de secours à personne, de lutte contre d'autres feux de forêt qui pourraient se déclencher. Donc les moyens européens vont permettre d'augmenter nos capacités sur quasiment tout le territoire en métropole.
3: Le Premier ministre espagnol Pedro Sanchez a également demandé des renforts européens. 2 des 3 feux à l'ouest de Madrid sont sur le point de fusionner, annoncent les autorités espagnoles. Au total, près de 130 000 hectares ont déjà brûlé depuis le 1er janvier en Espagne. Également dans l'actualité, les conséquences de la canicule avec les chiffres des noyades en France. 274 personnes, dont 37 enfants et adolescents, ont perdu la vie par noyade en 2 mois et demi. Environ 4 noyades mortelles sur 5 ont eu lieu lors des jours de vigilance canicule. Une nouvelle journée de départ en vacances du monde sur les routes. Bison futé voie rouge aujourd'hui dans le sud-ouest et le nord-est. C'est orange partout ailleurs. Demain, la situation sera encore plus compliquée. Toute la France sera en rouge. Des départs en voiture marqués par la hausse des prix des carburants. Plus de 2 euros le litre en moyenne. La faute aux reprises des combats au Moyen-Orient. Pour faire face à cette nouvelle hausse, le ministre de l'économie Roland Lescure annonce que le guichet d'aide grand rouleur restera ouvert jusqu'au 31 août. Des aides ciblées, c'est une bonne solution pour le président national Station Service et Énergie Nouvelle chez Mobilians, Francis Pousse.
6: Dans la mesure où le budget de l'État est déficitaire, il est vrai que faire des remises généralisées aurait un coût extrêmement important pour les finances publiques. Vous ne pouvez pas baisser en dessous de 15% la TVA qui est aujourd'hui de 20% sur les carburants, donc la ramener à 5,5 c'est très compliqué. Quant à la baisse d'accise, l'ancienne taxe fixe sur le carburant, sa baisse est encadrée, vous ne pouvez pas dépasser un niveau minimum. Après, c'est un choix politique de dire, est-ce que on consacre 7 à 10 milliards, hein, c'est le cas si on baisse l'accise, la TVA, ou est-ce qu'on fait des choses ciblées pour que ça coûte moins au budget de l'État et donc aux contribuables derrière.
3: De son côté, Total Energy a annoncé rétablir son plafonnement des prix de 1,99€ le litre d'essence et 2,25€ le diesel. On passe au sport. Tadej Pogacar remporte la 19e étape du Tour de France au sommet de l'Alpe d'Huez. Sa 5e victoire sur cette édition. Demain, les coureurs devront à nouveau gravir le mythique col. Et puis en foot, Pep Guardiola ne s'installera pas sur le banc de l'Italie. Libre depuis son départ de Manchester City, il décline la proposition de reprendre la Squadra Azzurra, expliquant ne pas se sentir prêt. C'est l'ancien meneur de jeu Andrea Pirlo qui serait désormais favori, d'après la presse italienne. En revanche, l'ancien entraîneur de Liverpool, Jürgen Klopp, a été officiellement nommé à la tête de la sélection allemande. Voilà pour l'info, passez une excellente soirée.

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2: Bonjour chères auditrices et chers auditeurs, bienvenue pour votre dose de rock journalière sur les ondes d'Ornithorynque. Aujourd'hui on écoute Cadavar avec le titre Cycles in My Mind tiré de l'album Berlin.

0: Cycles in My Mind par Cadavar. C'était votre dose de rock pour aujourd'hui. 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
1: Elle était un visage, un portrait, un sourire qui rayonnait autant que le soleil de Nice, cette cité dont elle était native. Maîtresse des bassins, elle s'était jetée à l'eau toute jeune, dès ses premières années de l'adolescence, et a très vite nagé dans le grand bain du haut niveau. Ses premiers grands succès en natation arriveront vers son plus bel âge, ses 20 ans. En grand bassin, elle ne sera jamais championne du monde, ni championne d'Europe, mais elle réussira à devenir éternelle en s'emparant de la triptyque olympique, l'or, l'argent et le bronze, aux Jeux de Londres en 2012. Elle aussi, l'eau fut son élément, si bien qu'on a voulu l'unir avec l'océan. En effet, la fiancée de l'Atlantique avait tout fait pour mériter ce surnom, tant sa capacité à voguer sur la Grande Bleue n'était plus à démontrer au fil des années. 11e de la première route du Rhum en 1979, première, elle le sera 11 ans plus tard, à l'arrivée de l'épreuve en 90. Mais son amour de l'être aquatique vaut bien plus qu'un simple palmarès. Enfin, lui, un visage d'ange pour une discipline réputée faite pour les brutes. Mais brutes sont le plus souvent les injustices des décisions arbitrales de la boxe, davantage que les coups portés par deux boxeurs sur le ring. Un palmarès et une carrière qui forge le respect chez les amateurs, une breloque de bronze olympique à Pékin en 2008, qui aurait sans doute mérité une patine davantage dorée. Et en 2012, il aurait dû certainement en décrocher une, quel qu'en soit le métal. Le 9 mars 2015, lors d'un accident d'hélicoptère durant un tournage de jeux télé en Argentine, Camille Muffat, Florence Artaud et Alexis Bastine laisseront de grandes places vides dans le monde sportif tricolore, mais surtout dans le cœur de celles et ceux qui ont suivi et vibré au rythme des péripéties de leur carrière sportive. Bien au-delà de leur palmarès, on ne les oubliera jamais. Allez, on se donne rendez-vous demain pour d'autres histoires d'un jour avec Mémoire Sport.
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3: Salut à tous, bienvenue dans les studios d'Ornithorynque et je suis en compagnie bien de trois personnes qui vont nous parler d'un super festival. Et oui, c'est traditionnel en été, ça se passe à Courtenvaux, ça se passe au château de Courtenvaux à Bessé-sur-Braye et c'est le festival d'art plastique. Et autour de moi, j'ai Alain Berthelot qui est membre du bureau de la FAP, comme on dit, et puis Philippe Aumont qui participe régulièrement à ce festival et Yannick Sepré qui est aussi un artiste. Bonjour messieurs.
4: Oui, bonjour Patrice.
3: Alors Alain, on va commencer par toi. Ouais. Une nouvelle édition, c'est quelle édition là ? On en est
4: Alors, écoute, je suis pas là depuis le début du festival puisque ça date quand même d'il y a plusieurs dizaines d'années. Ça s'est renouvelé depuis. Moi, j'y suis depuis à peu près une vingtaine d'années, donc avec un bureau qui s'est renouvelé au cours des deux dernières années, donc une bonne équipe là, très sympa, qui fait en sorte que ce festival fonctionne.
3: Je crois qu'ils ont perdu un peu parce que même sur les plaquettes, il y a pas le numéro.
4: Oui, il y a pas le numéro. Ouais. Donc ce festival là 2026 aura lieu du 14 juillet, donc c'est le mardi de la semaine prochaine, le 14 juillet au 23 août 2026. Alors ça se déroule sur trois quinzaines, ça veut dire que pendant chaque quinzaine, les premiers s'installeront donc le mardi du 14 juillet au matin, il y aura le vernissage le soir, et donc pendant cette quinzaine, il y aura à peu près une quinzaine d'artistes qui seront installés dans différentes salles annexes du château, les écuries, la salle des calèches, l'orangerie, et ensuite ils passeront le relais à une deuxième quinzaine où se produiront ou s'afficheront d'autres artistes qui laisseront ensuite la place à la dernière quinzaine jusqu'à fin août. Donc ça laisse une amplitude de temps pour les visiteurs qui viennent nous voir assez large.
3: Alors effectivement, on peut venir trois fois du coup si l'on veut à Bessé-sur-Braye pour si on veut voir tout le panel d'artistes qui sont présents. Une version un peu plus écourtée, c'était sur deux mois.
4: C'était sur quatre quinzaines. Et puis on s'est rendu compte que la première semaine et la dernière semaine, ça faisait à peu près une quinzaine. Il y avait beaucoup moins de public, donc et nous, c'est aussi un problème de logistique où il faut trouver des bénévoles pour assurer un accueil.
3: C'est aussi les vacances pour tout le monde.
4: Et puis on s'est rendu compte, c'est aussi les vacances pour tout le monde, puis on s'est rendu compte qu'en fait la fréquentation restait la même en moyenne sur trois quinzaines, donc il y a rien de changé. Tout va bien, tout se passe bien et on attend les gens avec impatience.
3: Impatience et gratuitement aussi.
4: Et gratuitement, oui. Donc y compris l'inauguration, puisqu'on aura un groupe de musique qui viendront pour l'inauguration. Alors c'est un bon groupe de musique qui s'appelle For Young, j'espère que je le prononce bien. Donc For Young, en hommage à Neil Young, oui, qui est un artiste de folk américain. Donc là, c'est quatre artistes qui se produiront à 18h le mardi 14 juillet. Donc on invite évidemment les artistes, leurs amis, leurs familles. Il y aura évidemment la présence des élus, mais on invite tous ceux qui veulent venir à participer à ce moment festif, hein, et autour d'un buffet et en musique.
3: Et sur le jour de la fête nationale.
4: Et c'est le jour de la fête nationale. Voilà. Donc,
3: Neil Young pour la fête nationale, ça peut être sympa aussi.
4: Ouais, ça peut être très sympa. Ouais.
3: Voilà. Le feu d'artifice, il est tiré le 13 à Vaissé-sur-Bray.
4: Alors, je crois qu'il est tiré le 13 s'il est toujours.
3: Oui, ça dépend des canicules, comme
4: on dit. Voilà, ça sera en fonction de la météo, ouais.
3: Bon, alors, trois groupes d'artistes par quinzaine. Oui. Il y en a certains qui exposent cette année, Philippe.
5: Oui, j'expose la dernière quinzaine d'août.
3: Oui.
5: Voilà, ce sera la troisième année que j'expose.
3: Alors Philippe Aumont, vous êtes photographe.
5: Voilà,
3: je vais te tutoyer, hein, parce que faire semblant.
5: Oui, oui.
3: Tu es photographe.
5: Depuis longtemps. Voilà, moi je fais des photos et là ça va être une série de photos de nuit faites avec des éclairages et des personnages aussi habillés un peu en costumes médiévaux, des choses comme ça.
3: D'accord. Voilà. Dans quel espace tu as choisi?
5: Moi je serai dans les écuries.
3: Dans les écuries, c'est là qu'il fait le plus frais souvent.
5: Oui, voilà, c'est ça.
3: c'est pas mal. Donc c'est pas ta première participation.
5: Non, c'est la troisième année que je participe.
3: Troisième. Avec des séries de photos différentes à chaque fois.
5: Voilà, à chaque fois c'est différent.
3: T'as de quoi montrer en fait.
5: Carnaval, des photos de rue, des photos en zooming aussi l'année dernière. Enfin voilà, il y a un peu de.
3: C'est un festival qui te plaît?
5: Oui.
3: Alors pourquoi?
5: J'aime déjà beaucoup l'ambiance du festival. Bon, bah là maintenant je suis aussi rentré dans le bureau depuis cette année. Et en même temps j'aime beaucoup le lieu aussi. Il y a quelque chose. C'est un lieu qui est paisible, je trouve. Et puis c'est vrai qu'aussi le fait que les gens viennent visiter le château, ils viennent aussi voir nos expos. Et c'est vrai qu'on arrive à avoir entre 80 et 120 personnes par jour, c'est quand même pas négligeable. Hein.
3: Tout à fait.
5: Ça fait vraiment du bien d'échanger avec tous ces gens-là.
3: Yannick Sepré, vous êtes artiste peintre.
6: Oui.
3: Et donc c'est votre première exposition à Courtenvaux?
6: Non, ça fera la troisième fois.
3: Aussi. Troisième fois aussi, consécutive ou
6: Oui.
3: D'accord.
6: Ce qui fait que j'en rejoins les arguments de Philippe. C'est une ambiance sympathique et ça permet d'avoir des liens entre nous et aussi un public. Voilà, donc ça motive pour continuer à exister dans le monde de l'art. Quoi. Et voilà. Donc,
3: dans quel endroit
6: Dans l'écurie aussi.
3: Les écuries aussi.
6: Excusez-moi.
7: La salle des calèches.
3: Oui, une belle grande salle aussi, oui. Très agréable et surtout très grand pour les murs et pour les peintres, c'est pas mal.
6: Oui, c'est vrai que c'est idéal parce que moi je fais des formats, pas des très grands, mais assez importants. Donc il faut un certain recul et voilà, donc c'est sympa.
3: On peut, quel style tu proposes à peu près?
6: Alors mon style
3: abstrait,
6: personnel,
3: réaliste.
6: Ouais, c'est un mélange, enfin, de surréaliste, c'est assez énigmatique ce que je fais. Hein. C'est une approche, j'interprète la vie contemporaine de nous tous à travers le prisme du surréalisme.
3: D'accord.
6: Et après, c'est aux personnes, aux regardeurs d'imaginer, parce que j'ai laissé un espace quand même assez important pour l'imagination. C'est pas du classique, donc il est important aujourd'hui, comme pour la musique, de s'évader à travers ça.
3: D'accord. C'est aux gens de raconter leur histoire en regardant le tableau.
6: Voilà. J'oriente et après ils amplifient, ils aménagent. Voilà, c'est pas facile à expliquer parce que
3: bien sûr,
6: c'est figuratif de l'intérieur. Voilà, c'est ça.
3: Vous avez intrigué les auditeurs. Voilà, ils vont peut-être vouloir venir pour découvrir un peu aussi ce que fait Yannick Sepré. Vous êtes de quelle région?
6: Je suis à Saint-Vincent-du-Lorouet, je suis là, ça.
3: À Saint-Vincent-du-Lorouet, voilà, c'est autour de Bessé, tout ça, c'est à grande échelle. Alain, il y a des artistes, là je vois qu'il y a deux artistes qui, ça fait trois années de suite.

0: pose quelques difficultés pour venir, donc c'est pas toujours simple, mais c'est quand même un lieu très agréable pour les gens qui viennent s'y balader pour visiter le château et en même temps voir notre expo.
1: On peut y rencontrer les artistes, il y a des permanences d'artistes.
0: Il y a des permanences dans toutes les salles, il y aura au minimum un artiste par jour pour expliquer un petit peu les œuvres et puis répondre aux questions des visiteurs.
1: Quel type d'art on va y trouver? Donc on a vu la photo, la peinture, il y a d'autres types.
0: Alors, c'est pas seulement les peintres, il y a aussi des sculpteurs, il y aura même des sculptures qui seront exposées à l'extérieur, comme on le fait depuis 3-4 ans. Donc on invite un sculpteur à venir exposer ses œuvres à l'extérieur. Il y aura des céramistes, il y a bien sûr des photographes comme Philippe Aumont. Donc c'est assez vaste comme manière d'exposition. C'est intéressant parce que ça touche quand même beaucoup de gens, beaucoup de gens qui viennent aussi en tourisme, qui sont vacanciers
1: bien
0: dans
1: sûr,
0: la région.
1: Oui,
0: on est quand même dans la vallée du Loire, donc c'est quand même intéressant. Donc on touche un public assez large. Et puis évidemment les gens de la région.
1: Et puis moi je propose aux gens, il y a les bois autour du château de Courtenvaux. Il fait frais sous les bois. Voilà, on peut faire une petite balade et s'arrêter en passant près de ce château et dans les annexes du château.
0: Bien sûr.
1: Et un très beau lac, tout à fait. Donc voilà, un lieu magnifique. Bessé-sur-Braye, il est très connu maintenant dans le coin. Le Festival d'art plastique contribue aussi au succès de ce château et des visiteurs, je pense. Et c'est un rendez-vous maintenant que les gens attendent l'été aussi. Qu'est-ce qu'on fait cet été? Ah bah je vais faire un tour à Courtenvaux.
0: C'est ça. Donc c'est un lieu aussi que découvrent les Sartois parfois, parce que ce château c'est quand même dans un bel écrin de verdure. C'est aussi une découverte quand on le découvre pour la première fois. Donc en plus il y a des travaux de rénovation actuellement qui vont permettre de mettre en valeur le château, tout le site. Et c'est un endroit où on peut se balader, se reposer. C'est vraiment apaisant, y compris pour les artistes. C'est vraiment un lieu très agréable.
1: Un nouvel artiste qui tomberait sur votre festival ou sur cette chronique et qui aurait, alors pour cette année c'est mort, mais qui voudrait postuler pour présenter l'année prochaine.
0: Ah ben on prend les adresses, bien sûr. C'est comme ça que ça fonctionne. Des gens qui sont intéressés viennent nous voir. Il y a toujours quelqu'un. On essaye qu'il y ait toujours quelqu'un à l'accueil. Donc on prend les coordonnées, on lui envoie un dossier pour l'année suivante, pour l'édition suivante. Donc ce sera 2027.
1: Une adresse mail, sinon on peut.
0: Je crois que il y aura. Ce sera là, je l'ai pas vraiment.
1: C'est l'adresse
0: du
1: château.
0: C'est Festival des arts plastiques de Bessé-sur-Braye.
1: Alors oui, je l'ai, ça y est. Alors c'est tout attaché et c'est très long quand même. Festival d'art au pluriel plastique au pluriel bc72@gmail.com. Voilà. Ou alors si vous savez pas, ils transmettront les informations, je suppose. C'est château@bc-sur-braye.fr. Ça peut être aussi pratique. Et puis si vous écrivez à contact@ornithorynque.net, on transmettra les messages évidemment à l'association. Donc on va un peu récapituler tout ça quand même, du 14 juillet au 23 août à Bessé-sur-Braye, au château de Courtenvaux. Entrée gratuite, c'est ça ce qui est aussi importante. Il y a un peu de consommation sur place aussi.
0: Alors pour consommer, il y a le château qui vend des boissons fraîches. Donc il y a une petite boutique où il y a des souvenirs, il y a aussi des boissons fraîches. Nous sur place on n'a pas de
1: buvette.
0: On n'a pas de buvette.
1: D'accord.
0: Et puis on n'a pas le droit. Donc c'est le château. Il faut, c'est juste là, on est dans les dépendances. Le château c'est à deux pas. Donc on est dans les dépendances du château.
1: On va donner les horaires aussi quand même.
0: Oui, alors c'est du mardi au dimanche à partir de 14h30.
1: Jusqu'à
0: 18h30 et le lundi c'est fermé.
1: D'accord, il y a relâche pour tout le monde.
0: C'est
1: normal. Et puis c'est là que se fait les changements aussi de plateau d'une quinzaine sur l'autre.
0: Voilà, c'est ça. Et puis il y a d'autres événements dans le château puisqu'on est un peu associé aux événements qui s'y passent. Il y a du cinéma en plein air, je crois, le 15 août. Il y a des concerts aussi à travers le château. Mais c'est un lieu qu'il faut vraiment voir pour les touristes, mais aussi pour les Sartois, parce que c'est vraiment une belle découverte que de venir dans ce château, profiter de la visite du château et profiter de l'exposition en même temps.
1: On a combien, une quinzaine d'artistes par quinzaine à peu près.
0: Oui, ça fait une quarantaine d'artistes au total.
1: D'accord. Voilà. Donc il y a le choix, il y a les différents arts qu'on a parlé tout à l'heure, et donc des artistes différents ou retrouver ce que vous aimez déjà. Voilà. Donc rendez-vous à partir du 14 juillet, la fête nationale. Vous pouvez pas rater l'événement, avec un vernissage à partir de 18h et un petit concert et après invitez vos amis à visiter cette exposition tout l'été.
0: Voilà.
1: Et je remercie l'association du Festival d'art plastique FAP de Bessé-sur-Braye pour votre participation. Je sais que vous venez régulièrement, on communique régulièrement sur votre activité et c'est vrai que les retours qu'on a sur ces expositions sont toujours très bonnes et notamment sur le lieu aussi, quoi qu'on en dise, c'est un lieu superbe et ça fait plaisir de se balader là-bas. Merci Alain.

0: Merci Patrice.
1: Merci Philippe Aumont.
2: Merci, toi aussi.
1: Et merci Yannick Sepré.
3: Merci Fabrice, c'est sympa.
1: Voilà, et ben retrouvez ces artistes sur le festival. À bientôt et puis bon été à tous.
0: Merci, merci à toi Patrice.
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0: Salut à tous et bienvenue sur l'antenne de votre radio locale Ornithorynque. C'est l'heure de se retrouver pour Au cœur de l'album, la découverte musicale de la semaine. Et cette semaine, je vous propose de découvrir ADN, le premier album de Alice Taglioni. On la connaissait en tant qu'actrice et après de longues années de doute, elle sort son premier album en tant que pianiste, quelque peu chanteuse, mais avant tout, un rêve d'enfance de se mettre à nu avec sa voix et avec ses compositions musicales. ADN, c'est le premier album de la chanteuse et actrice Alice Taglioni. Et c'est l'album de la semaine que je vous propose sur l'antenne de votre radio locale Ornithorynque. Voici un titre extrait de cet album, c'est à suivre.
1: Salut mon Alice, on vient d'écouter Synthèse. Alors d'abord, pardon des questions, pourquoi c'est pas ta voix? Ou alors est-ce que c'est ta voix trafiquée?
2: Mais pardon, mais je comprends pas
1: le concept.
2: Le concept.
1: Ah ben on va demander à l'artiste le concept.
2: Le concept.
1: On va demander à l'artiste.
2: Parce qu'elle parle d'elle, là.
1: Oui.
2: Voilà. Mais voilà. Je suis interrogatif.
1: Parfait. On t'embrasse très fort.
3: C'est marrant, quand tu sors un peu des cases, faut expliquer. Alors moi je suis comédienne ou actrice. Enfin je sais pas, j'ai jamais vraiment compris la différence. Et c'est vrai qu'au départ c'était pas évident de comprendre pourquoi j'avais cette voix d'homme. Puis moi dans l'absolu j'ai toujours voulu être un garçon pour pouvoir être forte. Enfin fort, parce qu'une fille c'est fra. Alors quoi je m'embarque là. Bon la vérité c'est qu'il n'y a pas de concept. Sinon ça serait appelé concept et pas synthèse. Moi ce que je voulais c'était faire de la musique, tout simplement. Me tapant sur des cordes avec des marteaux. C'est parti dans tous les sens. Avec plein de gens qui donnent leur avis et qui ont raison. Enfin, c'est ce qu'ils disent. Mais j'ai appris un truc. Écouter ma voix. Pour dire ce que je pense, ce que je veux faire. Ça a toujours été un problème pour moi. Devant mes collègues de travail. Devant ma mère. Devant mon chien même. Enfin, ma chienne. Pour le coup, là, il n'y a pas eu de problème. Incroyable. Les doutes sont toujours bien là, ça au moins c'est constant. Mais au moins, ma musique, maintenant, elle est là. Partagée. Parce que la musique, c'est du partage, non? Moi, j'ai envie de dire merci quand j'écoute de la musique qui me touche. Je vous rappelle que ma mère, elle pourrait presque en mourir. Elle disait aussi, si tu veux rendre grâce à ce qui t'a été donné, commence par t'aimer.

0: c'était Alice Taglioni à l'instant sur l'antenne de votre radio locale Ornithorynque. Un extrait de son premier album qui s'appelle ADN. L'album est dans les bacs depuis début juin dernier. Pour en savoir plus, rendez-vous sur les réseaux sociaux et le site internet de la chanteuse et actrice. C'était l'album musical de la semaine dans votre rubrique Au cœur de l'album sur Ornithorynque.
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1: Bonjour. Aujourd'hui, nos pas nous mènent en Sud-Sarthe, Maine Blanc, à quelques kilomètres au sud-ouest du Mans, à la rencontre de grands seigneurs. Oui, les suzerains, les 4600 habitants de la Suze-sur-Sarthe, commune dont elle est chef-lieu de canton. Traversée par la Sarthe, petite ville, la Suze-sur-Sarthe est bordée par Chemiré-le-Godin, Rouezé-sur-Sarthe, Serran-Foultourte, Mézeray, Saint-Jean-des-Bois et Fercé-sur-Sarthe. Il y eut sans doute, sur les lieux de localisation de la commune, une présence humaine préhistorique, au moins depuis le néolithique, puis celtique et gallo-romaine. Sous l'Ancien Régime, la Suze faisait partie du pays d'élection de la Flèche. Construit sur une motte castrale, le vieux château 11-15e siècle, également surnommé château de Barbe Bleue, en raison d'une traduction relative à Gilles de Rais. Cet ancien compagnon d'armes de Jeanne d'Arc aurait séjourné dans le château et enfoui dans les latrines les restes de ses jeunes victimes. Cependant, il semble que cette légende procède d'une confusion commise notamment par Jules Michelet entre le château de la Suze-sur-Sarthe et l'hôtel de la Suze, autrefois 6, dans la paroisse Notre-Dame à Nantes. Aujourd'hui disparu, cet hôtel nantais appartient à Jean de Craon, seigneur de la Suze et grand-père maternel de Gilles de Rais. Postérieurement au décès de Craon en 1432, la seigneurie de la Suze passa à René, frère cadet de Gilles de Rais, tandis que le nom de la Suze demeurait associé à l'hôtel nantais. Celui-ci devint propriété de Gilles qui en fit le théâtre de certains de ses crimes, d'après les pièces de ses procès. De là vient la confusion par rapport à la Suze. Autre château sans problème judiciaire ou crime, celui de la Fuie, 17e siècle. Et nous suivons la trace de Augustin André Gasselin de Fresnay, 1802-1889, né à la Suze, maire de Serran-Foultourte, puis maire de Fresnay, député de la Sarthe. Et surtout, réservez votre place pour le spectacle des Amat Cœur, tous les ans en février, au profit des Restos du Cœur. Fin de cette balade à la Suze-sur-Sarthe. Mais nous nous retrouvons très vite pour une nouvelle déambulation sartoise. À bientôt, et sartoisement vôtre.
2: 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Extrait du livre « L'histoire de la France en 100 chansons » de Fabien Lecoeuvre aux éditions Hugo Images.
3: Bonjour. Nous sommes en 1947. C'est si bon, Yves Montand, la vitrine d'une boutique de lingerie féminine. En 1948, Yves Montand interprète une chanson qui fera rayonner la France à travers le monde. Ainsi, le titre « C'est si bon » confirmera sa grande réussite populaire de l'après-guerre et l'installera un an plus tard à l'affiche du théâtre de l'ABC à Paris.
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3: Fils de réfugié italien qui fuit le régime fasciste de Mussolini, Yves Montand devient à 16 ans livreur, coiffeur et ouvrier métallo à Marseille. Cette existence modeste ne l'empêche pas d'admirer Fred Astaire et de rêver aux planches. En 1938, un impresario lui offre sa première chance et l'engage à l'Alcazar en première partie de Reda Kerr. Il chante alors les chansons de Trenet, Chevalier et Fernandel. Épaulé par Édith Piaf, il se produit très vite dans les cabarets parisiens et au Moulin Rouge durant l'été 1944. Mais en 1948, le compositeur Henri Betti lui propose d'interpréter l'une de ses œuvres, la chanson « C'est si bon ». Le succès est immédiat. Le public est enthousiasmé devant tant de fantaisie et de générosité. Et pourtant, Montand a bien failli ne jamais chanter ce titre. Car l'histoire de cette chanson commence en juillet 1947, le jour où le pianiste de Maurice Chevalier, un certain Henri Betti, compose en vacances à Nice, devant la vitrine d'une boutique de lingerie féminine, et en moins de 10 minutes, une petite mélodie. Les 9 premières notes de la chanson lui viennent à l'esprit. Il les inscrit sur un petit carnet. Et après une partie de cartes chez des amis, se met au piano chez lui et achève la partition avec ces quelques mots comme repère sur les notes. C'est si bon. Pour lui, il s'agit d'une simple musique comme les autres. Il ne se doute pas un instant que sa chanson fera le tour du monde. Dans les jours qui suivent, Henri Betti propose tout naturellement cette musique à Maurice Chevalier. Absolument pas inspiré pour écrire un texte, Chevalier propose alors à Henri d'aller trouver le parolier André Ornez. Au premier abord, ce dernier se montre réticent, pour la simple raison que Charles Trenet a déjà écrit un texte similaire et du genre « C'est bon, c'est bon ». Mais ce jour-là, Henri Betti insistera et aura raison des scrupules d'André Ornez. La chanson terminée, Henri Salvador refuse de la chanter. Nos deux amis la proposent alors à une jeune et pétillante vedette à l'époque, Suzy Delair, qui, au milieu des années 40, avait séduit la France entière avec sa chanson, avec son tralala. Au départ, Suzy est séduite par le titre et elle sait que les mots d'André Ornez y ont déjà porté chance. Elle accepte donc de l'interpréter. Mais qu'au théâtre, lors des répétitions d'un spectacle au casino de Monte-Carlo, ne supportant plus les remarques de son chef d'orchestre Aimé Barelli, elle se fâche, claque la porte et décide de dégager cette nouvelle chanson de son tour de chant, sous le prétexte « trop difficile à chanter ». Elle ne sait pas, hélas, qu'elle vient de laisser passer la chance de sa vie. Mais l'histoire rebondit, car une personne dans la salle n'a rien perdu de la scène et s'empare de la partition pour en faire une version jazz. Il s'agit de Louis Armstrong. Devant le succès international du disque 45 tours de Louis Armstrong, le compositeur Henri Betti propose donc par l'intermédiaire d'Edith Piaf la chanson à Yves Montand. Avec sa silhouette unique au musical, sa voix chaude et son style entre poésie et swing américain, le jeune artiste accepte de faire figurer ce titre dans son tour de chant. Dans le répertoire d'Yves Montand, « C'est si bon » devient au fil du temps un standard de la variété internationale. Aujourd'hui, pas moins de 400 interprètes ont repris la chanson, parmi lesquels Paul Anka, Ersta Kitt, Eddie Mitchell, Dean Martin, Ariel Dombal et tant d'autres.
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1: Bonsoir à toutes et tous. Les chiffres sont vertigineux. 44 000 personnes évacuées en Gironde, 12 500 hectares brûlés, 42 pompiers blessés dont 9 en urgence relative, 53 maisons et un camping détruit. La situation continue de se dégrader au nord de la presqu'île du Cap Ferret qui est en cours d'évacuation totale. Les 1000 soldats du feu s'apprêtent à lutter une nuit de plus alors que des rafales de vent favorisent la progression de l'incendie. Et ce n'est pas le seul sinistre qui mobilise les secours. Un peu plus au sud, on compte 25 000 évacués dans les Landes et 2 500 hectares partis en fumée près de Biscarros. Du feu également dans le Var, puisque l'incendie qui s'est déclenché mardi à Pontevès est toujours actif après avoir parcouru 2 700 hectares. Des reprises de feu ont été constatées cet après-midi, là encore favorisées par les vents. Toujours dans le sud, plus de 100 hectares de garrigues ont brûlé cet après-midi dans l'Hérault. Emmanuel Macron a demandé l'activation du mécanisme de protection civile de l'Union européenne. Les fortes chaleurs, ce sont aussi ces 274 morts par noyade recensés entre le 1er mai et le 15 juillet. C'est 33 de plus que l'année dernière. 80% d'entre elles ont eu lieu pendant les épisodes de canicule. Un autre chiffre hallucinant, 150 migrants ont traversé clandestinement la Manche à bord d'un seul bateau de 12 mètres. Un record selon la SNSM. La station a dû intervenir pour escorter l'embarcation en difficulté sur la route de l'Angleterre. Il y a 2 semaines, un bateau avait effectué la traversée avec 128 personnes à bord. Énormément de monde attendu demain sur la route des vacances. Une large partie du pays était déjà classée rouge aujourd'hui dans le sens des départs. C'est tout l'Hexagone qui le sera demain. Bison Futé estime que les premiers ralentissements pourraient apparaître en Île-de-France dans la matinée, notamment sur la 10 et la 6. Dans le sens des retours, le Nord-Ouest et le Sud-Est sont classés en orange. Et puis Tadej Pogacar est plus que jamais le grand patron du Tour de France. Le Slovène a écœuré l'échappée pour s'imposer au sommet de l'Alpe d'Huez cet après-midi sur la 19e étape. Le Français Lenny Martinez a pris la 2e place de cette étape et remonte au 5e rang du classement général, juste derrière Paul Sexas. Demain, une ultime étape de montagne attend les coureurs. Bonne soirée à notre écoute.

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0: 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Salut à tous, bienvenue dans votre chronique cinéma de l'été. Pour tout savoir sur les sorties nationales à partir de ce mercredi 22 juillet, Yves est avec moi. Salut Yves.
1: Salut Patoche, bonjour tout le monde.
0: On va parler aux enfants dans cette chronique.
1: Ouais, on est tous des grands enfants, petits ou grands.
0: Aussi, avec un film d'aventure et un film d'animation, on va commencer avec l'aventure et la comédie familiale. Ça s'appelle Charlie et les kangourous. Je suppose que ça se passe en Australie. C'est réalisé par Kate Woods avec Lily Whitley, Ryan Corr et Rachel House. Un film à partir de 6 ans. Et c'est inspiré d'une histoire vraie. Je t'écoute.
2: Après une panne de voiture, Chris, ancien présentateur météo vedette, se retrouve bloqué dans une petite ville reculée d'Australie. Il y fait la connaissance de Charlie, une petite fille aborigène de 12 ans, passionnée par les kangourous et qui partageait cet amour des animaux avec son père aujourd'hui disparu. Une amitié improbable va alors se nouer entre eux. Ensemble, ils vont recueillir et soigner des bébés kangourous orphelins et leur offrir une seconde chance. Une aventure qui transformera leur vie.
0: Oh, que c'est bien dit ça. Eh bien voyons si la bande-annonce va transformer la nôtre et nos vacances. On écoute.
3: Charlie, tu recommences ?
4: Oh, maman, arrête !
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0: Charlie et les kangourous, c'est dans toutes vos salles à partir de ce mercredi 22 juillet. Bon, bah là, c'est le film à aller voir en famille. Hein. Bon, impeccable. Ceux qui aiment les bêtes, ils vont être ravis de voir tous ces petits kangourous qui sautent partout. Et puis, bon, j'ai pas vu qu'elle était spécialement aborigène dans le film.
1: Hein. Non, j'ai pas trouvé non plus.
0: Voilà, comme un type très très européen.
1: Oui.
0: Bon, à part ça, bien, c'est très gentil, très beau. Ce professeur va prendre une leçon de vie avec cette petite fille. Et tout va bien se terminer, je pense. Voilà. Allez voir en famille, je pense qu'on peut passer un bon moment cet été avec ce film.
1: Comme je te disais hors antenne, mais que allez, je vais le glisser dedans. Après Charlie et la chocolaterie et Charlie et, ses drôles de dames, c'est Charlie et les kangourous. Bon, oui, c'est très familial. Emmenez les enfants, il n'y a pas de problème, ils vont apprécier. Mais moi, j'ai trouvé qu'il y avait tout justement les poncifs pour que ça se passe bien. Donc, ça me donne pas envie d'y aller parce que c'est trop calibré. Voilà.
0: Ça manque de suspense. Ouais,
1: et les kangourous, on y a. On peut pas difficilement filmer les kangourous en vrai pour pouvoir faire le film. Mais j'ai trouvé qu'ils faisaient un petit peu artificiel, malheureusement.
0: Pour certains, je suis d'accord aussi. Bon, allez, je pense que les enfants ne verront pas la différence. Alors,
1: eux, ils vont aimer.
0: Donc on passe au film suivant. C'est un film d'animation, ça s'appelle La fille dans les nuages. C'est réalisé par Philippe Rich, avec les voix quand même, hein, un film bien soutenu, de Louane Emera, Jamel Debbouze et Grégoire Loudig. Le petit pitch, je t'écoute.
2: Une plume magique qui rend réel tout ce qu'elle écrit vient bouleverser la vie de Providence, 11 ans, et de son cochon d'Inde, Airbag. Doté de cet immense pouvoir, il s'envole pour un incroyable voyage.
0: Et voyons si cette bande-annonce est aussi incroyable que ce voyage. On écoute.
11: La fille passionnée de lecture, c'est Providence. Et moi, je suis Airbag, ouais, le cochon d'Inde, là. C'est moi qui amortis toutes les catastrophes causées par les bourdes de Providence.
12: Tu devrais faire attention, Airbag.
11: Cette plume rend réel tout ce qu'on écrit avec. En écrivant, j'ai déclenché une terrible catastrophe.
13: On ne peut pas sauver le monde à 11 ans. C'est impossible.
12: Voler aussi, c'est impossible.
14: J'y crois pas, Airbag. On vole.
11: Ouais, je sais, ça, c'est bien ça mon problème.
15: On ne rigole pas avec le pouvoir de la plume.
11: Mais ça va pas. Mais vous êtes tous malades ici. À chaque fois qu'on croit qu'on touche le fond, la situation empire.
12: Mes parents voulaient sauver le monde.
16: Aucun enfant ne doit vivre pour le rêve de ses parents.
12: Ce rêve, c'est tout ce qui me reste d'eux.
11: Et vous, tout ce qui vous reste de votre balai, c'est un manche.
0: La fille dans les nuages, c'est dans toutes vos salles à partir de ce mercredi 22 juillet. Bon, un beau film, hein, c'est pour un tout public à partir de 6 ans. Bon, moi, c'est pas ma cam, hein. J'ai pas trop accroché, j'ai passé l'âge. C'est bien dessiné, c'est simple, le trait est assez simple. Cette histoire de crayon magique, voilà, ça met un peu le bordel, là, quand même, dans l'histoire. Voilà, elle s'envole, elle fait plein de choses. Bon, allez, les enfants, ça va les amuser, les grands un peu moins, je pense.
1: Ben moi, j'ai bien accroché, j'ai bien aimé le côté, ben justement, on est dans la vie, l'espoir, et c'est un beau dessin, c'est, voilà, on est dans l'imaginaire, et l'imaginaire des enfants, c'est quand même quelque chose de très important, et là, c'est un imaginaire qui peut se concrétiser, donc, voilà, c'est...
0: Ça n'existe pas, les crayons magiques.
1: Mais voilà, nous sommes dans un dessin animé, dans un monde imaginaire, donc justement, c'est ça qui est, que je trouve qui est, voilà, qui permet de rêver, et qui apporte l'espoir, et qui en même temps, il y a une phrase qui m'avait noté dedans qui est dite, c'est « Une enfant ne doit pas vivre pour le rêve de ses parents ». Et ça me rappelle un autre film qu'on a vu avec la petite qui est poussée par sa mère, Tennis Woman, pour, et que voilà, je me dis, tiens, il y a une phrase qui colle bien à ce moment-là,
0: oui,
1: et que je me dis...
0: Cette phrase colle à beaucoup de films quand même.
1: Oui, oui. Hein. Et, parce que je m'en rappelle parce qu'on l'a chroniqué il y a pas si longtemps. Mais moi j'ai bien aimé. En plus le hamster, le cochon d'Inde, je le trouve très marrant.
0: Oui, voilà, le cochon d'Inde est marrant, la petite fille est gentille.
1: Oui.
0: Tout est beau, les nuages sont jolis et il y a un grand danger quand même qui les guette.
1: Ouais.
0: Voilà.
1: Moi j'ai bien aimé.
0: Voilà. Ouais, bah c'est bien, t'es resté un grand enfant.
1: Tout à fait.
0: Merci Yves. Faites-vous votre avis en allant au cinéma et

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1: Le comité des fêtes de Brionne-les-Sables organise samedi 25 juillet la fête de la Sainte-Anne avec spectacle, bal en plein air, feux d'artifice, buvette et restauration. Rendez-vous à partir de 20h au terrain communal. L'entrée est gratuite sans réservation.
2: Le mardi 25 juillet, à Marçon, marché gourmand en nocturne. Rendez-vous de 19h à minuit, place de l'église. Et animation avec DJ Katia, organisée par Annie Marçon. Le festival d'art plastique de Bessé-sur-Braye, c'est du 14 juillet au 23 août. Trois expositions successives de 15 jours. Rendez-vous au château de Courtenvaux de 14h30 à 18h30, du mardi au dimanche. Entrée libre.
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1: Il est 20h.
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0: Oh, ça donne envie tout ça. Bonsoir tout le monde. Nous sommes au mois de décembre pour ceux qui écoutent en direct. C'est une période qui se rapproche des fêtes de fin d'année, de Noël.
1: On n'avait pas dit vendredi 13.
0: Et vous êtes bien sûr Ornithorynque durant Soundtrack avec Maître Jérôme.
1: Bonsoir.
0: Avec moi-même, tonton oui. Yves, qui bonsoir, fait également la technique. On n'est que deux dans le studio ce soir et on va se partager avec vous une bonne tranche de gâteau de Noël.
1: Ah bah oui, tiens.
0: Une bonne bûche, là, sans qu'on fasse la prendre dans la gueule, j'ai l'impression.
1: Oui, c'est ça, je suis resté sur le vendredi 13, moi.
0: Ouais.
1: C'était l'année dernière.
0: Mais on va dire, pour ceux qui ont suivi la première et la deuxième saison, au mois de décembre, la première saison, on avait fait les films de Noël. Qui se passe à la période de Noël, mais avec ce côté justement décalé.
1: C'est ça.
0: L'année dernière, nous étions à vendredi 13, donc on s'était dit on va taper dans les films d'horreur.
1: Oui.
0: Et cette année, on fait un mix un peu des deux.
1: Ah, vous noterez, j'aime toujours autant Noël, moi.
0: Oui, t'en portes bien le nom.
1: Ah bah.
0: Et moi, je suis né le bonjour.
1: Le bonjour, oui, bien le bonjour,
0: tout le monde.
1: Bonjour. Bien le bonjour. Justement à nos auditeurs.
0: Ouais.
1: Et alors, on n'est pas sur Facebook ce coup-là.
0: Non, parce que comme on n'est que deux au studio et que je m'occupe de la technique audio, m'occuper de la technique vidéo, ce serait un vrai massacre de Noël. Donc, on va éviter.
1: Oui, on va en parler, mais on ne va pas le faire.
0: C'est ça.
1: Voilà. Bon.
0: Déjà, une très belle musique de générique que tu nous as envoyée.
1: Oui, je me suis fait plaisir.
0: Tu t'es fait plaisir. Il y a du Violent Night là-dedans.
1: Oui, j'ai mélangé Eddie Mitchell avec des trucs très.
0: La dernière séance, oui, on peut comprendre. Oui. Tu sais, attention, ça va couper.
1: Oui, ça va trancher, chérie.
0: C'est ça.
1: Ça va trancher. Bon,
0: sinon.
1: Donc, oui, Noël, la face cachée.
0: Voilà,
1: on est bien. L'émission où l'on célèbre la magie des fêtes. Bon, après, on ne sait pas qui va faire la fête à qui, mais... Non, mais c'est une émission de radio, j'ai pas les caméras, j'ai Yves qui me fait des grands signes, les enfants. Alors, maintenant, il va nous expliquer pourquoi. Non, c'est pas gentil.
0: C'est parce que, allez, pour bien introduire musicalement, on va commencer par une petite musique qui vient de Monsieur Cosma et d'un film qu'on rigole bien avec.

0: Oh, mais c'est tout joyeux, tout oui, ça, on est bien à Noël, c'est bon,
1: Vladimir
0: ça.
1: Vladimir Cosma, le Père Noël est une ordure.
0: C'est pas gentil, ça.
1: Il y en a aussi, hein.
0: Ouais.
1: Non, ça c'est Audiard. Ça c'est Audiard. Donc on avait dit ici, ben on fera pas dans la guirlande, on fera pas dans le chocolat chaud. Enfin quand je dis on fera pas, bon ça sera une autre émission ça, mais c'est plus tard. Ouais. Voilà. Pas de Père Noël qui sente la cannelle, seulement la version cinématographique de ce qui arrive quand on met Noël entre les mains de gens profondément instables. On a préparé un petit parcours de films qui traitent Noël comme un champ de bataille ou un atelier de torture, c'est selon. Bref, Noël, on est un peu plus honnête d'un certain point de vue.
0: Voilà. Et donc, on a démarré avec un classique de Cosma pour le film Le Père Noël est une ordure.
1: Ouais, franchougar, ouais. Malaise contrôlé. Et on écoutait Monsieur Preskovic.
0: Ouais. Et donc, Le Père Noël est une ordure, le seul film de où Noël rime justement officiellement avec misère sociale, pull tricoté par une taupe, oui. Qu'on ne me regarde pas, merci, et coup de téléphone suicidaire.
1: Non mais j'avais rien pour sortir les poubelles.
0: Ouais. Sans oublier le Père Noël cambrioleur qui ressemble à ce qu'on obtiendrait si un sapin de Noël et un distributeur d'alcool avaient eu un enfant. Ça promet.
1: Excusez-moi, ouais. Un vieux reste de Josiane Balasco.
0: Tu nous rappelles quand même un minimum pour ceux qui ne l'auraient pas vu au moins une centaine de fois.
1: De Ben et Vol, Pierre et Thérèse gèrent une ligne d'écoute téléphonique pour personnes en détresse. Appuyez sur le bouton, monsieur, je vous entends pas. Bah ça c'est fait. En détresse, donc dénommé SOS Détresse Amitié. Je sais pas si on rend service à la détresse ou le soir de Noël. Leur soirée est rapidement perturbée par une série de personnages marginaux, pour le coup, oui, et loufoques.
2: À la Josette, et puis la Félix, hein. La Félix, et bien, pourquoi pas conducteur de Bagnard du Rampo.
1: Voilà. Un couple en pleine dispute. Alors, il n'y aura pas que, il y aura Christian Clavier magnifiquement déguisé, tout un tas de trucs. Katia, voilà, je cherchais le prénom. Personne transgenre suicidaire.
0: Non, pas du tout.
1: Ça nous fera l'occasion de ne pas écouter ce coup-là, un magnifique morceau qu'on a déjà écouté ailleurs. Destiné.
0: Voilà. Ne dis pas ça en me regardant, heureusement qu'il n'y a pas la caméra, parce que
1: il
0: ça
1: ne me voit pas. On a mis le chien, on a dégonflé le chien. Tout va bien. La situation dégénère complètement avec l'arrivée du Père Noël alcoolique à la découverte d'un cadavre que la joyeuse troupe décide de découper et d'emballer dans des paquets cadeaux. Ouais. Je me rappelle d'une scène justement, c'est Joyeux Noël, les animaux. Mais qu'il est con, les girafes, c'est pas carnivore. Voilà. Tout le film est là.
0: Ouais, donc c'est bon, on a compris, une comédie noire et burlesque adaptée d'une pièce de théâtre au départ fait par la troupe du Splendide qui tourne justement en dérision l'esprit de Noël traditionnel.
1: Ouais, c'est le film qui nous rappelle que la vraie magie de Noël, c'est la plomberie qui explose et les cadeaux faits maison. Rien ne dit je t'aime comme un conlier en trombone. On enchaîne avant que Thérèse n'arrive avec une nouvelle sucrerie bulgare.
0: Allez, ça va. Je crois que ça va un petit peu appuyer sur la craie.
1: Ouais.
0: Allez, on envoie.

0: dans la catégorie la musique qui jette un froid. Alors là, on est avec Krampus, The Shadow of Saint Nicholas, et c'est un certain Pipes. Je sais pas s'il a fumé des pipes pour faire une musique aussi glaciale, mais
1: Douglas,
0: on va en parler.
1: Douglas Pipes. Pour les malaises.
0: Ouais.
1: Oui, oui. Alors, Krampus, un brin d'histoire. Bon, Krampus, on a le Saint-Nicolas. Moi, je suis de l'Est.
0: Ouais.
1: Il y a le Père Noël et puis il y a le Saint-Nicolas. Et des pays un peu plus au nord, encore un peu plus à l'Est, ils ont que le Saint-Nicolas.
0: Et il y en a certains, ils ont le Père Fouettard par rapport au Père Noël. Donc, l'antagonisme. Aux États-Unis, il y a le Grinch.
1: Voilà, c'est ça. Ben là, quand vous faites caca, parce que là, c'est vraiment ça, ce film. C'est quand vous faites caca dans la chaussette du Père Noël, ben là, ça a énervé l'antagoniste.
0: Ouais.
1: Le truc très énervé. C'est... Alors, allez voir le film, parce que celui-là, je le connaissais pas. Mais alors, rien que la bande-annonce, ça sent... C'est pas un slasher. C'est presque un film d'horreur. Mais c'est plus flippant que certains films d'horreur, un certain slasher. Il fait peur, le truc.
0: Tu me disais, justement, hors antenne, que c'était donc un film nordique et tout dans la suggestion.
1: Ah bah oui, toujours.
0: Et c'est ça, justement.
1: Toujours.
0: C'est le psychologique qui agit, parce que... on ne sait pas ce qui se passe réellement.
1: Oui.
0: On s'imagine, et on s'imagine souvent pire.
1: Alors, on l'imagine et on le voit à un moment. C'est ça qui est meilleur encore. Donc voilà.
0: Oui, il y a la suggestion qui est quand même exposée à certains moments pour justement alimenter notre propre imagination.
1: Ah oui, oui, là pour le coup, on se nourrit de ça. Donc, Krampus, allez, faisons simple. C'est l'histoire d'un démon de Noël qui a le même job qu'un DRH en burn-out. J'ai trouvé l'idée pas mal.
0: Ouais.
1: C'est faire des listes et punir les gens. Enfin, quand je dis punir, on va loin. On va loin.
0: Ouais.
1: Et Douglas Pipe, que l'on a déjà entendu, c'est un compositeur de musique. C'est fou, non?
0: Ouais.
1: Deux films américains dont les longs métrages comprennent Monster House, notamment, qui a été nommé aux Oscars. Le film d'horreur Trick or Treat, par exemple. Et le film d'horreur aussi, donc Krampus. Ouais.
0: Ouais.
1: Le monsieur est un peu spécialisé quand même. Hein.
0: Ouais, certains, justement. Non,
1: on sait que certains sont très bons
0: dans les comédies romantiques, dans les films d'action, dans certaines scènes, justement, parce qu'ils ont cet esprit et que c'est leur passion.
1: Voilà.
0: Bah, lui, s'il aime faire flipper les gens, il va faire flipper les gens.
1: Puis vous avez Hans Zimmer qui, lui, est bon. Point. C'est tout. C'est pour moi, c'est gratuit. C'est fait. Max, donc, racontons un petit peu l'histoire, un petit synopsis, hein. Oui, parce que je les ai pas notés, il vit les voix pas, il panique, là. Max. Donc, un jeune garçon perd l'esprit de Noël. C'est con pour celui qui l'a trouvé, hein, d'ailleurs.
0: Ouais.
1: Face aux disputes de sa famille, dysfonctionnelle pour le moins, est déchiré. Et il déchire sa lettre au Père Noël. Ce geste malheureux, pas perdu pour tout le monde, libère la colère de Krampus. Un ancien démon mythique qui punit les non-croyants pendant les fêtes. Une violente tempête de neige isole la maisonnée. Bah, sinon, c'est pas marrant. Hein.
0: Oui,
1: faut pas déconner.
0: Il faut respecter le truc. T'es John tout McClane. Seul, isolé, dans le noir.
1: Voilà, John McClane n'arrivera pas.
0: Ouais.
1: Non, c'est mort. C'est pas possible, c'était une autre émission il y a 3 ans. Qui se retrouve assiégé par un démon cornu et ses jouets monstrueux. Est alors forcé de mettre de côté ses différends et de s'unir pour survivre à cette nuit d'horreur, littéralement.
0: Donc,
1: il va y avoir du ketchup.
0: On comprend que c'est une comédie donc horrifique qui revisite le folklore européen avec un mélange de frisson, d'humour noir, se terminant. Sur une note ambiguë, parce que, sans spoiler,
1: il n'y aura pas Hachi, on ne sait pas quel est
0: le sort de la famille, et c'est ça qui, moi, c'est le genre de truc que j'adore dans les films, c'est laisser ouvert.
1: Oui, c'est ça, c'est Inception,
0: est-ce que
1: la toupie elle va tomber ou pas.
0: Il y a un autre film comme ça que j'ai aimé, ça se passe dans l'espace où il récupère j'ai oublié le nom, c'est avec Jack Gyllenhaal, il récupère une capsule qui vient de Mars qui a des échantillons et il découvre qu'il y a un être qui est peut-être vivant et qui finalement la fin Ben, on dit qui c'est qui a gagné.
1: Ben, on a eu beaucoup X-Files, hein, beaucoup d'épisodes X-Files qui étaient comme ça aussi, mais c'est pas le sujet. Moi, j'apprécie particulièrement la famille dysfonctionnelle qui pousse littéralement une créature démoniaque à se dire non, là, non, les gars, là, c'est trop. Je viens avec les copains, on va péter des gueules. Voilà, c'est tout. C'est le film qui prouve que la meilleure façon de survivre aux fêtes, c'est de surtout pas inviter tonton et son racisme festif.
0: Au moins on se marre.
1: Oui.
0: Au moins on s'envoie de la table. Voilà. On s'envoie de la dinde la gueule. C'est des marrons.
1: C'est ça. C'est ça. Bah, des marrons, oui. Et on applaudit les jouets possédés. Rien ne dit Noël comme une poupée qui veut votre âme.
0: Ouais. En fond sonore, on a débuté une petite musique qui s'appelle Feliz Navidad, et ça vient du film Violent Night.
1: C'est à venir.
0: Ah, c'est à venir.
1: C'est
0: ah oui.
1: C'est à venir.
0: C'est à venir. Mais il faut, je vous le mets.
1: Eh ben, mets-le nous, tiens.
0: Mon cher.
1: Titre. Allez-y. Mettez-nous-en un.

0: Oh bah c'est assez joyeux,
1: ouais,
0: ça.
1: Ouais ouais, on l'a, tu l'as là, Bruce Willis qui déboule. Tu le tiens, c'est fait pour.
0: Ah.
1: C'est fait pour. Quand j'ai écouté ça, je me suis dit, bordel, ça me rappelle quelque chose. Mm. Bah oui, ça rappelle tous les films avec Bruce Willis, dont 48 minutes pour vivre, Piège de cristal et compagnie. Où là, on sent bien qu'on n'est pas dans le même rythme qu'avant.
0: Ouais.
1: Là, il va y avoir... ça va envoyer un peu plus du pâté. Donc, Violent Nights, le bien nommé, donc,
0: ouais.
1: Sans Bruce Willis, hein, qui est plus en état, pauvre père. Et on écoute quoi, mon cher Yves ?
0: Là, donc, c'est une musique qui est composée par Dominique Lewis, et donc Feliz Navidad, pour bien jouer sur les mots, quand même.
1: Évidemment.
0: Et Dominique Lewis, c'est un compositeur britannique, et il cite comme influence John Williams.
1: Oui.
0: Pourquoi pas, un petit monsieur sympa,
1: mmh.
0: Alan Silvestri,
1: un inconnu
0: également, mmh. En classique, Claude Debussy,
1: mais
0: Maurice Ravel,
1: non plus.
0: Dans la pop, les Beatles, les Beach Boys, dans le rock, Eric Clapton,
1: ouais.
0: Et Jimi Hendrix.
1: Oui, donc, oh, ça va.
0: Il est très ouvert d'esprit, et au moins, ça alimente bien la
1: musique. Oui, oui, oui, oui. Il attaque à la Royal Academy of Music de Londres, et il s'est spécialisé, comme on l'entend, en musique classique au violoncelle. Et en composition musicale, c'est mieux.
0: Ouais.
1: Hein.
0: Et il a...
1: Et étudie avec qui ?
0: Ouais,
1: c'est qui son mentor à ce monsieur ?
0: Un certain Rupert Gregson Williams.
1: Alors, faut qu'on parle des Gregson Williams. Moi, je sais plus. Il y en a combien ? Parce que je connaissais Harry, hein, qui joue avec son perroquet, avec son pote Hans. je l'aime plus, on le connaît trop, lui. C'est pareil. Alors là, ça doit être un frangin. Rupert, ou alors l'autre a changé de prénom, je sais plus.
0: S'il faut, on fera une spéciale famille,
1: oui.
0: Justement, Gregson Williams.
1: Une familiale.
0: Ouais.
1: Oui. Alors, puisque le monsieur est intéressant et que non seulement il a un passé, mais il a surtout un avenir.
0: Ouais.
1: En 2009, il s'installe à Los Angeles et il rejoint l'équipe de Remote Control Production de
0: Hans Zimmer.
1: Yeah, schön. Il travaille sur de nombreux films pour les compositeurs Henry Jackman, John Powell et Ramin Djawadi, en composant notamment des musiques additionnelles. On marque le pas, on prend un cran.
0: C'est
1: voilà. En 2014, il est nommé aux Annie Awards pour son travail sur le long métrage d'animation Drôle de dinde.
0: Ah, oui, c'est voilà. Bien Noël.
1: Oui, oui, oui, c'est ça. Celle-là, on va pas la gracier, je pense pas.
0: Ouais.
1: Voilà. En 2015, il est nommé au World Soundtrack Award. Plaf, on en reprend une plâtrée, un peu mieux pour MI5 Infiltration. Alors, j'irai écouter la musique, le film en lui-même. Moi, je préférais la série.
0: Ouais.
1: Voilà. En 2016, il compose la musique du film Money Monster de Jodie Foster en moins d'un mois. Voilà, on sent le gars qui monte.
0: Il monte, il a.
1: C'est un Zimlin.
0: De toute façon, pour être justement adoubé par Hans Zimmer, c'est que.
1: Alors, adoubé.
0: Il a un potentiel et qu'il suffit de lui mettre un peu mieux, peut-être, le pied à l'étrier, de le pousser à bien apprendre sur le terrain.
1: Bah, c'est surtout que chez Hans Zimmer, il y a le matos pour.
0: C'est ça.
1: C'est-à-dire qu'on est loin de l'Amstrad où tu fais sur 8 bits. Non, là, il y a du matos. Et en général, c'est souvent un échange parce que Hans Zimmer, c'est un autodidacte.
0: Mais
1: c'est voilà, le gars va aller chercher. C'est intéressant. Et on sent justement le petit gars qui va aller loin.
0: Ouais, parce que
1: parce qu'il continue de collaborer avec Henry Jackman pour le mettre du haut château.
0: Et en 2022, ben, il est quand même arrivé sur un film d'action très sympathique.
1: Alors, c'est pas un triple A, mais on commence à taper dans des gros budgets. Ouais. C'est Bullet Train.
0: Ouais.
1: Il fait le film de Noël
0: Spirited.
1: Spirited. Ah, pardon, excusez-moi. Jésus y croit.
0: Et donc, Violent Night.
1: On y vient. Et là, Violent Night aux États-Unis, c'est quand même un énorme budget. Ce serait un peu l'équivalent de la grosse pub du Super Bowl, voyez-vous. C'est quand même le film qui. On n'est pas sur le Rain Man qui a fait connaître Hans Zimmer, mais on a bien la progression. On le voit, le petit gars qui. Enfin, c'est plus un petit gars. Là, il va devenir excessivement bankable d'ici peu, je pense.
0: Et là, on est vraiment sur un côté Noël, Père Noël. On va dire rock'n'roll et un peu énervé.
1: Ah oui, très énervé. Très, très énervé. Mais très énervé à l'américaine dans les codes gauche-droite. On est vraiment sur. C'est pas John McClane. Mais ça s'en inspire. Et c'est volontairement assumé. Donc on est le soir de Noël. Jusqu'ici, tout va bien. Un Père Noël usé, cynique et alcoolique pense à prendre sa retraite. alors qu'il effectue sa tournée dans le Connecticut. Il a terni dans la propriété de la riche famille Lightstone. Alors les noms pas clichés. Ouais. Prise d'assaut par une bande de mercenaires impitoyables dirigée par le vilain Scrooge. Ah dis donc, c'est bien foutu. Voilà. Ouais, non mais au niveau du scénario, on est sur le demi-post-it, je pense. Hein.
2: Ouais.
1: Pas plus. Réveillé de sa torpeur par le désespoir de la jeune Trudy, retenue en otage. Le Père Noël troque sa hotte contre des armes de fortune. Alors littéralement, hein, oui, tout ce qui traîne. Mmh. Il se lance dans une violente et sanglante croisade pour sauver la famille et redécouvrir le véritable esprit de Noël. Alors oui, il va le chercher.
2: On va dire, c'est ça, il envoie des marrons.
1: Il va le chercher profond.
2: Ouais.
1: Il fourre bien
2: la dinde, c'est ça.
1: C'est, ouais. Il a des utilisations avec des patins à glace, des sucres d'orge, c'est... Et une grenade à la fin. Moi, je vous laisse la grenade, j'aime bien les frics exotiques.
2: On va dire, laisse découvrir pour ceux qui n'ont pas vu et qui aiment justement le côté comédie d'action parodique, mélangeant justement l'esthétique des films de Noël à la violence de Die Hard, comme tu étais en train de dire.
1: Ah, tout à fait. Le Père Noël alcoolo, blasé, sale, à deux doigts de crier yippie-kai, pauvre con, on n'est pas loin. On est vraiment pas loin. Hein. Voilà, qui se bat contre des mercenaires, hein, on est bien, ça change du marché de Noël. Mais bon, ça reste
2: au moins
1: de la violence.
2: C'est ça qui est beau.
1: Et puis on est aux States, hein.
2: Ouais.
1: Voilà. C'est ce qui est beau. C'est ce que le film nous rappelle. C'est, si tout paraît perdu, la magie existe encore. Voilà. Surtout quand elle est accompagnée d'une masse en foudre.
2: Ouais. Il y en a un peu plus. Je vous le mets quand même.
1: Oui. Allez-y. Jusqu'à la garde. On est bien. Bien. On passe à la suite.
2: On va venir à un film français.
1: C'est français.
2: On va revenir à la France et...
1: Mais c'est pas le même budget.
2: Et on s'est déjà un petit peu ancien, parce qu'en nommant le film, certains vont se dire « Oh là !» Ça nous rappelle l'époque du Minitel, parce que le film s'appelle...
1: 3615, Code Père Noël.
2: Et on vous envoie un petit morceau. Vous allez peut-être reconnaître la voix.

0: cette voix granuleuse. Si vous l'avez reconnu, bien sûr, c'est Bonnie Tyler.
1: Bah, d'autant plus que tu nous l'as dit, hein, mais bon, hein, voilà. Bon, 3615, code Père Noël, en 89. On est gentil.
0: Voilà.
1: Remettons dans le contexte.
0: C'est ça.
1: Voilà. Aussi connu sur le titre Deadly Games.
0: Ouais.
1: C'est moins. C'est granuleux.
0: Là, ça indique plus, on va dire, la finalité du film.
1: On s'éloigne de Violent Night avec la grenade qui explose avec le méchant dedans ou un ojoji. On a un joli nuage rose. Là, c'est Deadly Games.
0: Ouais.
1: Voilà. Thomas, un jeune garçon surdoué. Il y en a d'autres. Et passionné d'informatique, oui, bon, à l'époque, passe la veille de Noël seul dans un grand château familial avec son grand-père, diabétique, admettons. Pendant que sa mère est au travail, bah oui, sinon c'est pas marrant.
0: Ça arrive,
1: voilà.
0: il y en a qui travaillent,
1: un château isolé, il n'y a plus de jus.
0: Voilà.
1: Il faut bien faire des films d'horreur. Bon. Croyant fermement au Père Noël, il utilise son Minitel via le service 3615 Père Noël, un franc 19 la minute, pour communiquer avec lui, mais tombe par hasard sur un psychopathe évadé d'un asile qui se fait passer pour le personnage. Moi, je dirais un Noël normal.
0: Oui.
1: Je vois pas.
0: C'est presque le Père Noël est une ordure aussi.
1: C'est pas mon pire Noël. Mais bon, c'est une autre histoire. Enfin, une émission spéciale, comme dirait. Voilà. Remettez-moi un peu de beurre. L'intrus s'introduit. Oh non. Qu'est-ce que je dis, moi?
0: Tu parlais de beurre.
1: Non, c'est un autre film, ça. Alors, dans la maison. Ouais. Nulle part ailleurs. Calmons-nous. Et Thomas, se prenant pour un héros de film d'action, doit transformer le lieu en un vaste terrain piégé pour protéger sa vie et celle de son grand-père. Faudrait pas qu'il crame celui-là, sinon, ça sentirait le caramel. Bon,
0: ouais,
1: ça c'est fait aussi. C'est pour moi.
0: Et en ayant fait le synopsis, on arrive à capter un peu une ambiance type « Maman, j'ai raté l'avion ».
1: Oui, mais énervé.
0: Ouais, dans une version bien plus sombre et violente. Ça dépeint justement...
1: Un jeu mortel.
0: Ouais, le jeu mortel du chat et de la souris.
1: Il y a un côté Squid Game.
0: Dans un thriller horrifique français qui est culte et qui mêle l'innocence de l'enfance à la brutalité d'une home invasion. Et il faut savoir également que... Vous avez donc passé le titre de Bonnie Tyler qui s'appelle Merry Christmas et qui est assez joyeux par
1: rapport... C'est le seul.
0: Celui qui est joyeux parce qu'autrement, la musique est composée par un certain Jean-Félix Lalanne.
1: Et on l'entend. On entend les synthés de l'époque.
0: Et c'est bien le frère de Francis Lalanne.
1: Oui.
0: Et Jean-Félix Lalanne n'a pas la même notoriété, mais c'est un très bon musicien qui justement... a su capter pour ce film la noirceur qu'il y a finalement derrière les nuages qui sont justement une nuit de Noël qu'on voit toujours avec la neige et compagnie, donc c'est forcément couvert. Cette couverture, elle est à l'intérieur du château, elle est c'est pas le côté justement où on est à la fenêtre avec le chocolat chaud
1: en
0: entendant crépiter le feu de bois dans la cheminée,
1: papy dans
0: en se disant youpi. Non,
1: youpi,
0: pas tout
1: youpi,
0: à fait.
1: D'accord alors. Ok. D'accord. C'est pas Violent Night. Et moi, quand j'entends cette musique, mine de rien, ça me rappelle aussi un certain Eric Serra. Je pense à.
0: Et en fond,
1: c'est très syncopé, c'est très haché.
0: Et en fond sonore, justement, ce que vous entendez, le titre s'appelle Hymne à la folie.
1: On est bien.
0: Ça change bien de Merry Christmas.
1: On est bien. Voilà.
0: Voilà, donc c'est.
1: Bonnie Tyler, c'est le seul truc fréquentable de la bande son.
0: Et le reste,
1: ça pique.
0: Voilà,
1: ça pique. Non,
0: on fait peut-être justement dans le décalé, mais allez,
1: on aime.
0: On vous met pas non plus les musiques les plus. Glaçante.
1: On aurait pu, mais elles ont besoin des images pour exister souvent. Celle-là, il y en a certaines où le silence fait partie de l'horreur. Là, il nous faut du son. On est à la radio déjà qu'on n'a pas l'image.
0: Et en même temps, j'ai dit le côté glaçant. Bon, c'est un peu normal, c'est Noël. Comme
1: tu vas nous faire une transition.
0: C'est le côté on voit la neige tomber. Et qu'est-ce qu'on fait avec la neige? Souvent, des boules de neige, des batailles de boules de neige. Et les gamins aiment bien faire des gros boules de neige pour faire un bonhomme de neige, lui coller des bâtons de bois pour faire les bras et une carotte pour faire le nez et des cailloux pour faire les yeux.
1: J'ai eu peur.
0: Et là, on va aller voir un certain
1: Jack Frost, le bonhomme de neige. Tueur!

0: Jacques Frost. Jacques Frost.
1: La voix de la demoiselle, mais bien dans le concept. Hein.
0: Voilà.
1: Elle a pris froid, là, un peu.
0: C'est ça. Elle a pas pris de miel, celle-là.
2: Ouais. Non.
0: Jacques Frost. Donc, ouais. Le film qui répond à la question que personne n'avait posée. Merci.
1: Et si un bonhomme de neige avait des pulsions meurtrières. Ouais, c'est un concept.
0: Oui. Film qui prouve qu'on peut faire un tueur avec de la neige, une carotte et beaucoup de mauvaise volonté. Parce que c'est un nanar illustre. C'est un succès d'estime et c'est surtout un film qui est sorti directement en vidéo.
1: Ah. Voilà, et qui arrivera directement dans la haute du Père Noël alors.
0: Ah oui, on va aller le voir. Ah ben ça.
1: Ouais.
0: Bonsoir Ludo. Ludo.
1: Et même en même temps, il y a un truc quand t'as demandé justement que t'as signalé. Père Noël, du moins le bonhomme de Noël.
0: Le bonhomme de haine, oui, on n'est pas loin.
1: J'ai même vu un court-métrage où c'est des sapins de Noël
0: qui sont
1: tueurs.
0: Bah,
1: celui-là, il faut aller le voir aussi.
0: Il y a plus un épisode de Doctor Who où Noël est très instrumentalisé pour nous montrer des trucs vraiment moches.

0: Ouais. C'est à peu près la même chose, mais lui est sorti sur la grande toile. Voilà, je crois que c'est Michael Crichton, un truc comme ça.
1: C'est Michael Keaton qui fait,
0: Michael
1: je crois,
0: Keaton,
1: le.
0: Je confonds toujours les deux, moi, excusez-moi. Ouais. Voilà. Et c'est le papa qui était jamais là, qui meurt dans un accident terrible et qui se réincarne en Père Noël.
1: Ouais.
0: Bon, lui, le note de film, Balek.
1: Ouais.
0: C'est les Tortues Ninja, c'est-à-dire que le tueur du coin se retrouve à taper dans la citerne de produits chimiques très verts radioactifs où là fallait pas y aller.
1: Ouais.
0: Et se transforme en un espèce de bonhomme qui veut assouvir ses pulsions.
1: Il fusionne avec la neige, il devient bonhomme de neige avec toujours les pulsions meurtrières.
0: Ah bah oui.
1: Ce serait pas marrant sinon.
0: C'est pas un slasher.
1: Ouais.
0: Voilà. Donc. Et donc. Donc. Fusionne avec la neige, le transformant en un bonhomme de neige meurtrier. Il utilise alors ses nouveaux pouvoirs glaciaux pour se venger du shérif. Or, pas que le shérif, hein, parce que sinon, ça serait vite fait. Qu'il a capturé et terrorisé la petite ville de Snow Mountain.
1: Ah, bah en plus,
0: c'est fou.
1: Oh, comme par hasard.
0: Je pense qu'une avalanche a coupé la route, comme ça, les secours, ils peuvent pas venir. Dites-donc, c'est bien foutu. C'est formidable.
1: On se retrouve quand même avec le seul slasher où la météo fait office d'arme du crime.
0: Oui, c'est pas faux. C'est pas faux. C'est pas faux. C'est pas faux. Et puisqu'on est dans le bad, qu'est-ce qu'on se fait,
1: tu veux vraiment qu'on soit mauvais, qu'on soit méchant,
0: Je vais demander. Allez, mets-nous un coup de bad sans bâtard.
1: Allez, c'est parti.

0: Mais c'est tout joyeux.
1: Ah, oui. Mais on fait des transitions, oui. On est glauque, on redevient joyeux, on redevient glauque, joyeux.
2: Joyeux. D'ailleurs, c'est qui le fait du joyeux? C'est David Kittet, compositeur américain de musique de film, né à Los Angeles en 61. Depuis tout jeune.
1: Il a fait quelques musiques de films qui sont quand même un petit peu connues.
2: Oui.
1: Comme Allô Maman, ici bébé, et oui. Allô Maman, c'est encore moi,
2: vous.
1: En 89-90.
2: Oui, Junior le Terrible.
1: Ouais. Il y a un autre qui est quand même bien connu,
2: ah,
1: c'est Scary Movie.
2: Oui.
1: on est déjà un peu justement dans ce côté horrifique, mais avec le côté décalé et humour.
2: Oui, alors dans le côté terrifique, j'ai Ghost World, j'ai Scream Team, j'ai Eyewitness.
1: Ouais.
2: Et Bad Santa, donc,
1: en 2003,
2: qui nous préoccupe,
1: ouais,
2: à l'instant. Bad Santa, le film qui nous montre ce qui arrive quand un Père Noël de centre commercial décide d'abandonner toute dignité, tout espoir et probablement toute hygiène aussi.
1: Oh bon ?
2: Oui. Cette comédie noire met en scène Billy Bob Thornton dans le rôle de Willie T. Soak, un criminel alcoolique se faisant passer pour un Père Noël. Les frères Cohen sont les producteurs délégués et on aime ça du film. Et ils sont à l'origine du scénario. Ah, on adore et ça, on ira le voir.
1: C'est ça qui fait du bien.
2: Encore une fois d'ailleurs.
1: C'est ça qui fait du bien justement. On sent la patte décalée, grinçante en même temps.
2: Ah oui.
1: Et
2: oui,
1: justement, donc Willie T. Soak, un escroc misanthrope et alcoolique qui, chaque année, se fait embaucher comme Père Noël dans un centre commercial pour le voler la veille de Noël. Bah oui, une fois que le pognon est rentré.
2: Oui, on passe à autre chose. Voilà.
1: Et avec l'aide de son partenaire, un homme de petite taille déguisé en elfe.
2: Non, de taille ridicule.
1: Marcus, il prépare leur casse habituelle.

0: Cependant, cependant, les choses se compliquent lorsque Willy, un ivrogne grossier qui déteste les enfants, se lie d'amitié avec Turman, un jeune garçon crédule et solitaire. Alors Willy, c'est la personne de taille ridicule. Mmh. Voilà. Voilà. Cette amitié inattendue commence à faire ressortir un côté plus tendre et altruiste chez Willy. Pendant ce temps, sa conduite erratique attire l'attention de la sécurité du centre commercial. En fin de compte, Willy doit choisir entre son mode de vie criminel et la rédemption que lui offre l'amitié de Turman.
1: Ouais, on garde quand même l'esprit de Noël au final dans ce film. Justement, ce n'est pas totalement désespéré et criminel. On est dans le Noël décalé.
0: Et c'est le film parfait pour rappeler que même les pires personnes peuvent changer. Ou juste continuer comme ça, finalement.
1: C'est ça, c'est justement...
0: Voilà. On remercie les frères Cohen. Ouais. on aime ce genre de film.
1: Bon, on va un peu plus en profondeur.
0: Ah oui, oui, bah on va même carrément aller à l'intérieur.
1: C'est...
0: Voilà, titre, littéralement.
1: C'est, oui, on peut dire titre.
0: Allons-y.

0: bon.
1: Alors là.
0: Il y a de l'ambiance là.
1: Voilà. Claustrophobie émotionnelle. Une maison, une nuit, une femme enceinte, une intruse en noir. Trois petits points. Voilà. Le tout dans un silence dérangeant. Et le genre de musique que nous avons actuellement à l'oreille.
0: Qui, là, on va dire, c'est vraiment très.
1: C'est le karma, des fois, c'est pas de bol, des fois. Ça rappelle que le simple fait, des fois, de dire bonsoir à la mauvaise personne, c'est pas de bol. Ça peut miner une soirée, au sens premier. Miner.
0: Ouais. On va pas entrer dans les détails. On va quand même faire un mini synopsis. Mais ce film se débrouille bien tout seul pour être mémorable.
1: Oui,
0: justement, insister.
1: Oui, insister encore. Calmons-vous.
0: Père Noël, je vous demande de vous arrêter. Voilà.
1: Ok, bon. Depuis la mort tragique de son mari dans un accident de voiture, Sarah Croche est seule malgré une mère omniprésente. C'est toute seule et enceinte qu'elle passera son réveillon de Noël. D'autres l'ont fait. Bon, pas enceinte, hein. Voilà. Dans sa maison, tout est calme jusqu'au moment où quelqu'un vient frapper à la porte. Derrière, une femme prête à tout pour arracher l'enfant qu'elle porte en elle.
0: Et c'est à noter que c'est un film français.
1: Oui.
0: Avec Béatrice Dalle.
1: Oui.
0: Et rien que déjà Béatrice Dalle, dans ses rôles, elle est comme possédée la plupart du temps.
1: Imaginez ce qu'elle
0: est capable de faire dans un film avec un tel synopsis.
1: Voilà.
0: On va dire, on vous laisse le plaisir d'aller le découvrir.
1: Mais il faut savoir
0: que vous allez à l'intérieur. Réellement. Le film est très bien trouvé au niveau de son titre.
1: Oui. Littéralement.
0: Vous voulez vraiment un truc terrifiant, on va faire le jeu de mots de merde, du moins je le fais sans problème. Parce que l'ambiance qu'il y a derrière, on va pas la laisser tourner pendant des heures et de toute façon, on n'a pas le temps.
1: On en pourrait.
0: Là. Mais allez, on va passer à un truc qui va.
1: Plus efficace.
0: Ouais.
1: Plus américain.
0: Ouais. Hein,
1: voilà.
0: Allez.
1: On n'a pas le temps.
0: Un petit Silent Nightmare. Ouais, ça vous dit? C'est parti.
1: C'est terrifiant.

0: Silent Night, mais en version cauchemar, Silent Nightmare, une musique composée par Paul Wiley pour le film Terrifier 3.
1: Et ne démérite pas. Pas du tout. Et puis on est au même endroit, on est aux États-Unis. C'est comme Jason, il est revenu, il reviendra. Et puis de toute façon, il était venu la première fois et on va rester au même endroit. On va de nouveau abuter des gens parce qu'il faut bien la louer à nouveau, la baraque de merde, aurait dit Bigard. Ouais,
0: voilà. Et Terrifier 3.
1: Et on est tout à fait là-dedans.
0: Et il faut savoir que Terrifier 3 est l'un des rares films d'horreur classés moins 18 ans.
1: Oui.
0: Il est vraiment. Le 1 et le 2 étaient classés moins 16 parce qu'il est quand même très cru. Ils sont très crus.
1: Ah oui,
0: là. Mais le 3, ils se sont dit, on va aller. Il y en a un peu plus, je vous le mets quand même.
1: Oui.
0: Un clown.
1: Bon, pendant Noël, ouais. Déjà avec une musique comme ça, bon, voilà. Et Noël, voilà. Ça sent déjà l'erreur administrative.
0: Bon, ouais, on s'excuse.
1: Voilà.
0: Non, c'est le thème de l'émission, donc on s'excuse
1: mais là,
0: pas.
1: Mais là, c'est Art le clown. C'est le 3.
0: Ouais.
1: C'est le 3. Le gars n'a pas changé, hein. Si, de costume. Bon,
0: oui.
1: C'est tout. Pour le reste, il veut buter tout le monde.
0: Il avait déjà l'air terrifiant, mais là, il met juste le bonnet du Père
1: Noël.
0: Oui,
1: c'est ça. Il revient, c'est toujours ce problème d'interprétation.
0: Voilà.
1: Il revient dans une ambiance festive. Pour lui.
0: Oui.
1: Voilà. Bon, mais pendant que la musique nous envoie dans le malaise le plus profond, parlons de Paul Wiley qui nous l'a fait, cette magnifique musique, mon cher.
0: Justement, pour réussir à composer ça, il faut quand même un musicien qui sait justement jouer là-dessus. Et Paul Wiley, c'est un compositeur de musique de films basé à Los Angeles, mêlant synthétiseur vintage et sonorité organique. Et il a créé les ambiances menaçantes du personnage d'Art le Clown, dont la franchise donc à succès Terrifier. Et il a composé la musique de 17 films de genres variés et a également contribué à la série à succès Kingdom. Et parallèlement, à son travail de compositeur de musique de film, il a été le guitariste de Marilyn Manson. Ça explique peut-être un peu aussi ses inspirations, parce que Marilyn Manson est quand même réputée pour des musiques assez glauques, gothiques, ambiantes et un
1: c'est
0: peu.
1: C'est pas Chantal. Non.
0: Ah ben et il a joué pour Marilyn Manson entre 2014 et 2020 en tournée. Et il a également participé à l'album We Are Chaos de Manson, justement, sorti en 2020. Et il a aussi produit des albums pour des artistes tels que Magic Eyes et Here Lies Lucy, des groupes de rock. Donc justement, il y a ce côté rock qu'il aime bien en conséquence. Mais, allez,
1: revenons.
0: Un petit synopsis.
1: Revenons à Art. Art, il en a gros sur la patate.
0: Oh, pourquoi ?
1: Il a fait le 1. Il est retourné au rab, il a fait le 2.
0: Ouais.
1: Mais c'est les fêtes. Oh, Art, il avait envie de s'enjailler. Alors Art, il a fait comme d'habitude, il a suivi Seina et son frère Jonathan, tentant de vivre normalement après les horreurs d'Halloween. Alors oui, ça n'arrive qu'aux États-Unis, hein. Vous prenez deux films d'horreur dans la gueule, eh ben on va continuer de vivre au même endroit. Tout à fait. Voilà. Mais
0: bien,
1: Art, le clown refait surface. Fallait bien faire le 3, j'ai envie de dire.
0: Oui.
1: Voilà. Pour gâcher Noël. Transformant la saison des fêtes en un bain de sang sanglant. Ah, j'aime beaucoup. De sang sanglant, sanglanté, j'ai envie de rajouter.
0: Là, on peut justement.
1: On est bien. Oui, parce que dans le trailer, vous le voyez. Vous le voyez, Art. On connaît tous cette image des gentils petits-enfants qui s'allongent dans la neige pour faire des anges.
0: Ouais.
1: Là, Art, on le voit, déguisé en Père Noël, avec son bonnet, avec son masque ensanglanté à la Scary Movie. De toute façon, il a déjà mangé ta maman, il a pas pris de beurre et il mangera toute la famille dans le caveau familial, c'est pas le problème. Et lui, il est allongé sur le sol et il fait un ange dans du sang.
0: Dans le sang.
1: Tiens, voilà du boutin.
0: Bah oui.
1: Art, donc, avec l'aide de la sinistre Victoria, terrorise la ville. T'es terrorisé et après tu meurs.
0: C'est comme ça qu'il s'amuse.
1: Et il force Sienna à se battre pour sa vie. Bah, j'espère qu'il va tenir parce qu'il faudra faire un 4. Je sais pas, on verra.
0: On verra bien.
1: Et celle de son frère, donc, dans un affrontement final démoniaque lié à l'enfer. Rien que ça. Ouais. Rien que ça. Voilà.
0: Et donc, vous avez compris, le film explore les thèmes de la survie.
1: Ah oui, oui, parce qu'on essaie. Oui.
0: Vas-y, sors les rames et allume un peu plus le feu dans la cheminée en disant s'il passe par là, peut-être qu'il va se cramer un peu le cul, qu'il viendra pas.
1: Oui, et donc, on parle aussi du traumatisme.
0: Ouais.
1: On peut.
0: D'un Noël pas très féerique, plutôt cauchemardesque.
1: Oui, pour le moins. Ouais. Voilà. Et avec Art. Déterminé à semer le chaos.
0: Qui sème le chaos récolte quoi ? La mort, c'est ça ?
1: De toute façon, oui. Vu le stock de ketchup il y en aura pour tout le monde.
0: Oui, là c'est vraiment, il y en a un peu plus. Ça que justement qu'il interdit moins 18 parce que, beaucoup de films d'horreur, il faut toujours, pour attirer le public, pousser un peu plus loin.
1: Alors, oui, mais c'est un genre.
0: Oui.
1: Ça me rappelle Evil Dead. Evil Dead, dans la série Purulent, j'ai jamais vu un film avec autant de trucs. Et finalement, ça en devient rigolo.
0: Oui, mais Evil
1: Dead
0: avait
1: tout ce côté flippant.
0: Evil Dead
1: avait plus
0: ce côté, je crois, un peu volontaire de mettre des litres de sang d'explosion de tête et de découpage de bras.
1: D'une scène débile où l'oreille d'un zombie tombe dans l'assiette. C'est que des trucs, c'est allons-y. On bute les zombies avec la tondeuse à gazon parce que pourquoi pas.
0: On va dire ça, c'est le tact de certains, justement, de dire on va faire une parodie tout en faisant un vrai film d'horreur.
1: Oui.
0: Et c'est ça, justement. On a vu plein de films comme ça. Celui avec la boisson frelatée où ça se décompose dans tous les sens. C'est ultra gore.
1: Oui.
0: Puisque les gens fondent, explosent et compagnie.
1: Oui.
0: Mais au final, c'est tellement exagéré qu'on finit par en rigoler. C'est bête à dire, mais on finit de rigoler des scènes d'horreur.
1: Oui.
0: Et là, par contre, on est quand même dans le film d'horreur. Qui tâche.
1: Mais on arrive
0: à la fin. On va se dire au revoir parce que je suis en train de voir l'heure qui tourne.
1: Mon Dieu, l'heure qui tourne.
0: Ouais. On va se finir.
1: Par
0: un petit titre. On parlait d'Halloween et de Noël. Il y a un autre film qui aborde Halloween et Noël en même temps. On en avait parlé lors de la première saison. C'est l'étrange Noël de Monsieur Jack. Pour nous quitter. Une petite musique venant de ce film. C'est Tim Burton à la réalisation. C'est Danny Elfman. Et on vous dit, joyeux Noël quand même.
1: Bonne nuit.
0: Ouais.
1: On
0: se retrouve au mois de janvier avec une thématique, on va dire, un peu plus joyeuse. Mais nous connaissant, ça peut être un peu décalé. On va chanter avec Monsieur Jack.
1: Yeah.
0: Allez, salut Jérôme.
1: Salut Yves. Salut les auditeurs, bisous.

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toutes et à tous. Quelle délicatesse bienveillante que la chanson Le Lac. En ouverture de l'album Toute crue de Gilles Kaplan au menu de la galette complète du jour sur Ornithorynque. Le Lac étant le premier single de promotion de l'album en 2001. Paru en avril 2001, porté par un timbre de voix caractéristique et doux, sur une mélodie chargée de mélancolie, l'album teinté d'espoir enjoué, malgré des ombres qui planent sur le lac, vient nous réchauffer les sens grâce au soleil intérieur de Gilles Kaplan. Une joie non feinte, mais tout en discrétion respectueuse, comme si la chanteuse ne voulait pas trop nous déranger en venant poser le décor musical de l'album « Toute crue ». La preuve, la deuxième chanson, Toute crue, celle qui donne son nom à l'album, garde ce ressenti de discrétion et gaieté contenue, ligne de chant soyeuse, nous emportant dans un petit tourbillon amoureux. La mélancolie est plus en exergue sur la balade vers la maison abandonnée. Troisième chanson de cet album au démarrage musical tranquille et nonchalant, également troisième single de l'album. À noter, une inversion typographique d'impression dans l'ordre de la liste des chansons sur la jaquette de l'album. Il est annoncé « Toute la journée, je reste au lit » en deuxième position, en lieu et place de la cinquième, « Toute crue » et vice-versa. Voici donc « Toute crue » puis « La maison abandonnée ».

Gilles Kaplan chante différentes facettes de l'isolement, de la solitude, mais pas de l'abandon. Plutôt un sentiment protecteur, se replier sur soi, permettre à notre enfant intérieur recroquevillé de se protéger des vicissitudes de la vie, libérer l'imagination, nous rappeler nos richesses intérieures ou les souvenirs de vacances, nos cabanes dans les bois, cocons d'innocence de l'enfance. Ce début d'album marie les sentiments pour avancer dans la vie entre légèreté, réalité, espoir, tristesse, mélancolie, gaieté. Néanmoins, les rythmes musicaux lancinants laissent place à des grooves bienveillants. Les chansons s'égrènent dans une subtile musicalité apaisante, nous invitent à nous lever près du feu de la cheminée allumée dans la maison abandonnée. Les sentiments se bousculent dans nos têtes, remords, regrets, envie se combinent pour nous motiver à garder notre chemin ou à partir en explorer un autre. Car oui, comme le titre de la quatrième chanson, 100 fois par jour, les doutes nous assaillent. Ainsi, Gilles Kaplan pose la question de savoir si elle va être mangée toute crue par la vie ou si c'est elle qui va la dévorer avec un enthousiasme communicatif qui nous gagne, comme quand nous préparons nos projets de vacances, que nous traçons le parcours dans nos têtes ou que nous faisons les bagages en vrai. Quand elle clame toute la journée, je reste au lit sur un rythme rock and roll enjoué. Chanson annoncée en deuxième position sur l'album. Erreur typographique avec toute rue pour la cinquième chanson de l'album.

0: Astoli.
1: Non, je ne chante pas bien, moi. Je ne chante pas aussi bien que Gilles Kaplan. Et cette chanson, toute la journée, je reste au lit, est le deuxième single de l'album Toute Crue de Gilles Kaplan au menu de galette complète sur Ornithorynque. Toute Crue est un album protéiforme, des airs popisants se mariant à une folk éthérée et au meilleur de la chanson française. La dégustation est délectueuse car chaque bouchée révèle une saveur inédite et surprenante. Un album introspectif, Gilles Kaplan va chercher ces petits riens insignifiants qui illuminent la vie de petits bonheurs. Une insouciance détachée des lourdeurs de la vie. Une nonchalance baigne les chansons. Elle prend le temps de raconter des petites histoires, de tourner les pages de ce livre musical soyeux. Alors, je me tais et disparais tel un magicien pour laisser la demoiselle pleinement s'exprimer avec chut. Suivi des chansons, le magicien et son instrumental d'accompagnement au titre adéquat, celle qui disparaît.

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connaissons pas Gilles Kaplan disparaître avec ses belles mélodies déclamées de sa voix gracile et voluptueuse. Avec une habitude désinvolte, elle livre une nouvelle pépite, une petite

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cette nouvelle édition de Galette Complète sur Ornithorynque, nous nous arrêtons sur le cinquième album de Gilles Kaplan, nommé Toute Crue. Toute Crue, c'est un album de voyage interne et externe, un exutoire pour évacuer le négatif, nous ressourcer, un sas de décompression durant un peu plus de 50 minutes de libération en 12 chansons qui parlent de la vie, de nous, nos ressentis, nos désirs et craintes en communion des notes de musique qui les enveloppent. En 2001, cet album prouve l'amour de la chanteuse pour une pop française aux mélodies ciselées, oscillant entre chansons jazzy, pop, rock, ballade légère, nimbée de mélancolie, celle de la vie, mélodie douce amère, sensibilité à fleur de peau, une voix enjouée sur des thématiques parfois tristes. Des rythmes pop-rock dynamiques annoncent la fin d'album après le côté faussement léger de Arrête-moi et Les Escaliers. Avec Ces choses comptent pour moi, Gilles Kaplan compte pour la chanson française. Connu du grand public par ses succès des années 80-90, désormais suivi par un public fidèle, friand de belles ritournelles, création musicale personnelle qu'elle nous dévoile à nu pour être dégustée toute crue avec délicatesse, bienveillance et respect.

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0: Mais ça peut aussi peut-être planer pour vous, je sais pas. Hein. C'est possible. C'est
1: plastique,
0: possible.
1: Bertrand. Il a toujours autant d'énergie.
0: Oui, c'est incroyable. Même sur les dates qu'il fait, sur les scènes qu'il fait actuellement,
1: il vit
0: un peu partout. Il est incroyable.
1: Incroyable, au taquet.
0: Belge.
1: Ouais.
0: Oui, monsieur Plastique Bertrand, belge. Titre quand même de l'année 77, les amis.
1: Quand même, hein.
0: Voilà. Et ça traverse le temps et ça prend pas une ride.
1: Ouais.
0: Voilà. Tout comme monsieur Plastique Bertrand d'ailleurs.
1: Exactement.
0: Plastique, punk, si tu nous écoutes.
1: Style punk français. L'inventeur du punk français.
0: Ouais, c'est ça. C'est ça, exactement. Oui. C'est vrai que bon, bah, c'était osé de lancer du punk parce que.
1: C'était la fin du punk en Angleterre et de partout 70, dans le monde.
0: Ouais, mais 77, c'est
1: la fin. C'était la fin.
0: Ouais, voilà.
1: Les Clash, c'était 73, 74, 75. Ça commençait à baisser le punk.
0: Ouais, mais là, on était en France, là.
1: Ouais. En Belgique, pardon.
0: Oui, en Belgique, oui, voilà.
1: Excusez-moi,
0: c'est
1: vous.
0: Oui, bon, c'est nos voisins. Ouais. On les salue d'ailleurs, nos amis belges. Ouais. On sait qu'ils nous écoutent chaque semaine. Ils sont fidèles à Backspin. Des gros poutous à vous, les gars.
1: Ouais.
0: Et les filles aussi. Bah, évidemment.
1: Bah, oui.
0: Évidemment. Thierry fait la bise aux gars et moi la fille.
1: Non.

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0: Est-ce qu'on se souvient, mon Titi, de ce groupe, de ce boys band, hein? Oui, on peut dire, on va dire.
1: Ouais, ouais, c'est un gros boys band.
0: Brass,
1: ouais. Oui, la IB Famous. Je connais que celle-là, moi.
0: C'est pas.
1: Non, non, je la connaissais pas, celle-là,
0: oui,
1: de
0: oui,
1: chanson.
0: Non,
1: mais je connaissais Brass, par contre.
0: Oui, oui, Brass, oui.
1: Pas, oui, c'est à cause de la cheveux. C'est ça.
0: C'est pas de circonstance aujourd'hui, hein.
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1: Allez, le concert que l'on vous propose cette semaine avec un titre, bien sûr, incontournable des années 80, Una Storia del Poltante, single musical du chanteur italien Eros Ramazzotti, qui est sorti en 1985 et c'était extrait de l'album Cuori Agitati. Après sa victoire au festival de San Remo dans la catégorie Meilleur Espoir avec Terra Promessa en 84, Eros Ramazzotti y revient l'année suivante avec Una Storia del Poltante, cette fois dans la catégorie principale. Toutefois, si la chanson ne remporte pas les suffrages des votants, elle remporte un succès dans les charts européens, notamment en Italie, en se classant à la première place, tout comme en France, en étant classée deuxième du top 50 pendant plus de 3 semaines consécutives, et même certifiée disque d'or. Eros Ramazzotti, ça tombe bien les amis, parce que pour les fêtes de Noël, je vais pouvoir faire des cadeaux. Il est en concert du côté de Paris, de la Cor Arena. Ce sera pour le 14 février, Zénith de Strasbourg le 16 février, et ensuite on ira du côté de Dessines Charpieu à l'Arena également le 27 mars, et pour terminer cette tournée française, ça sera dans le sud de la France le 29 mars au Zénith Omega de Toulon.
2: Waouh.
1: Voilà.
2: Ah bah cool.
1: Et puis on va se faire un méga plaisir. Franchement, le concert, si ça vous donne pas l'eau à la bouche et l'envie d'y aller avec le concert qu'on vous propose en quelques petites secondes, eh bien je peux plus, c'est plus la peine que je m'appelle Cristobal. Voilà, allez, c'est parti.
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0: Oh ben on se met un petit peu dans l'ambiance, on y approche hein, les amis. Hein. On le disait en début d'émission, avant-dernière émission de la saison de l'année, pardon, 2025.
1: Ouais.
0: Évidemment, la dernière, ça sera la semaine prochaine. On vous réserve plein de belles choses pour la semaine prochaine, notamment bah, le live. Le live, ça sera une chanson de Noël, évidemment.
1: Bah oui.
0: On aura même une deuxième chanson de Noël en live aussi.
1: Ah ouais.
0: Ah ouais. On a choisi deux et même une troisième chanson en live aussi.
1: Voilà. D'accord.
0: Trois lives la semaine prochaine.
1: Pour le prix d'un.
0: Pour le prix d'un. Ouais, c'est comme ça. On est très très généreux et puis oui bah c'est les fêtes. Tout le monde est en train de préparer que ça soit peut-être déjà le sapin prêt à la maison, les décos également, un petit peu partout dans la maison, à l'extérieur aussi. Parce qu'il y en a qui se régalent à faire des décorations. Tu fais des décorations dehors, Thierry, toi?
1: Non, j'ai arrêté un petit peu, mais je vais reprendre dans un an ou deux.
0: D'accord.
1: J'attendrai d'être grand-père.
0: Ah, voilà. Oh là là là, le coup de vieux qui va prendre la tête. Ouais, bref, je rigole, mais bon, on sait jamais. Je sais pas ce qui m'attend moi aussi. Hein, voilà.
1: Ben ouais.
0: Donc ben moi ça y est, j'ai fait des codes Noël, j'ai acheté une nouvelle centrale nucléaire qui alimente d'ailleurs l'éclairage dehors.
1: Ah,
0: voilà.
1: Non, moi,
0: à chaque fois que je le mets, il y a tout le lotissement qui saute.
1: Moi je suis au solaire. Non, moi je suis au solaire.
0: Ah, ben oui, qu'est-ce que tu
1: veux. On habite dans le sud quand même.
0: Oui, c'est vrai, oui.
1: Oui.
0: Et la planète, le truc qui est en haut, c'est le soleil.
1: Oui. Il faut penser à la planète.
0: Bien évidemment.
1: Voilà.
0: Donc on va
1: déplacer un peu
0: de chocolat.
1: Ouais, c'est ça. Maintenant, c'est bon pour la planète, les chocolats.
0: Mais bien sûr.
1: C'est naturel.
0: Oui.
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0: Pour le moment, maestro, musica.
1: Allez, musica.
0: Oh là là là là là là. Mais ça commence sur les roues des chapeaux. Ou du moins sur les chapeaux de roue.
1: Plutôt.
0: Oh, oh, oh, oh, oh, quel humour. Bel amour. C'est encore une version backspinienne. Andy Buchan, on le salue, on le remercie parce que les DJ remixeurs dans cette émission sont bien présents, tout comme dans une autre émission qu'on connaît bien évidemment. Allez sur les réseaux, allez sur les réseaux sociaux, Insta, Facebook et TikTok sur Backspin. Bienvenue à vous.

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0: vous rafraîchir un petit peu la mémoire, n'est-ce pas, les petits cadeaux, n'est-ce pas? I don't need... Merde, je n'ai pas besoin d'un mec. Sympathique souvenir, n'est-ce pas? Voilà. Je vous l'ai dit en début d'émission, Thierry, t'es sage, ça va? Tout va bien?
1: Tout va bien.
0: Bon, ok.
1: Tout va très bien, madame la marquise.
0: Ils sont de retour en tournée, notamment en Europe, ça sera pour l'année prochaine. Les Wet.
1: Ah.
0: Ouais.
1: Cool.
0: Love is all around Europe. Rendez-vous donc, à Trianon, quand? Le 10 mai prochain, les amis, les Wet en concert en France, tournée européenne, comme je viens de vous le citer, avec un catalogue de chansons impressionnant, les Wet, et sans contexte, un phénomène musical qui a marqué de son empreinte l'histoire de la pop britannique. Leur musique a eu un impact considérable au fil des années, faisant de l'un des groupes les plus couronnés de succès à la scène pop au Royaume-Uni. Formé en 82, le groupe a choisi son nom d'après une phrase, une chanson de Skritti Politti. Leur premier single, Wishing I Was Lucky, est sorti en 87 et s'est rapidement hissé dans les classements, lançant une incroyable série de 27 titres classés
1: quand même, ouais.
0: Dans le top 40, dont 3 numéro 1 au Royaume-Uni.
1: Déjà celui que tu as cité, je l'adorais, il était très bien celui-là.
0: À ce jour, les Wet ont vendu plus de 15 millions de singles et d'albums et a figuré plus de 500 semaines au total dans les classements officiels britanniques.
1: Ah ouais.
0: Leurs albums ont été certifiés 20 fois platine, rien qu'au Royaume-Uni. Et le groupe est apparu pas moins de 56 fois dans l'émission télévisée culte de la BBC Top of the Pop.
1: Ouais.
0: Un record pour un artiste écossais.
1: D'accord.
0: Voilà. Les Wet. Donc, les amis, c'est à voir parce qu'on vous a passé un titre la semaine dernière.
1: Ouais.
0: Les Wet. On va encore en écouter un. Sweet Little Mystery.
1: Oh, très bien celui-là aussi.
0: Oh, merci.
1: Oh,
0: bah, si c'est validé par Thierry, les amis, alors.
1: Celui-là,
0: qu'est-ce
1: celui-là
0: que vous
1: bien,
0: voulez
1: Si, il
0: valide.
1: Très dansant.
0: Love is all around Europe. 10 mai 2026 au Trianon. Les Wet.

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1: Allez, des news de Tear for Fizz. On vous l'a posté, les amis, sur la page de l'émission Cristobal Backspin. Hein, vous pouvez nous suivre, bien évidemment, via les réseaux sociaux, que ce soit Facebook, Instagram et TikTok. Tear for Fizz célèbre Everybody Wants to Rule the World avec ses fans dans un clip. On vous a balancé le clip sur la page de l'émission. On voit, on écoute bien sûr le titre Everybody Wants to Rule the World des Tear for Fizz, mais en arrière-plan, en vidéo, on a en fait des vidéos que le groupe a repris et a monté de tous les fans qu'il peut avoir sur cette planète. Alors de tout âge, hein, il y en a des jeunes, des moins jeunes, des très très jeunes. Et puis eh bien ça chante en même temps. En coordination avec le titre, ouais, tout au long de la chanson, avec donc des fans du monde entier. Donc le célèbre duo anglais fête les 40 ans de son album culte Song for the Big Chair. Pour l'occasion, Tear for Fizz sort une édition anniversaire et partage un clip hommage au titre Everybody Wants to Rule the World, le clip que je viens de vous citer. Déjà reconnu après la sortie du tube Mad World, issu de son premier album, le duo anglais Tear for Fizz sort en 1985, Thierry, un deuxième opus studio qui va se transformer en un véritable raz-de-marée. Sorti en début d'année, Song from the Big Chair est porté par des titres indépassables tels que Shout, tels que Everybody Wants to Rule the World. Décidé à atténuer le côté sombre de leur premier opus Hurting, qui était sorti en 1983, Roland Orzabal et Kurt Smith, ouais, introduisent notamment différents styles musicaux. C'est le cas dans Everybody Wants to Rule the World, un titre qui transforme la carrière du groupe en perçant aux États-Unis et qui pourtant n'inspirait pas vraiment le Roland Orzabal au début. Le changement de refrain de Everybody Wants to Go to War, son titre d'origine,
2: ouais,
1: ça s'appelait comme ça.
2: Ça a changé, ouais.
1: Son titre d'origine en Everybody Wants to Rule the World change finalement l'approche de son compositeur qui termine la réalisation. Une édition anniversaire et un clip avec les fans, je vous en ai parlé à l'instant, pour célébrer le 40e anniversaire de Song from the Big Chair, Tear for Fizz, donc sur une édition anniversaire en vinyle CD, en vinyle et en CD, dont une version remasterisée de 3 CD comprenant une sélection de phase B, de versions alternatives et de remix. Donc bah, c'est pour les fans qui vont pouvoir un petit peu augmenter leur discothèque à la maison, ouais, avec des versions et des remix qui n'ont pas l'habitude d'avoir dans à l'écoute. Notamment, bah, c'est vrai qu'en radio, c'est très rare, à part dans Backspin, bien évidemment.
2: C'est vrai.
1: Hein, Thierry,
2: c'est vrai. Moi, j'avais leur cassette. J'avais leur cassette. Song from the Big Chair, je l'avais en cassette. Il était excellentissime.
1: Et tu sais, ils le savent, nos amis qui nous écoutent partout en France et dans les pays francophones.
2: Oh, ça sent la version spéciale.
1: Ah, ça sent la version backspinienne. Moi, je te le dis, mon neveu. Allez, on vous la balance, les amis, c'est pour vous. Everybody.

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2: On va aller, Thierry, prendre un petit peu des nouvelles et de l'actualité de nos stars, que ce soit françaises ou internationales.
3: Ouais.
2: Florent Pagny, Vanessa Paradis, Pascal Obispo, Maria Carré, les albums les plus attendus de la rentrée 2025.
3: Ah.
2: On vous en touche quelques mots dans cette émission.
3: Ah.
2: Donc, la rentrée musicale qui s'annonce, plusieurs grands noms de la musique préparent leur retour en force. Florent Pagny, Vanessa Paradis, Obispo, Maria Carré comptent bien marquer cette nouvelle saison avec des albums qui s'annoncent déjà incontournables.
3: Oui.
2: Focus donc sur ces albums à ne pas manquer cet automne. Florent Pagny, par exemple, s'apprête à marquer son grand retour avec Grandeur Nature, le 21e album de sa carrière, attendu pour le 12 septembre prochain. C'est tout proche, entièrement composé de titres inédits, ce nouvel opus signe un tournant après 2 bis, sorti 2 ans plus tôt, où l'artiste revisitait ses plus grands succès en duo avec des noms tels que Christophe Maé, Bruel ou encore Zazie.
3: Oui.
2: En parallèle de cette sortie, Florent Pagny prépare une tournée exceptionnelle prévue pour 2026. Donc album plus tournée pour monsieur Florent Pagny.
3: D'ailleurs, à cette occasion, je crois qu'il arrête The Voice. Il va faire une pause avec The Voice, je crois.
2: Il m'a dit qu'il me tiendrait au courant,
3: voilà.
2: Et j'attends un coup de fil de sa part. Maria Carré, de son côté, 7 ans après la sortie de son dernier album Caution, porté par les singles GTFO and With You et I Don't Know, est classée 5e au Billboard 200. Maria Carré est bientôt de retour avec son 16e album intitulé Air for It All, et dont la sortie est prévue donc le 26 septembre. C'est pour ce mois-ci, les amis.
3: Très bonjour.
2: Vanessa Paradis, elle signe son grand retour musical avec Bouquet Final, qu'on a écouté d'ailleurs avant les vacances d'été, un single dévoilé donc le 6 juin, c'était avant l'été, bien évidemment. Premier extrait de son nouvel album, Le Retour des Beaux Jours, qui est prévu pour le 10 octobre, la sortie de l'album de Vanessa Paradis. 7 ans après les sources, la chanteuse retrouve donc Étienne Dao, avec qui elle avait déjà partagé un duo en 2023 sur la chanson Tirer la nuit sur les étoiles, enregistrée entre Paris et Abbey Road.
3: Les fameux...
2: Alors, l'Angleterre,
3: les Beatles.
2: Studios des Beatles.
3: Les Beatles, oui.
2: L'album aborde l'amour, le temps et l'intime. Un projet familial, puisque ses enfants y ont collaboré. Lily Rose Depp pour un texte, Jack Depp pour une musique. Donc les enfants, allez, au boulot. Pascal Obispo, lui, de son côté, sortira le 24 octobre 2025. Donc cette année, bien évidemment, c'est pas l'année prochaine. Un double album intitulé Héritage, présenté comme probablement son dernier. Composé de 30 titres, dont 6 duos. Il rend hommage à la culture française et à ses inspirations. Le premier extrait de Notre-Dame et la France est une ballade dans laquelle le chanteur cite Victor Hugo, Verlaine, Ravel ou Delon comme une déclaration d'amour à son pays. Voilà.
3: D'accord.
2: Des petites news des artistes et des français et internationaux, Maria Carré, Pagny, Paradis, Obispo. Et puis pour pouvoir
3: Illustré,
2: merci Siri, je cherchais le mot.
3: Oui.
2: Cette rubrique, j'ai trouvé un titre de Maria Carré.
3: Pas Noël, hein.
2: Mais pas un titre à elle.
3: Ah ouais?
2: Ouais, elle a repris un titre, Maria Carré.
3: Ah ouais, Phil Collins, Against All Odds.
2: Une pure pépite. Ah
3: ouais.
2: Bah oui, il n'y a que dans Backspin qu'on trouve ça.

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1: Ben, je vais vous parler, d'abord.
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3: Je pense que le ringard, cette semaine, c'est pas seulement les titres.
1: Alors, on va faire une, je vais vous expliquer, on a parlé Italo Disco, et je vais vous expliquer ce qu'est l'Italo Disco. Alors l'Italo Disco, c'est un genre musical dérivé du disco qui a émergé en Italie à la fin des années 70.
3: Merci Thierry.
1: Voilà, le nom du genre est largement attribué. Est-ce que tu sais à qui il est attribué le nom Italo Disco? Tu sais pas.
3: À qui il est attribué?
1: À qui il est attribué? À une personne. C'est une personne qui a été la première à employer ce terme d'Italo Disco. Alors c'est un certain Bernard Mikulski.
3: C'est il n'a rien à voir avec l'Italie, lui.
1: Pas du tout. C'est le fondateur d'un label discographique ouest-allemand qui s'appelle ZYX Music. L'appellation, alors,
3: va servir. J'en ai parlé il y a très très longtemps dans Backspin.
1: Tu crois?
3: Oui.
1: Alors, l'histoire, c'est qu'il va se servir de cette appellation d'abord pour commercialiser le style en dehors de l'Italie avant de désigner un genre musical à part entière. À la fin des années 70 et au début des années 80, il rencontre le succès dans les discothèques américaines, en particulier du côté de Chicago et de Détroit. Il se popularise ensuite significativement dans les années 80 en Italie et puis va conquérir toute l'Europe, l'Italo Disco. Le genre atteint un pic de popularité entre 83 et 88 et disparaît au tout début des années 90. Il a influencé pas mal de styles de musique électronique, dont l'Italo House, l'Italo Dance, l'Eurobeat et l'Eurodance. L'Italo Disco connaît un renouveau au cours des années 2000 avec la publication de plusieurs compiles dédiés à ce genre à travers des artistes tels que Sally Shapiro. Le son, il est plus électronique que le disco classique puisqu'il y a beaucoup d'utilisation de synthétiseurs et de boîtes à rythme. L'Italo Disco se caractérise aussi par des mélodies accrocheuses et très facilement reconnaissables. Les chansons du genre sont généralement chantées, bien sûr, en anglais. Tandis que la voix est très filtrée de façon électronique. C'était le début des voix filtrées. Les paroles abordent des thèmes comme l'amour, la vie nocturne, la technologie, la dance. Les artistes d'Italo Disco utilisent principalement des noms de scènes à consonance anglaise. Plutôt anglaise. Genre Ken Laszlo, etc., etc. Avec souvent, Ryan Paris, ça fait anglais aussi. Ryan Paris, voilà, c'est des noms à consonance anglaise, mais ils sont italiens. Avec souvent des jeux de mots.
3: Admiratif, les amis, je suis en studio.
1: Voilà, avec souvent des jeux de mots ou des inside jokes. Voilà. Vilipendé par les critiques musicaux italiens au cours des années 80, le genre est perçu comme le résultat de l'oppression culturelle américaine sur la culture italienne, souvent qualifié de commercial et de ringard. L'Italo Disco a inspiré des artistes de musique électronique dans le monde entier. Des sonorités propres au genre se retrouvent ainsi chez des groupes britanniques tels qu'Erasure, New Order ou encore les Pet Shop Boys. La musique de danse italienne est à la base connue sous le nom de Spaghetti Disco. C'est le nom qui se donne eux en Italie. Alors quels sont les principaux artistes italo disco de l'époque connus? Donc on a Pilayon, on a Ryan Paris, on a Gazebo, Valérie. Alors il y a les concepts aussi, Valérie d'Or, Topo & Robbie, etc. Je vais vous en parler dans la prochaine rubrique.
3: Le prochain volet
1: et quelques pépites dont on aura l'occasion de vous passer courant avec un petit titre qui va vous rappeler peut-être un autre titre, donc vous allez pouvoir l'écouter à la suite. Voilà.
3: Ça y est. Alors spécialement pour toi Thierry.
1: Ouais.
3: Alors, spécialement pour toi.
1: Spécialement pour moi. Qu'est-ce qui...
3: Voilà, je sais que tu l'adores.
1: Pourri.
3: Un petit clin d'œil à mon ami Erwan, qui est DJ parisien.
1: Et si ça c'est pas ringard, ça l'est plus. Il te reste plus qu'Eduardo.
3: Laisse chanter Jairo. L'éternité, on va la chanter, du côté du Paradise, hein, mi amor. Lune de miel, Franck, qui est le chanteur de Lune de miel, oui, on le salue d'ailleurs.

0: de vous rebalancer des super tubes comme celui-ci, Philippe Léon Fontaine. Cœur de loup. Oui, tu fais, c'est pas le loup.
1: C'est le loup.
0: Ça, c'est
1: pas le loup.
0: C'était la bobinette.
1: C'est le loup.

0: Voilà,
1: c'est vrai.
0: Donc Thierry fait très bien la mobilette aussi.
1: Hein. Loulou aussi. Hein.
0: Il s'est fait pousser les cheveux, mais également il fait très bien la mobilette.
1: Ma grand-mère aussi fait très bien Loulou.
0: Ah
1: depuis
0: ouais.
1: quand tu n'as plus fait la coquine? Ouh.
0: Non mais ça va pas bien toi. Ça y est, là je t'arrange pas. Hein.
1: Non, c'est vrai.
0: Ça va être de pire en pire.
1: C'est vrai.
0: Il va falloir qu'on réfléchisse en fin de saison là.
1: C'est ça.
0: Ah oui, parce que l'année prochaine t'auras un an de plus encore.
1: Oh encore.
0: Voilà, donc, ce qui veut dire ça. C'est un petit peu comme le temps de temps en temps. Ça dégrade.
1: Dans deux ans, je suis à la retraite.
0: Ouais, bah vous devrez peut-être. Voilà. Bon Thierry.
1: Allez première rubrique. Que sont-ils devenus?
0: Allez.
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0: On est bien dans cette émission, je peux vous le dire chaque semaine. Un bonheur de vous retrouver, puis surtout de vous balancer des infos comme Thierry.
1: Ouais.
0: Chaque semaine, il bosse. Oui, il bosse.
1: Ah ouais, là,
0: messieurs, dames, des mamelles.
1: Là, je suis allé.
0: Il a pas l'air, mais des fois, il a la chanson aussi. Et là, il va nous.
1: Je suis allé vous chercher quelqu'un, mais alors qu'on a. Peut-être plus beaucoup entendu.
0: Enfin, pour ma part, on l'entend de temps en temps. Je le joue de temps en temps.
1: Tu joues de temps en temps.
0: Je joue de temps en temps.
1: Mais dans des versions un peu spéciales ou.
0: Oui, comme la version spéciale qu'on a écoutée juste après.
1: Voilà, c'est l'inverse que je voulais te dire. Je vais vous parler donc de Sydney Youngblood. Voilà, alors rien à voir avec notre ciné national à nous, bien sûr. Sydney Youngblood, c'est un chanteur des années 80-90 que vous avez peut-être oublié. Et on va vous en parler de suite. C'est un chanteur allemand, et oui, mais bien sûr d'origine américaine.
0: Parce que c'est Sydney Youngblood, tu me dis allemand,
1: il est allemand. Ouais. Et il est allemand, il vit en Allemagne. Il a su conquérir l'Europe grâce à sa voix de velours et son attitude funky à souhait. L'album Feeling Free de 89 est un best-seller porté par la musique dance de Sydney Youngblood, artiste à classer parmi les étoiles filantes de l'époque. Né le 2 décembre 1960 à San Antonio au Texas, alors il est quand même né au Texas, Sydney Youngblood, de son vrai nom Sydney Ford, fait déjà de la musique à l'âge de 3 ans. Il tombe amoureux de la scène et participe à plusieurs concours locaux et remporte même son premier concours à l'âge de 6 ans. Le gamin c'était peut-être The Voice Kid ou des concours comme ça là-bas.
0: Oui.
1: Et à 6 ans, il gagne son premier concours de chant.
0: Okay.
1: C'est en référence à son inépuisable énergie que sa grand-mère le surnomme Youngblood, ce qui deviendra son pseudonyme et son nom d'artiste plus tard. Voilà.
0: D'accord.
1: C'est sa grand-mère qui lui a donné ce pseudo.
0: Merci mamie.
1: Il s'installe en Allemagne au milieu des années 80. Voilà pourquoi il est allemand. Il parle la nationalité allemande. D'abord chanteur dans un groupe à la faible popularité, il quitte celui-ci pour débuter une carrière solo en espérant enfin connaître le succès qu'il est venu chercher en Europe. Et ça va être le cas. Après la sortie des deux singles If Only I Could et Sit and Wait, que l'on entend.
0: Moi, j'aime beaucoup ces sonorités.
1: Un peu funky, un peu jazzy.
0: Dylan White et If Only I Could. Alors, moi, je trouve qu'on est un petit peu dans les références de Terrence and Darby.
1: Ouais, un peu, ouais, aussi.
0: On était un petit peu dans ce mouvance musical dans ces années 80 avec notamment.
1: Avec la batterie un peu sèche, pas trop d'écho, moins d'écho. Donc, ces deux singles certifiés disque d'or et disque de platine. Son premier album, donc Feeling Free de 89, connaît une prodigieuse ascension dans les classements de disques européen. Très inspiré de la funk du groupe anglais Soul to Soul. Voilà l'inspiration de Sydney Youngblood. Soul to Soul. Fait pour lequel il est critiqué à plusieurs reprises parce qu'il va être plusieurs fois accusé d'un peu de plagiat du groupe Soul to Soul. Sydney Youngblood, c'est un tabac.
0: C'est vrai que lorsque tu réfléchis.
1: Déjà le rythme, ça ressemble beaucoup au Soul to Soul au niveau rythme.
0: Ouais, c'est
1: et un peu la voix aussi. Youngblood fait un tabac grâce à son charme ravageur et à la chaleur de sa voix, très soul et très pop à la fois. Élu chanteur de l'année en 1989 en Allemagne et au Danemark, Youngblood en profite pour sortir rapidement un nouveau disque, Passion, Grace and Serious Bass, en 1991. Mais le succès n'est plus autant au rendez-vous que précédemment. Et lorsque le troisième album de Youngblood, Just the Way It Is, paraît en 1993, il est quasiment oublié par son public. Après un premier essai de At One Free en 1994, Sydney Youngblood prend une retraite quelque peu anticipée. Il ronde de temps en temps sa retraite de temps à autre pour chanter, pour enregistrer des chansons de Noël.
0: Ah ouais?
1: Ouais, il s'est spécialisé dans la chanson de Noël, c'est le Maria Carré de Allemand. Ou chanter ses anciens tubes sur les plateaux télévision. Depuis le début des années 2000, certaines de ses chansons sont remixées, retrouvant ainsi le chemin des discothèques. Sydney Youngblood a tout au long de sa carrière quand même vendu plus de 6 millions d'albums dans le monde entier quand même.
0: C'est bien.
1: C'est pas mal quand
0: c'est
1: même.
0: C'est génial, oui.
1: Voilà.
0: Tu m'étonnes.
1: Voilà, une étoile filante dans le monde des années 80. Sydney Youngblood.
0: On va pas écouter Sydney White, on l'écoutera peut-être la semaine prochaine, pourquoi pas. Histoire de vous remémorer les titres cultes de ce jeune homme, ouais. Sydney Youngblood, l'allemand, avec des sonorités
1: funky
0: anglaises, américaines. C'est la sonorité backspinienne. Bien évidemment, chaque semaine, on doit vous surprendre pour les titres que vous connaissez bien. Ben, on vous les cuisine façon backspinienne. Allez.

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1: On va pas vous faire un dessin, hein, c'est pas la peine. Vous avez compris. Ben oui, c'est déjà la fin de cette première émission, de cette nouvelle saison. Je vous rassure, on revient la semaine prochaine, Thierry.
2: Oui, hein, normalement, si tout va bien, oui. Si tout va bien, voilà. Si la Terre est toujours là.
1: Voilà. Merci pour votre fidélité chaque saison, les amis. On est ravis de vous avoir retrouvés. Et donc, rendez-vous la semaine prochaine pour de nouvelles aventures. Portez-vous bien, que la force soit avec vous. Prenez soin de vous et de vos proches. Et bien sûr, on fait des
2: bisous.
1: Salut. On fait des bisous. Et on tape dans les mains. Allez. Et on est content parce qu'on va retrouver Bex Spinet et Titi Christobal la semaine prochaine. Carl Carlton, she's a bad mama jama. Oh ben oui, ça vous donne de la bonne humeur. Bisous, à la semaine prochaine.

0: et maintenant de la chanson de Daube. Besoin de rien, envie de toi.
1: Nobody's perfect.
2: Étonnant, non ?

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0: Là.
1: Là.
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1: 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Il est 1h.

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Non, non, non. Vous pensez qu'on peut faire mieux que ça ou on arrête tout de suite? Oh, ok. Ça, c'est bien. Très, très bien. On les aide un peu, les filles. Ok. Si je fais...

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